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1: Comment j'ai réussi reçoit ce matin Alexis Vaillant. Bonjour.
2: Bonjour.
1: Fondateur d'Alter Food, c'est une entreprise, on va dire, d'agroalimentaire dont l'objectif est de rendre le snacking à la fois plus sain et plus responsable avec des produits plus équilibrés qui contiennent notamment beaucoup moins de sucre, pas d'édulcorants et des matières premières bio dans la mesure du possible. Le snacking, ces repas qu'on prend sur le pouce, ont une très mauvaise image sur le plan alimentaire. Est-ce que cette mauvaise image vous paraît justifiée d'un point de vue nutritionnel? On peut pas se nourrir de chips et de sandwichs pleins de sucre et de mayonnaise.
2: Elle l'est tout à fait, puisque le marché est dominé par des produits qui sont pas bons pour la santé. C'est avant tout des produits plaisir, et nous, ce qu'on essaye de faire chez Alter Food, c'est de joindre l'utile à l'agréable et de mêler le plaisir avec des bons produits. On note aussi que durant ces dernières années, il y a énormément d'alternatives qui sont arrivées sur le marché pour améliorer la santé et l'alimentation des Français.
1: Mais on va dire que vous étiez précurseur. Vous avez créé Alter Food en 2009 avec pour objectif d'améliorer la qualité des produits de snacking. Quels sont justement les produits que vous distribuez qui marquent une rupture avec les grands classiques de ce marché?
2: Alors nous, on travaille principalement sur trois marchés. On travaille sur, bien évidemment, les boissons et les sodas. Donc on a créé une marque de soda qui s'appelle Limo, que d'autres prononcent Léamo, que vous avez ici, qui a un principe très simple, des ingrédients compréhensibles par des enfants, pas besoin de diplôme chimie pour comprendre ce qu'il y a à l'intérieur.
1: Et pas de bouteille en plastique.
2: Pas de bouteille en plastique, une liste courte d'ingrédients, donc avec une volonté de faire des produits qui sont moins sucrés, mais on n'utilise pas d'édulcorants, donc ils sont quand même un petit peu sucrés. Et puis on a également une marque de snack qui s'appelle Blasnack, qui sont des produits à base de noix, d'oléagineux. Alors on met quand même du chocolat, donc il y a un peu de sucre, c'est agréable, mais c'est sain, c'est bio. Et on fait également, alors c'est moins des snacks, mais on fait également des soupes, puisqu'on a investi dans une usine de soupes.
1: C'est très à la mode. Hein.
2: Alors je sais pas si c'est à la mode, ça fait longtemps qu'on fait ça. On a une marque qui s'appelle Marcel Bio, qu'on développe avec beaucoup de producteurs, notamment de Provence, et on a un très bel atelier de production près de Saint-Rémy-de-Provence.
1: Vous commercialisez une vingtaine de marques, 8 je crois qui vous appartiennent. Quels sont les produits que vous fabriquez et ceux que vous distribuez? Quelle est la proportion?
2: 80% des produits d'Alter Food sont fabriqués par Alter Food. C'est vrai que quand j'ai commencé, on était tout petit, on n'avait pas de sous, donc on a dû plutôt détecter et distribuer des marques. Aujourd'hui, la majeure partie des marques qui sont représentées par Alter Food sont des marques d'Alter Food, mais on ne se prive pas de référencer des innovations. Le marché du snacking est un marché qui me bouge beaucoup, et donc on reste toujours à l'affût des nouveautés.
1: Qu'est-ce que représente aujourd'hui ce marché? Est-ce qu'il est toujours en croissance compte tenu de la prise de conscience sur la qualité parfois très mauvaise de notre alimentation?
2: Il est en très forte croissance. Les Français mangent de plus en plus. On passe d'un modèle à 2-3 repas par jour à peut-être un modèle à 5-6 repas par jour avec des petits grignotages, des petits snacking. Il est très important. Donc c'est le rôle d'industriels comme nous de proposer des vraies alternatives saines puisqu'on multiplie les repas dans la journée.
1: Vous dites qu'il y a eu un avant et un après la crise Covid pour votre marché.
2: Oui, alors je dis plutôt qu'il y a eu un avant et un après la crise ukrainienne. Pourquoi? Parce que bon, les événements se sont succédés, mais il y a eu une très forte inflation liée à la crise ukrainienne qui a fait exploser les produits mieux disant sur le marché et qui a amené et qui a obligé les entreprises, et une entreprise comme la nôtre, on sort de 2-3 ans de crise très difficile, à revoir complètement les mix produits avec des produits toujours aussi sains, mais peut-être moins chers pour les rendre plus accessibles pour les Français.
1: On va parler prix justement. Vous travaillez beaucoup avec la grande distribution. Est-ce qu'il est difficile de se faire une place dans les rayons?
2: Il est difficile de se faire une place dans les rayons. La grande distribution, c'est plus de 30 000 magasins en France. Il faut les visiter. Ils sont assez dominés par ce qu'on appelle les marques de multinationales, les grandes marques que vous connaissez. Donc effectivement, c'est un travail de tous les jours, magasin après magasin, département, région après région. Donc c'est un métier qui est effectivement très difficile, mais qui laisse de la place aux bons produits et aux innovations.
1: Les géants de la grande distribution sont connus pour être particulièrement durs dans les négociations, notamment en termes de prix. Est-ce que c'est compatible avec une alimentation de bonne qualité? Souvent, les industriels sont contraints de modifier leurs recettes, de remplacer des ingrédients, vous venez d'en parler, pour être moins cher.
2: La négociation commerciale fait partie de notre métier, la distribution fait son métier. Elle nous offre avant tout une super vitrine pour nos produits. C'est assez exceptionnel de pouvoir travailler avec eux. Bien évidemment, les négociations sont âpres et sont difficiles. On se bat, toute chose par ailleurs, pour que ça soit un peu moins difficile pour les PME et que la place des produits de PME dans les rayons français soit plus importante, mais beaucoup de distributeurs le font, pas encore suffisamment peut-être, mais ça vient petit à petit.
1: Manger mieux coûte généralement plus cher, même si la publicité essaye de nous faire croire le contraire. Quel est l'écart de prix en général sur les produits de snacking entre les produits, on va dire, classiques, des grandes multinationales américaines, et des produits de bien meilleure qualité?
2: L'écart est de 10 à 15%, mais ramené au pouvoir d'achat d'un Français, c'est pas énorme. On critique l'augmentation des prix des produits agroalimentaires, mais ils représentent que quelques centimes par rapport au prix de l'électricité, au prix de l'essence ou encore au prix des loyers. Je pense que la problématique, c'est de remettre l'alimentation au centre de ses préoccupations et de moins lésiner sur le prix.
1: Alter Food n'est pas encore rentable, mais vous êtes convaincu qu'il est possible de proposer une alimentation de meilleure qualité sur un marché où on souhaite manger vite et pas cher. Ça veut dire que vous visez la rentabilité bientôt?
2: Oui, on l'a été, et puis la restructuration n'est plus rentable, mais on l'a été. La restructuration a fait que on a dû investir justement pour grandir, notamment avec la grande distribution. Faut savoir qu'il faut visiter toute la France, donc c'est beaucoup d'investissements humains. Aujourd'hui, c'est une entreprise qui fait un peu plus de 10 millions d'euros, et on sera rentable. Table autour de 12 millions d'euros, donc on n'est pas loin.
1: Quel est le profil de votre clientèle? Est-ce que ce sont des personnes qui, au départ, faisaient attention à leur alimentation? Ou est-ce que vous avez réussi à convaincre, à attirer une nouvelle clientèle?
2: C'est une clientèle qui est plutôt urbaine, qui suit de plus en plus les mouvements autour d'alimentation. C'est très corrélé aussi par rapport à l'explosion du marché du sport. On fait de plus en plus attention à son alimentation. On fait de plus en plus attention à ce qu'on va... On regarde de plus en plus avec les applications, notamment Yuka. On va aller regarder ce qu'il y a à l'intérieur des produits. Donc ça va avec le temps dans lequel on vit aujourd'hui.
1: Vous êtes bien noté sur Yuka?
2: On est pas mal, en tout cas on est mieux que les autres.
1: Merci beaucoup Alexis Vaillant, fondateur d'Alter Food, entreprise d'agroalimentaire dont l'objectif, je l'ai dit, est de rendre le snacking à la fois plus sain et plus responsable.
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1: Un monde de progrès avec Nicolas Bouzou. Bonjour Nicolas.
3: Bonjour Stéphane.
1: Une étude publiée dans la revue Nature vient de réécrire l'histoire de la chute de l'Empire romain.
3: Et oui, parce que l'histoire fait des progrès grâce aux technologies. Et cette étude, elle n'utilise pas des textes anciens, ni même des fouilles archéologiques classiques, mais de l'ADN, qui a été extrait de squelettes, hein, plus de 200 individus, qui étaient enterrés dans des cimetières de Bavière entre 450 et 700 après Jésus-Christ. Les chercheurs de l'université de Mayence ont séquencé leur génome et ont reconstitué des arbres généalogiques complets. Et leurs conclusions bousculent le récit que nous avons appris. Les barbares n'ont peut-être pas déferlé sur Rome comme une vague de conquérants. Il n'y aurait pas eu d'invasion massive, en tout cas pas de grand remplacement brutal de population. Ce que cet ADN révèle, c'est quelque chose de plus subtil, de plus progressif. Des familles d'origine nordique vivaient sur le territoire romain depuis 4 ou 5 générations au moment de la chute de l'Empire, et elles se considéraient probablement elles-mêmes comme des familles romaines.
1: Alors que s'est-il passé exactement après 476, la date de la chute de Rome ?
3: Oui, l'étude montre qu'après 470, quelque chose de fascinant s'est produit. Des individus aux ascendances nordiques et des individus aux ascendances méditerranéennes, du sud de l'Europe donc, ont commencé à se marier entre eux. C'est un brassage génétique, et c'est précisément ce brassage qui est à l'origine de la diversité génétique de l'Europe moderne. En d'autres termes, nous serions les enfants, non pas d'une rupture violente, mais d'un lent mélange, d'une lente fusion. Cette étude permet d'enterrer des images romantiques de grands peuples qui traversent l'Europe, qui détruisent Rome et qui remplacent violemment les Romains.
1: Bon Nicolas, qu'est-ce que cela nous dit de plus profond sur l'identité européenne ?
3: Cela nous dit que l'identité européenne s'est construite dans un moment de grande fragilité politique. Quand l'État s'est effondré, quand les institutions ont disparu, les hommes et les femmes ne se sont pas tous affrontés, ou en tout cas moins qu'on pouvait le penser. Ils se sont mélangés, ils avaient commencé à se mélanger avant. Allez, si je voulais verser dans les bons sentiments, je dirais qu'ils ont fait l'amour tout autant que la guerre, et ça, nous le savons grâce à la génétique.
1: Merci beaucoup, Nicolas Bouzou.
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4: À 7h10, nous retrouvons à l'éditorial avec les échos avec François Vidal. François, bonjour.
5: Bonjour David.
4: Bercy vient de publier les chiffres de la collecte 2025 des plans d'épargne retraite, et ils sont Spectaculaire ces chiffres.
5: Oui, plus 20% en un an pour un total à fin décembre de 150 milliards d'euros répartis sur 13 millions de PER. Rendez-vous compte, David, plus de 40% de la population active possède désormais un instrument d'épargne retraite, un produit qui n'existe pourtant que depuis 7 ans. Au rythme actuel, le PER pourrait abriter près de 350 milliards en 2030, soit l'équivalent des trois quarts des sommes déposées sur le livret A, créé, lui, il y a plus de deux siècles. Ce qui signifie qu'au pays des ayatollahs de la retraite par répartition, le fan club de cet ersatz de fonds de pension se développe à grande vitesse, hein, car comme son très riche cousin anglo-saxon, le PER permet à chacun d'épargner volontairement pour se préparer un complément de revenu à la retraite en franchise d'impôts, dans certaines limites évidemment.
4: Alors comment interprétez-vous cette tendance?
5: Cela veut dire deux choses. D'abord que les Français ont bien compris que notre système de retraite fondé quand le pays comptait 6 actifs pour un retraité ne pourra pas fonctionner longtemps, alors qu'il reposera sur la base de 1,4 actifs par pensionné d'ici à la fin de la décennie. En clair, en dépit de l'opposition massive suscitée par la réforme de 2023, nos compatriotes ont conscience de ce qui les attend, et ceux qui en ont les moyens s'y préparent activement. La seconde leçon, c'est qu'ils sont prêts à faire un effort supplémentaire, mais seulement s'ils en sont les seuls bénéficiaires. Pas question de cotiser encore un peu plus pour financer la retraite des autres. Une très mauvaise nouvelle pour la retraite par répartition et un message fort que les principaux candidats à la prochaine présidentielle feraient bien d'entendre, car ce sera à l'un d'entre eux de mener l'inévitable prochaine réforme des retraites qui ne devrait pas tarder à arriver.
4: C'est bien naturel que les Français épargnent par eux-mêmes. Si le système est incapable de se réformer, pourquoi faire confiance à l'État ? Et à la représentation nationale. François Vidal pour l'éditorial avec Les Échos.
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4: Vous n'aimez pas quand je donne mon avis sur la répartition des retraites. Et les chroniques de François Vidal, excellentes au demeurant. Stéphane, votre invité aujourd'hui, c'est le PDG de la compagnie Corsair, président de la Fédération Nationale de l'Aviation et de ses métiers.
7: Pascal de Izaguirre, bonjour.
8: Bonjour.
7: Bienvenue sur Radio Classique. La période estivale risque d'être compliquée pour le transport aérien entre flambée des prix du kérosène et risque de pénurie provoquée par le blocage du détroit d'Ormuz. Les compagnies vont devoir ajuster leur programme de vol et le tarif de leurs billets. Première question très directe, est-ce qu'on aura assez de kérosène cet été ou est-ce que les passagers qui ont déjà réservé doivent s'attendre à des annulations ?
9: Non, a priori nous aurons assez de kérosène. Vous savez qu'il y a une rencontre ministérielle avec quatre ministres dont Roland Lescure, Philippe Tabarot. Il y avait Maud Bréjean qui nous a rassurés. C'est-à-dire que les grands énergéticiens étaient présents. Bon, ils ont une visibilité, on va dire, jusqu'à la fin du mois de juin, mais sur une base roulante, chaque semaine. Et le gouvernement nous a assuré qu'en cas de difficulté, en cas de pénurie, nous aurions accès au stock stratégique mis en place par le gouvernement français qui représente 60 jours de consommation. Par ailleurs, une autre bonne décision a été prise par l'Union européenne à la demande des différents États et des fédérations que je représente, c'est-à-dire que nous pouvons diversifier notre approvisionnement en faisant appel à du Jet A venant des États-Unis. Ça permet évidemment de réduire la dépendance au kérosène du Moyen-Orient.
7: Jet A ?
9: Alors, Jet A, nous utilisons en Europe le Jet A1. Le Jet A, il y a quelques différences techniques, mais qui ne posent pas de problèmes opérationnels. En tout cas, c'est du Jet fabriqué aux États-Unis, donc ça permet de diversifier nos approvisionnements en kérosène.
7: Même s'il n'y a pas de risque de pénurie, est-ce que vous allez chez Corsair adapter votre programme de vol pour cet été, par exemple supprimer les vols qui ne seraient pas suffisamment rentables ?
9: Alors, il faut être très clair, absolument pas, parce que les mois de juillet et d'août sont absolument critiques pour les compagnies aériennes. Ça représente une grande partie de notre activité, les flottes sont utilisées à 100%, et ça représente surtout la grande partie du résultat financier de l'été. Donc ça serait vraiment se tirer une balle dans le pied. Donc d'ailleurs, quand on parle d'annulation faite par les compagnies aériennes, il faut rappeler que celles-ci sont très ciblées, très marginales. Elles ont représenté jusqu'à maintenant moins de 2% du programme global de vol. Elles étaient très concentrées sur les mois de mai et juin, qui sont des mois creux.
7: Néanmoins, il y a eu des annulations. Est-ce que ça a entraîné un changement de comportement chez les touristes ? Peut-être plus d'attentisme ou des changements de destination pour cet été ?
9: Non, c'est pas, si vous voulez, le sujet des annulations qui provoquent de l'attentisme. C'est plutôt la situation générale. Donc, effectivement, on constate plus d'attentisme. Nous sommes quand même assez confiants, si vous voulez, sur la dynamique, la robustesse de la demande pour cet été. Vous savez, les vacances d'été, c'est quelque chose qui est sacralisé chez les Français. Donc, a priori, nous pensons que tout feront une bonne saison d'été. Ce qu'il y a, c'est que vous pouvez avoir une certaine déformation des flux de trafic. Il est certain que les Français vont se détourner de certaines zones géographiques.
7: Moyen-Orient, par exemple.
9: Moyen-Orient. Bon, vous avez des zones où les prix ont pas mal augmenté. Et donc, vous aurez un report sur l'Hexagone, un report sur les grandes saisons, sur les grandes destinations touristiques que sont, par exemple, l'Espagne, le Portugal et l'Italie. Et puis, ce que nous constatons chez Corsair, c'est un fort report de la demande vers les Antilles et la Réunion. Parce que les destinations d'outre-mer sont toujours considérées comme sécurisantes quand l'environnement est un petit peu chahuté.
7: Parce qu'on reste en France. Le prix du kérosène a été multiplié par deux, même un peu plus depuis le début du conflit au Moyen-Orient. On était à 750 dollars la tonne. On oscille entre 1500 et 1900 aujourd'hui. Donc, la hausse est bien plus forte que celle que le consommateur perçoit lorsqu'il fait le plein de son véhicule. Est-ce que le prix des billets d'avion risque de s'envoler cet été?
9: Alors, le prix des billets d'avion a augmenté, mais soyons clairs, ce sont les compagnies aériennes qui supportent l'essentiel de l'ajustement économique. Elles n'ont pas voulu, bien sûr, répercuter la totalité de ce surcoût. Il faut savoir que le kérosène représentait environ 25% des coûts globaux d'une compagnie aérienne avant la crise, en temps normal, et maintenant nous sommes passés à 45%. Mais nous ne voulons pas, les compagnies aériennes, pénaliser, prendre le risque d'infléchir la dynamique de la demande, d'autant que, si vous voulez, nous sommes dans la période clé des réservations, des fenêtres de réservation pour la période été. Bon, maintenant, l'évolution future des prix, vous savez, elle est très corrélée avec l'évolution du pétrole, dont on peut malheureusement penser que même en cas de cessation du conflit, il ne reviendra pas au même niveau antérieur à ce qu'il était avant la crise.
7: Il y a beaucoup d'idées reçues sur les compagnies aériennes. En réalité, c'est une industrie à faible marge, c'est-à-dire qu'elle peut difficilement absorber des hausses de coûts très importantes, comme elle est en train de le faire actuellement sur la hausse du prix du kérosène. Est-ce que c'est vraiment prudent, dans ce contexte, de se lancer dans une guerre des prix, comme essaye de le faire EasyJet, qui vient d'annoncer qu'il n'y aura pas de surcoût lié à la hausse des prix du kérosène sur une cinquantaine de destinations?
9: Alors, si une compagnie fait cela, c'est peut-être parce qu'elle sent que la demande faiblit sur un certain nombre de destinations et qu'elle a... Il est certain que les compagnies low cost, si vous voulez, sont encore plus vulnérables dans ce contexte de crise parce que elles n'ont pas la clientèle à faire qui est moins sensible, bien sûr, aux augmentations de tarifs. Il est plus difficile pour elles de répercuter les hausses de coûts parce que leur modèle, c'est d'offrir des tarifs bas. Et donc, il est certain que c'est un petit peu plus la compliqué. Bon, maintenant, chaque compagnie a sa situation en fonction de sa politique couverture carburant, de sa dynamique commerciale.
7: Le commissaire européen au transport est entré dans le débat il y a quelques jours en précisant un point. La pénurie de kérosène qui entraînerait une annulation des vols est considérée comme une circonstance exceptionnelle. Elle permettrait donc aux compagnies de ne pas indemniser les passagers, juste rembourser le prix du billet. Ce qui n'est pas le cas en cas d'annulation d'un vol en raison de la hausse des prix du kérosène. Pourquoi cette mise au point? Est-ce que les compagnies qui ont annulé des vols ont refusé d'indemniser?
9: Non, alors vous savez, c'est une affaire de délai. De toute façon, toutes les compagnies proposent des solutions de réacheminement ou des indemnisations et simplement, on demande à ne pas payer l'indemnité forfaitaire supplémentaire si on a dû faire une annulation assez brève pour des raisons effectivement d'augmentation du prix du kérosène. Donc, bonne décision de la Commission européenne qui demande encore à être améliorée.
7: Oui, mais lorsque un vol est annulé, parfois les touristes perdent des nuits d'hôtel qui ne sont pas remboursées. C'était justement par rapport à ce point, à cette protestation, que la mise au point a eu lieu.
9: Oui, alors normalement, avec les tours opérateurs, c'est couvert. Pour les compagnies aériennes, en tout cas, nous remboursons bien sûr systématiquement tous les passagers dont le vol a été annulé.
7: Merci beaucoup Pascal de Izaguirre d'être venu ce matin sur Radio Classique, PDG de Corsair, qui ne va pas modifier son programme de vol pour cet été, on l'a bien compris, et président de la Fédération Nationale de l'Aviation et de ses métiers.
4: Merci messieurs. Stéphane, à demain.
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4: 7h43, c'est l'heure de l'écho du monde avec Nicolas Tenzer. Nicolas, bonjour.
8: Bonjour David.
4: Pour la première fois, dimanche dernier, une attaque massive de 600 drones ukrainiens a atteint directement Moscou. Ces incursions deviennent de plus en plus efficaces et nombreuses. Est-ce un tournant dans la guerre?
8: En effet, ces attaques ukrainiennes ont réussi à briser partiellement les défenses aériennes de la capitale russe et ont même atteint l'Oural, comme certaines auparavant. à environ 2000 km de la frontière ukrainienne. Cela fait désormais plusieurs mois que terrains d'aviation militaire, raffineries, dépôts de pétrole et de munitions sont visés avec succès. Elles ont un vrai impact sur la production pétrolière russe et le président Zelensky les appelle avec humour « sanctions à longue portée ». Alors que les sanctions européennes, certes de plus en plus efficaces globalement, ne s'accompagnent guère de sanctions secondaires à l'encontre des pays qui continuent d'acheter du pétrole russe, à Inde et Chine notamment. Les actions de l'Europe contre les supertankers de la flotte fantôme russe restent trop limitées malgré quelques beaux abordages par la marine française. Il faut rappeler que ces frappes ukrainiennes sur des cibles militaires et logistiques, la Russie, elle, vise d'abord les civils, sont légales en vertu de l'article 51 de la Charte des Nations Unies qui autorise un pays agressé, comme ceux qui se porteraient à son secours, à répliquer. Kiev confirme sa position de leader mondial dans l'usage des drones, mais ces nouveaux missiles commencent aussi à apparaître.
4: Cela signifie-t-il que l'Ukraine est en train de gagner la guerre ?
8: Ce sera certainement le résultat final. Mais cela peut prendre encore un certain temps. Quand il y a 2 ou 3 ans, je faisais ce pronostic, certains esprits faux invoquaient l'arithmétique de la population. La Russie est 3,5 fois plus peuplée que l'Ukraine et la dissymétrie des forces. C'était oublié le facteur humain. Les Ukrainiens ont une ingéniosité technologique et une intelligence stratégique que les Russes, corsetés dans un système totalitaire, ne possèdent pas. Ils savent aussi pourquoi ils se battent la liberté, le droit et un avenir européen. L'Ukraine recommence, certes encore faiblement, à regagner du terrain. Il ne dispose pas encore des moyens de reconquérir

0: est meurtrier et l'Europe traîne.
1: Cela entraîne-t-il des conséquences sur le plan diplomatique ?
0: Et donc, cela devrait en avoir. D'abord, il est absurde que Kiev ne rejoigne pas l'OTAN, dont ce serait de loin la première armée et la seule dotée d'une expérience de la guerre de haute intensité. L'Ukraine, depuis plus de 4 ans, est le principal pourvoyeur de sécurité de l'Europe. Si Kiev était tombé, en 3 jours comme le prétendait Poutine, une partie du reste de l'Europe aurait déjà été attaquée. Elle aide aussi certains pays du Golfe en matière d'interception de drones. Elle en vend même. Ensuite, l'Ukraine fait démentir chaque jour les propos simplistes de ceux qui affirment qu'il faudra bien un jour négocier un compromis avec Moscou. Ils couvrent de honte ceux qui avaient poussé Kiev à céder des territoires il y a quelques années ou qui, aujourd'hui encore, l'enjoignent de renoncer partiellement à son intégrité territoriale. Cela ne rassasierait pas la Russie. Toute désescalade et tout apaisement, de notre part, la mettent en appétit. Enfin, la start-up nation ukrainienne, pas seulement dans le domaine militaire, sera demain le moteur de l'Europe. Certains dirigeants d'Europe occidentale en ont peut-être d'ailleurs peur. Je me rappelle une discussion à Kiev en juillet 2023. Un vice-ministre de la Défense me disait « Nous allons conquérir notre autonomie stratégique car nous savons que nous ne pouvons compter que sur nous-mêmes. C'est en train d'être réalisé. Les Ukrainiens ont fait l'histoire alors que nous, Européens, nous en détournions. »
1: Nicolas Tenzer pour l'Écho du Monde sur Radio Classique. Merci pour ce remplacement.
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1: Bonjour Victoire Fort.
4: Bonjour.
1: Votre journal imprévisible aujourd'hui concerne un rêve caressé par des millions de Français, gagner le gros lot. Le loto fête aujourd'hui ses 50 ans.
5: Le numéro chance, et ce soir, pour l'emporter, il fallait cocher le 3.
4: Quelques numéros à cocher, année de naissance de ma grand-mère, le numéro 10 pour Zidane, et puis 17, je le sens bien le 17, David. Ah, l'espoir d'une vie qui change à portée de grille.
6: Je plaque tout, mari, enfant, maison, travail, et je me tire dans les îles.
4: 19 mai 1976, sur une décision de Jacques Chirac, Premier ministre, le gouvernement veut dépoussiérer la loterie nationale créée pour venir en aide aux gueules cassées. Ce sera le loto, d'abord réservé aux franciliens.
7: Dans cette sphère donc que vous voyez ici, 49 boules numérotées sont en train de tourner. 6 de ces boules vont sortir ensuite en bas de la machine. Pour gagner, il faut avoir au moins 3 numéros correspondants.
4: C'est simple, comme bonjour.
8: Ça n'a pas joué, évidemment, puisque ça n'a jamais existé. Et ils nous demandent pardon, ils ont vu ça dans la presse, etc. On a d'ailleurs les imprimés qu'on leur donne, c'est très bien expliqué, c'est très facile à comprendre.
4: 73 000 tickets vendus pour le tout premier tirage, 7 millions de joueurs un an plus tard, le succès est là, poule aux œufs d'or pour l'État.
9: En 2011, les Français ont dépensé plus de 30 milliards d'euros aux jeux de hasard. L'administration fiscale en a récupéré près de 17%.
4: L'engouement est tel qu'il faut ouvrir un second centre pour traiter tous ces tickets. La machine est lancée, il suffit juste de trouver la combinaison gagnante.
10: Si je prends la parole en cette occasion, 7-7, et je n'irai pas par 4 chemins.
4: 4.
10: C'est pour vous dire que je suis très, très, très ému.
11: Le loto, c'est 13.
4: 13.
11: Amusant d'essayer de gagner gros.
4: C'est la question qu'on s'est tous posée. Et si c'était moi ? Oh, combien de films démarrent par ce bout de papier qui change le cours d'une vie ? Plus besoin de travailler, adieu Turbin, vivons sur un yacht en maillot de bain toute l'année, David. Les premiers gagnants, il y a 50 ans, un couple de gardiens d'immeubles parisiens, leur photo, large sourire, fait la une des journaux. Mais jamais leur nom ne sera dévoilé. S'ils ont gagné, pourquoi pas vous ? Pourquoi pas nous ? Sauf que parfois, ça tourne au vinaigre.
12: Je voulais vous dire que le loto, c'est facile, si l'on en croit le slogan, mais il est parfois difficile de se faire payer. Alors, gagnante à 6 chiffres, une habitante de Malville est vraiment poursuivie par la malchance en ce moment. En effet, le bureau de tabac où elle avait joué son bulletin gagnant a été détruit, malheureusement, par un incendie. D'où la réponse du loto, pas de preuve, pas de paiement.
4: Histoire terrible en 1987. À l'époque, il faut pour retirer son gain, que le buraliste conserve lui aussi son ticket. Pas de chance, il a brûlé. La gagnante n'a donc jamais pu toucher le gros lot.
13: Moi, j'ai plus d'un tour dans mon sac. Mais le seul ennui, vous voyez, c'est que je l'ai, c'est que je l'ai, c'est que je l'ai perdu.
4: Perdu, le ticket gagnant, on se rassure comme on peut, gagner peut-être une malédiction. Reportage bien réel sur un chanceux à qui il arrive bien des malheurs.
14: Roger Gérard, qui travaillait au rayon poissonnerie de la COP de Golbey près d'Épinal, a gagné au loto. 230

0: 32 millions de centimes.
1: Un numéro, j'en vois deux, j'en vois trois.
0: Mais le destin lui aussi a coché trois cases. Résultat, trois morts. Le frère, le père et Roger Gérard lui-même.
2: Est-ce lié ? En tout cas, dans les années 80, les joueurs boutent un peu le loto. La Française des Jeux se concentre donc sur des nouveaux produits, le loto pour les vendredis 13 et l'euro million dans les années 90.
3: Ce joueur du loto vient d'apprendre qu'avec l'euro, la seule chose qui change, c'est qu'il va miser moins.
2: Des nouveaux jeux, mais une probabilité de gagner toujours proche de 1 chance sur 14 millions. Autrement dit, vous avez plus de chances d'être frappé par la foudre. Millionnaire, oui, mais gardons les pieds sur terre. En 50 ans, combien de portraits de la vie d'après, finalement pas si différentes avec des millions en poche.
4: Divorcé, père de 3 enfants, Alain Boineau n'est pas du genre flambeur. C'est en pleine campagne qu'il habite. Un modeste pavillon pour un multimillionnaire. Il le possédait déjà avant de gagner 3,5 millions d'euros il y a 5 ans. Jean-Bernard a tenu à garder sa voiture de l'époque.
5: À 20 ans, Jean Lagier avait quitté les Landes pour travailler comme télégraphiste à Paris. En 78, après avoir gagné 225 millions, il revient vivre au pays.
6: Qu'est-ce que ça

0: L'essentiel est ailleurs, David. L'État n'est d'ailleurs plus actionnaire qu'à 20% de la Française des Jeux depuis sa privatisation en 2019. Pour les joueurs ou les superstitieux, je vous donne la combinaison gagnante il y a 50 ans. 31, 15, 33, 27, 36, 48 et 34. Tous ceux qui
1: n'en ont pas vu. Si vous nous écoutez et que vous jouez au loto, évidemment, et que vous avez gagné, n'hésitez pas à vous signaler. Dites-nous si vous avez gagné une, deux, trois fois au loto, si c'est un revenu régulier. Victoire Fort, merci, à très vite pour un autre journal imprévisible.
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1: Bonjour David.
3: Bonjour David.
1: C'est le sujet qui occupe aujourd'hui tous les DRH et pas mal de managers et pas mal d'employés aussi. Quel va être l'impact de l'intelligence artificielle sur l'emploi et les embauches?
3: Alors quand on pose la question aux DRH, ils vous disent que pour l'instant, il faut être honnête, ils savent pas trop. L'IA va être un outil de productivité, c'est sûr. On aura demain des salariés augmentés qui pourront faire plus, plus vite. Mais on aura aussi, il faut l'avouer, des salariés remplacés, ceux qui seront moins utiles parce que l'IA fera tout ou partie de leur boulot à leur place. Mais dans quelle proportion et à quelle vitesse l'IA va véritablement changer la donne, c'est trop tôt pour le dire. Surtout qu'en fonction des entreprises et des emplois, les conséquences peuvent être très différentes. Pour écrire du code informatique, l'IA est hyper efficace. Pour traiter la comptabilité, des sujets juridiques et techniques de base, aussi. Mais est-ce que cela veut dire qu'il faut dès maintenant lancer des plans de réduction des effectifs ou geler les embauches? En France, où le droit social complique encore plus les choses, pour l'instant, dans tous les cas, on a plus de questions que de réponses, même si on voit déjà fleurir des expressions comme job apocalypse, qui sous-entendent que l'impact va être majeur en termes de destruction d'emplois.
1: Si c'est le cas, qui va souffrir le plus? Les jeunes diplômés ou les cadres expérimentés qui faisaient hier la une du Parisien?
3: Alors, pour les défenseurs des seniors, la cause est entendue. Avec le développement de l'IA générative qui permet en deux clics de réaliser une présentation PowerPoint, une note de sa thèse ou un discours, les jeunes avocats, les banquiers d'affaires ou les consultants qui viennent d'être tout jeunes sont condamnés. Dans tous ces métiers dans lesquels les jeunes embauchés se forment en accomplissant des tâches ingrates qui consistent à lire, à faire le tri et à rédiger des documents écrits après avoir lu des tonnes de textes, l'IA va remplacer le jeune diplômé corvéable à merci. Pourquoi payer des petites mains quand on peut s'offrir un logiciel bien moins coûteux? Mais d'autres experts, peut-être un peu moins vocaux, estiment que ce bras de fer générationnel ne sera pas fatalement remporté par les plus capés qui sont expérimentés, certes, mais qui sont aussi chers, convaincus d'avoir toujours raison et pas forcément très volontaires dès qu'on parle de changement. Surtout, ils ne sont pas ce qu'on appelle IA native. Pour eux, l'intelligence artificielle est un nouvel outil complexe, quelque peu inquiétant et imparfait. Un gadget qu'ils utilisent, certes, de plus en plus, mais sans en maîtriser parfaitement les codes. Les derniers arrivés sur le marché de l'emploi auront eux grandi avec toutes les générations de ChatGPT qu'ils auront utilisé pour faire leurs devoirs dès leur plus jeune âge. Ils l'auront utilisé à haute dose, ils seront moins chers et plus compétents. L'avenir, du coup, c'est eux. Surtout que grâce à l'IA, ils n'auront pas besoin de s'appuyer sur l'expérience de leurs aînés, car la mémoire de leur entreprise pourra être transmise de façon digitale. Alors moi, je ne sais pas non plus qui a raison, mais ce que je sens, c'est que ça risque de tendre quand même un tout petit peu les relations entre les juniors et les seniors.
1: David Barou pour le décryptage sur Radio Classique.
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1: Et avec Guillaume Tabar, je vous le disais, pour l'éditorial avec Le Figaro. Guillaume, bonjour.
4: Bonjour David.
1: Le ministre de la Justice, Gérald Darmanin, est parti en Algérie. Ce déplacement confirme-t-il son statut de poids lourd du gouvernement?
4: Il aimerait qu'on y voit cette confirmation, mais pour le dire franchement, Gérald Darmanin n'est pas en ce moment à son sommet, ni sur le plan ministériel, ni sur le plan politique. Alors bien sûr, ce voyage en Algérie est important. Il a été reçu hier par le président Tebboune, signe qu'il est considéré comme engageant la parole de la France. On le sait, il s'agit de réchauffer les relations abîmées entre les deux pays, notamment en matière de terrorisme, et d'essayer d'améliorer l'exécution des OQTF, alors qu'un quart des étrangers en situation irrégulière interpellés en France sont des ressortissants algériens. Voyage important donc, mais qu'il faudra juger au résultat. Mais avant de s'envoler, le ministre de la Justice a essuyé un revers cinglant, puisque, après être passé au Sénat, son texte sur la justice criminelle doit être discuté à l'Assemblée. Or, avant même l'arrivée en séance, Darmanin a dû reculer sur la disposition phare de sa loi, à savoir le plaider coupable, une disposition censée accélérer la procédure et désengorger les tribunaux. Mais voilà, il a été rattrapé par une fronde à la fois des avocats et des associations des victimes, notamment des femmes ayant été victimes de viols. Il a dû reculer et c'est donc une humiliation pour lui.
1: Un revers ministériel donc, mais sur le plan politique, vous semblez dire qu'il est aussi dans une phase compliquée.
4: Oui, car fort de sa longévité ministérielle, à quelques mois après, il aura fait les 10 ans de Macron. Et riche d'une belle panoplie de portefeuilles, le budget, l'intérieur, la justice, il espérait avoir une carte à jouer pour 2027. Et pourquoi pas comme candidat lui-même. Mais les mois passent et l'espace est déjà bien encombré. Édouard Philippe, Bruno Retailleau, Gabriel Attal, personne ne l'attend sur la ligne de départ. D'autant que lorsque son nom a été testé dans les sondages, eh bien le résultat n'était guère encourageant pour lui.
1: Alors, à défaut d'être candidat, son ralliement ne peut-il pas peser à l'intérieur du bloc central ?
4: Si, bien sûr, et c'est d'ailleurs ça son objectif. De manière à la fois désabusée et intéressée, il a fait remarquer qu'il y avait pour l'instant beaucoup de candidats et peu d'idées. Alors il se fait fort en conséquence d'apporter dans la corbeille sa fibre sociale. Mais si avec Tourcoing il a incontestablement cette fibre, le budget plus intérieur pour le plus la justice n'ont pas vraiment ciselé ce profil au regard du grand public. Et puis gaulliste social, c'est peut-être une belle étiquette, mais ça n'est pas forcément source de solutions concrètes. Par ailleurs, Gérald Darmanin ne veut pas se rallier trop tôt pour montrer précisément que son soutien peut-être décisif. Mais à ce jour, on voit mal chez qui d'autre il pourrait aller qu'Édouard Philippe. Et le jour où il officialisera ce soutien, est-ce que cela créera vraiment un électrochoc dans l'opinion ? Vous le voyez, hein, Gérald Darmanin, le garde des Sceaux, est dans cette situation un peu bancale. Il est un des très rares à s'être imposé comme une figure centrale sous la présidence Macron. Mais est-il devenu pour autant un poids lourd de la vie politique française ? Eh bien, on se pose encore la question.
1: Eh bien, vous avez le temps d'y répondre. Hein. Guillaume Tabar, éditorial à retrouver sur lefigaro.fr en vidéo et sur la chaîne YouTube de Radio Classique. Il est 8h16, le porte-avions Charles de Gaulle est maintenant à proximité du détroit d'Ormuz. À quoi sert-il ? Quelle est sa mission ? Peut-il jouer un rôle dans l'avenir ? Je pose ces questions à celui qui fut le premier à le commander. Dans le langage de la Marine nationale et dans cet argot particulièrement pittoresque, on dit le Pacha. L'amiral Richard Villemot-Roussel est l'invité de Radio Classique. Allez, on embarque ! Amiral, bonjour.
5: Bonjour.
1: Mes respects du matin, c'est comme ça qu'on salue le Pacha à bord ?
5: On peut le saluer comme ça, absolument.
1: Hein, on lui présente ses respects. Dans une crise comme celle-ci, pouvez-vous expliquer à nos auditeurs l'utilité de positionner ce navire, le Charles de Gaulle, en l'occurrence à proximité de la zone de crise ? Quelle est sa mission très opérationnelle ?
5: Alors, il faut quand même rappeler que la France a le deuxième patrimoine maritime du monde, qui est situé dans toutes les mers, les océans, et donc nous avons une responsabilité mondiale de maintien de ce patrimoine en état et qu'il ne soit pas pillé. Donc on a besoin d'aller loin dans le Pacifique, dans l'océan Indien, en Atlantique bien évidemment, et donc il nous faut des moyens pour ça. Et des moyens, eh bien le porte-avions est le mieux adapté parce que c'est une plateforme mobile qui est en fait un terrain d'aviation. C'est une base aérienne que vous déployez dans le monde entier. Et vous ajoutez à l'effet maritime, l'effet aérien. C'est ça le porte-avions. C'est pouvoir, quand vous vous déplacez, apporter ces deux effets, l'effet maritime et l'effet aérien.
1: Alors que va-t-il faire près du détroit d'Ormuz, le Charles de Gaulle ? Parce qu'on a parlé d'une mission, mais qui interviendrait après que l'ordre soit revenu. Donc on se demande à quoi ça pourrait servir. On se demande encore plus depuis ce matin à quoi ça pourrait servir, parce que les Iraniens ont décidé de mettre en place une autorité de régulation du détroit avec un péage. Bref, est-ce que le Charles de Gaulle fait tapisserie dans le détroit d'Ormuz ?
5: Alors, je pense pas du tout. Je pense que ce qu'on essaie de faire, bien évidemment, c'est de pouvoir se mettre d'accord avec les Iraniens pour pouvoir l'ouvrir, parce qu'on n'ira pas se battre, bien évidemment, contre les Iraniens. Je crois que la position de la France est parfaitement claire. Donc, on est là pour organiser la sortie des bateaux. Le moment venu, quand les Iraniens auront donné le feu vert, parce que ce feu vert est absolument essentiel, et ce qu'il faut bien comprendre, c'est que vous avez 1000 bateaux à l'intérieur, tout ça dans un désordre total, il va falloir faire d'abord un état des lieux, donc avoir une vision aérienne de l'ensemble du dispositif pour pouvoir faire sortir les bateaux dans l'ordre. Et si jamais par hasard il y avait des réactions iraniennes incontrôlées, parce que le pouvoir iranien ne semble pas être entre une seule main mais bien divisé, les Pasdaran ont l'air de reprendre un petit peu le pouvoir en main, eh bien être capable d'éloigner les gêneurs. Donc voilà à quoi va servir le porte-avions, en étant bien sûr éloigné de ces eaux-là, parce que on veut bien sûr le mettre à l'abri des menaces qu'il pourrait avoir.
1: Ça veut dire que l'utilisation des armes en dernier recours, vraiment, s'il y avait du maintien de la paix, mais qu'en premier lieu, en vérité, il pourrait servir de plateforme de régulation de la navigation dans le détroit.
5: Oui, il pourrait servir, en tout cas, d'organisateur.
1: Oui.
5: Il pourrait dire voilà, on va faire des convois, voilà le nombre de bateaux qui devraient mettre dans chaque convoi.
1: Une sorte de guichet flottant.
5: On vous donne l'ordre d'appareiller parce que maintenant les eaux sont sûres, etc. Il faut pas oublier aussi une chose, c'est que il y a un point d'interrogation extrêmement important, c'est est-ce que ce détroit a été miné ou pas miné. Souvenez-vous, il y a plusieurs semaines, les Américains avaient diffusé l'idée que ils avaient vu des passe-d'arrange jeter des mines dans l'eau. Si c'est le cas, avant de franchir des bateaux par le détroit d'Hormuz, il va falloir déminer.
1: Vous qui connaissez bien le Charles de Gaulle, Richard Villemot-Roussel, puisque vous l'avez commandé, une mine qui explose sur la surface métallique du Charles de Gaulle, elle fait des dégâts ou pas?
5: Alors, je vous répondrai pas directement, bien évidemment, parce que là, on est dans le domaine
1: secret défense
5: confidentiel. Bah, je vais pas vous dire.
1: Ça peut faire une trouée ou ça n'en fait pas?
5: Eh bien, tout dépendra d'abord de la force de la mine, tout dépendra de son positionnement à la surface, sous la surface, etc. Donc c'est assez compliqué de vous donner une réponse directe, mais il est certain que le Charles de Gaulle, on ne l'emmène pas dans des zones où la présence de mines peut exister. Nous avons des moyens, d'ailleurs la France fait partie des pays qui a toujours travaillé dans le domaine de la détection des mines et de leur destruction. Et nous avons des chasseurs de mines qui sont opérants et qui permettraient effectivement d'abord de libérer le passage.
1: Amiral, face aux drones, aux missiles iraniens, puisqu'on parle des mines, c'est-à-dire de toutes petites armes, face à ce mastodonte des mers, face à ce qu'on appelle les attaques asymétriques, est-ce que le porte-avions reste un outil de domination ou est-ce qu'il devient une cible vulnérable ?
5: Alors d'abord, le porte-avions, là, comme je vous le disais, peut être à des distances telles que pour les drones, ce soit quand même un petit peu difficile. Quand vous êtes en mer, vous êtes toujours en mouvement. Donc pour pouvoir tirer une cible, il faut d'abord la détecter. Ensuite, il faut la suivre, de façon à ce que l'arme qui va se diriger sur elle sache où aller. Donc c'est un peu plus compliqué que sur Terre. Mm-hmm. Ça, c'est une première chose. La deuxième chose, et ça, c'est un petit peu vrai, c'est que les drones, on les a quand même un petit peu oubliés dans la réflexion qu'on pouvait avoir sur les armes nouvelles. Il faut bien reconnaître qu'on n'a pas pensé qu'on allait avoir un jour ce type d'arme en face de nous. Alors, il faut s'adapter, bien évidemment, comme toujours. Donc, il faut les détecter parce que ce sont quand même des petits objets. Et puis, on va pas se mettre à tirer des missiles qui sont extrêmement précieux et chers sur des petites cibles comme celle-là. Donc, il faut avoir une arme adapté. Bon, tout ça va très vite en ce moment, on voit bien que tout avance très vite, et sur le Charles de Gaulle, bien évidemment, ceci figurera. Mais il est entouré aussi de toute sa force navale, qui est là pour l'aider et le protéger.
1: Bien sûr, mais on peut imaginer que sur le Charles de Gaulle, on embarque à la fois des avions de combat, des chasseurs, et aussi que le Charles de Gaulle transporte des drones, et qu'il une partie de sa spécialisation s'oriente vers la manipulation, la mobilisation de ce type d'armement.
5: Absolument, mais vous savez, on n'est pas toujours obligé. On dit que le cerveau humain a besoin d'être sur les lieux de l'action, oui, mais pas tout le temps. Vous pouvez très bien être à distance et faire un travail aussi intéressant que si vous êtes sur place.
1: Je reviens au Charles de Gaulle et à celui qui est en ce moment prépositionné aux environs du détroit d'Hormuz. Comment on occupe les 2000 hommes qui sont à bord quand on n'est pas dans une phase intense de combat ou d'opération militaire ?
5: Alors, à bord, la plupart des marins font le quart, comme on dit, c'est-à-dire qu'ils sont en activité opérationnelle, en gros, un tiers du temps. Hein, sur les 24 heures, pendant 8 heures, jour et nuit, ils occupent une fonction de quart. Une fois qu'ils ont quitté le quart, ils s'occupent de leur spécialité. Donc, il faut s'assurer que l'ensemble du matériel fonctionne bien. Donc, on le visite en permanence, on le soutient. Vous savez, à la mer, on est dans un univers salin qui n'est pas très favorable à ce type de d'équipement. Donc, il faut sans arrêt huiler, nettoyer, s'assurer. Et, dernièrement, on entraîne nos marins aussi. quand on est à la mer, en permanence, pour qu'ils soient capables de faire la guerre. Donc vous voyez, ils sont bien occupés, et je dirais qu'un marin moyen travaille au moins 12 heures par jour.
4: Alors vous l'avez commandé, vous avez le souvenir de votre premier ordre donné sur ce Charles de Gaulle qui était tout neuf?
5: Oui, alors ça je peux vous dire qu'on ne l'oublie pas. Quant à la passerelle, j'étais le premier à donner un ordre de barre et un ordre de machine. J'étais très ému, je voulais le dire très volontiers. D'ailleurs, je l'ai dit à mon équipage, parce que je donnais l'ordre, mais c'était les 2000 marins qui étaient à bord qui faisaient fonctionner le bateau.
4: Alors justement, parmi ces 2000 marins, il y a quasiment tous les métiers, parce que c'est une ville embarquée, il n'y a pas que des militaires au sens strict du terme. Vous m'avez dit, il y a un bloc opératoire, il y a des médecins, il y a même un chirurgien. Si on a l'appendicite, on peut être opéré sur le Charles de Gaulle.
5: Absolument.
4: Et même à distance.
5: Absolument. Vous savez, Charles de Gaulle peut être déployé pendant beaucoup de temps. Là, on a félicité l'équipage du Ford, qui avait passé 11 mois. Et moi aussi, je les félicite.
4: Le Ford, c'est le porte-avions américain.
5: Américain. Mais ce qu'il faut savoir aussi, c'est que le Clémenceau, dans les années 87-88, a passé 15 mois au large du golfe arabo-persique. Et moi, j'en ai passé une partie à bord.
4: Donc, il y a un cabinet dentaire, donc, il y a une salle d'opération, on peut faire des radios.
5: Vous pouvez tout faire.
4: On peut être hypochondriaque sur le Charles de Gaulle. Beaucoup de chefs d'entreprise nous écoutent. Le management de 2000 hommes dans un circuit fermé qui est le Charles de Gaulle, vous dites on peut partir presque un an sans voir la Terre. Qu'est-ce que ça change de manager des hommes quand on est comme ça dans un univers fermé?
5: Alors je vais vous dire, c'est extrêmement facile. Beaucoup plus que lorsque vous êtes à quai ou vous êtes en relation avec la famille, les relations, etc. Quand vous êtes à bord, je pense qu'on a tous le même objectif de faire en sorte que ce bateau soit le meilleur possible, qu'il puisse donner le meilleur de lui-même. Et c'est assez extraordinaire parce que finalement, moi je ne faisais rien. C'était mon équipage qui faisait tout. Et je leur disais d'ailleurs, vous savez tous mieux que moi ce que vous avez à faire. Moi, finalement, ma seule intervention, c'est quand vous avez deux sujets en opposition.
4: Vous avez eu des conflits à arbitrer dans votre carrière?
5: Ça s'appelle pas des conflits. Mais à un moment donné, vous arrivez, il y a un avion qui a une difficulté, vous êtes obligé d'avoir un peu plus de vent sur le pont, donc vous demandez à votre chef machine d'accélérer, et votre chef machine vous dit, bah écoutez, non, là je suis embêté, j'ai un petit problème technique, je ne peux pas. Eh bien, en tant que commandant, c'est vous qui prenez la décision de savoir si on va faire accélérer le bateau pour que la pontage se passe bien, ou si on prend le risque que la pontage se passe moins bien.
4: Le Pacha, c'est le seul maître à bord. Est-ce que vous avez puni des soldats pendant votre exercice de commandement? Est-ce qu'il y avait une prison? Est-ce qu'il y avait un trou à bord?
5: Non. Il n'y a pas de prison, il n'y a pas de trou. On peut enfermer quelqu'un qui deviendrait fou, ou etc. dans une pièce, il n'y a pas de problème, mais ce n'est pas le cœur.
4: Mais il y a des bâtiments où il y a une prison.
5: Autrefois, il y avait une vraie prison, mais là, il n'y a pas de prison à bord. Non. Je veux dire qu'il y a une espèce de solidarité, vous savez, qui est extraordinaire sur nos bateaux, et encore plus, je crois, sur sous-marins. Les gens savent que le petit geste qu'il va faire est essentiel pour que le bateau puisse fonctionner correctement.
4: Et les femmes, elles sont à bord?
5: Oui, les femmes sont à bord.
4: Quelle est la part des femmes dans un bâtiment comme le Charles de Gaulle?
5: C'est de l'ordre de 10% à peu près.
4: Parce que les marins, traditionnellement, voulaient pas embarquer de femmes, ça créait des problèmes, disait-il.
5: Oui.
4: C'est une époque bien derrière nous.
5: Oui, complètement. Et je peux vous dire que les femmes, quand elles sont arrivées à bord, c'était très amusant parce qu'elles ont donné tout de suite un signal sympathique, c'est-à-dire que finalement, à bord, c'est comme à la maison, il faut bien se tenir, il faut bien, etc. Et on a vu les hommes qui arrivaient quelquefois pas rasés le matin, oui, etc. Les premières femmes arrivant à bord, il avait un uniforme impeccable, bien rasé, etc. Et donc, ça a apporté beaucoup, si vous voulez, au niveau de l'ambiance, au niveau de la façon dont les relations se passaient.
4: Une femme commandera un jour le Charles de Gaulle, si c'est pas déjà le cas, d'ailleurs, j'ai pas vérifié.
5: Bien sûr, elles ont toutes les capacités pour bien commander, sans problème.
4: Un dernier mot sur le nouveau bateau qui arrive, le ou la France Libre, nouveau porte-avions annoncé par Emmanuel Macron il y a quelques mois. On a envie de comparer les options d'une voiture à l'autre, on peut le faire d'un porte-avions à l'autre. Qu'est-ce qu'il aura de plus le prochain? De quoi a-t-on besoin de plus sur ce grand bateau?
5: Alors écoutez, ce qu'il nous faut, bien évidemment, c'est être capable de pouvoir opérer à plus de distance, capable d'avoir des munitions encore plus lourdes et plus efficaces. Donc il faut des avions plus lourds. Dit avions plus lourds, bateaux plus lourds. pompules plus longues, catapultes plus longues, etc. Donc on va vers ce type de forcément de conflit si un jour il existait. Donc il faut se préparer à cela. Les Américains, eux, sont déjà à ce niveau de déplacement au niveau de leur porte-avions. La France, eh bien, fait un bon choix.
6: L'amiral Richard Villemot-Roussel au micro de Radio Classique. Merci amiral, revenez quand vous voulez sur Radio Classique, vous êtes passionnant.
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6: Hervé, bonjour.
8: Bonjour.
6: Dans les journaux du jour, une actualité au bord de la crise de nerfs.
8: Et de la crise économique, après 80 jours de conflit en Iran, la contagion s'installe, titre La Tribune. La guerre ne se limite plus à un choc géopolitique et énergétique. Elle commence à détruire des emplois à l'échelle mondiale, écrit le quotidien en ligne. Un rapport de l'Organisation internationale du travail estime que si la crise se prolonge, 38 millions d'emplois à temps plein sont menacés d'ici l'an prochain, conséquence de la hausse du prix du pétrole qui pèse tout à la fois sur la production, le transport et le tourisme. Si les pays arabes sont en première ligne, l'onde de choc gagne déjà l'Asie face à un risque social mondial, écrit la Tribune. L'OIT exhorte les gouvernements à soutenir l'emploi et les revenus pour protéger les secteurs fragiles, les petites entreprises et les travailleurs précaires.
6: Direction le Festival de Cannes. Là-bas, c'est tout le cinéma qui est sous tension avec la Tribune anti-Bolloré et la réplique du patron de Canal+.
8: Cannes, les nerfs à vif, titre en une Libération, hommage au thriller culte de Scorsese avec Robert De Niro. Sueur froide sur la croisette, annonce La Croix, référence hitchcockienne bien sûr. Dans les faits, le scénario est un peu plus convenu. Je vous refais le pitch, comme disent les snobs. 600 professionnels du cinéma ont signé une tribune pour s'inquiéter d'une mainmise de l'extrême droite sur la production et la diffusion des films en raison de la position dominante du groupe Bolloré via Canal+ et UGC. Représailles, Maxime Sada, le PDG de Canal+, jure de ne plus financer aucun projet impliquant les signataires du texte. La Croix résume l'enjeu de ce bras de fer en soulignant que Canal+ est de loin le premier soutien du cinéma français. La chaîne a financé 148 films en 2025. Sans Canal, il n'y a plus de films français, résume un expert cité par Le Parisien. Libération précise qu'au Festival de Cannes, sur les 22 films en compétition, 13 ont reçu de l'argent de la chaîne de Vincent Bolloré, au point que, pour Ouest France, l'affaire Canal+ a quasiment relégué la compétition au second plan.
6: On comprend tout de même que les professionnels du cinéma ne sont pas tous d'accord avec cette pétition.
8: C'est vrai, à Cannes, dans plusieurs projections, l'apparition du logo de Canal+ a été huée. On a même entendu des insultes, relate Le Parisien. Mais en coulisses, le monde du cinéma est en train de se déchirer, écrit le journal. D'un côté, les pétitionnaires et leur soutien. De l'autre, ceux qui jugent l'initiative dangereuse pour le cinéma. Le Figaro en déduit que le monde du cinéma prend ses distances avec les frondeurs et décrit une ambiance délétère entre les deux camps. Traités de collabos ou de planqués, les producteurs et patrons de cinéma se mettent à dénoncer un mauvais procès, écrit le Figaro. Le journal souligne que Canal+ n'a pas cessé de produire des films sur des sujets qui hérissent l'extrême droite, énumérant le biopic sur Robert Badinter, les amours lesbiens dans La vie d'une femme, les violences policières dans Dossier 137 ou les migrants dans L'histoire de Souleyman. Les frondeurs sont passés à côté d'une évidence, conclut le Figaro. Si la programmation de la chaîne cryptée était dans la ligne de Jordan Bardella, les cinémas perdraient depuis longtemps des spectateurs et Canal+ des abonnés.
6: On a marché sur un râteau, ça pourrait être le titre d'une comédie. Le quotidien départemental Le Petit Bleu, qui paraît à Agen dans le Lot-et-Garonne, est lui aussi sous tension. La rédaction a reçu des menaces de mort.
8: Le courrier est reproduit en première page du journal ce matin. Le texte est signé Le Ragondin de Garonne et le texte est explicitement agressif, ne riez pas, envers les musulmans. Islam non, la valise ou le cercueil, est-il écrit dans la lettre, qui contient aussi un ultimatum pour la fermeture de la grande mosquée d'Agen, assorti de plusieurs douilles de fusil. cette merveilleuse religion qui nous veut du bien sera bannie de notre sol. Le signataire fait en outre référence aux attentats du Bataclan, de Charlie Hebdo et de la promenade des Anglais à Nice et il prévient, vous ne serez pas à l'abri. La rédaction du Petit Bleu ne prend pas ces menaces à la légère. Il faut dire qu'elles ont été précédées de tags dans la ville et de menaces similaires contre le maire d'Agen et le commissariat. La police est saisie, une enquête est ouverte pour capturer ce ragondin. Le directeur du Petit Bleu, Gauthier Hénon, rassure ses lecteurs. La mission d'informer ne s'arrête pas devant les intimidations. Il fallait que ce soit dit.
4: Pour terminer, des chiffres qui ont de quoi rendre nerveux. En France, on continue à adopter chaque année des milliers de textes législatifs et réglementaires. C'est en une des échos.
8: Il y a bien une fièvre normative et même à faire sauter le thermomètre. Le secrétariat général du gouvernement vient d'en publier le bilan. Textes législatifs et réglementaires confondus, écrit Le Monde. Pas moins de 366 999 articles de droit sont en vigueur en ce moment. Ça laisse rêveur, d'autant qu'en principe, nul n'est censé ignorer la loi, je vous le rappelle. Bon courage, car rien qu'en 2025, notent les échos, le droit français s'est enrichi de plus d'un million de mots, l'équivalent d'un pavé de 4000 pages au format poche, soit deux fois Les Misérables de Victor Hugo, dans un style moins épique, ça va sans dire. Les échos soulignent qu'en 20 ans, le corpus a augmenté de plus de 80%, et ce, malgré le choc de simplification promis par François Hollande, l'annonce de Gabriel Attal de simplifier massivement les normes ou la lutte contre la boulimie normative lancée par François Bayrou. Sur ce point, au moins, on ne pourra pas incriminer le gouvernement. Pourquoi ? Parce que l'an dernier, dans une Assemblée nationale sans majorité, 62 lois ont été votées et en grande majorité d'initiatives parlementaires et non gouvernementales. Heureusement, l'Assemblée vient de se doter, comme le Sénat avant elle, d'une charte pour limiter l'inflation de normes dans les collectivités locales. Ça ne fera jamais qu'un texte de plus.
4: Qu'est-ce que ce serait si elle ne s'était pas dotée d'un tel texte ? Très franchement, c'est trop ! Merci Hervé Gattegno, à demain.
8: À demain.
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4: Et ça discute entre Hervé Gattegno, les esprits libres. Il n'y a aucune discipline dans ce studio. L'ordre doit régner sur Radio Classique. Bienvenue à tous les deux. Cécile Cornudet, éditorialiste aux Échos, éditorialiste politique, et Jean-François Colosimo, philosophe, essayiste, théologien et éditeur. Merci à tous les deux d'être là. Vous étiez en grande discussion avec Hervé Gattegno sur l'affaire de la tribune des acteurs à Cannes, cette fameuse tribune des 600 qui ont crié à la main mise de Vincent Bolloré sur le cinéma français qu'il tirerait vers la droite. Tribune contestée même dans le milieu du cinéma avec des producteurs, des réalisateurs et sans doute des acteurs qu'on entend un peu moins malheureusement, qui disent non, on n'a pas le sentiment que Canal+ tire le cinéma français vers la droite, en tout cas jusqu'à présent. Ça vous inspire quoi, Cécile Cornudet, cette politisation systématique, parce qu'à Cannes chaque année, il y a une prise de position des Che Guevara de l'écran,
9: oui,
4: c'est systématique.
9: Ça me paraît pas étonnant. Ce qui est plus étonnant quand même, c'est l'absence de cohérence, de s'étonner après qu'on ait comme ça mis l'opprobre sur ces financeurs, que ces mêmes financeurs disent vous êtes gentils, mais du coup on vous finance plus. Moi c'est ça plutôt qui m'interpelle. Comme si une tribune, des mots, une vindicte, ça avait pas de conséquences. Je pense qu'il faut savoir être cohérent, moi.
4: Jean-François ?
10: Oui, c'est un peu en sol de la guerre d'Espagne. C'est-à-dire, c'est assez simple. Le front antifasciste des intellectuels et des artistes, c'est une invention du Comintern, n'est-ce pas, pour semer le désordre dans les démocraties. Alors, il n'y a plus du RSS, il n'y a plus de Lénine, il n'y a plus de Comintern, mais manifestement, certains n'ont pas été informés que effectivement l'histoire a passé. Je crois qu'il y a quelque chose d'un peu répétitif dans tout ça qui confine à la bêtise, d'autant plus que en l'espèce, certainement on peut faire beaucoup de reproches à M. Bolloré, mais sur l'affaire Canal, non. Les enjeux financiers sont tellement clairs qu'il n'y a pas de question, en fait.
4: Ils ont marché donc sur un
6: râteau qu'ils donc ont repris dans la figure.
10: Oui, ils ont anticipé, leur peur a créé finalement leur marasme. C'est un peu comme l'histoire, vous savez, de l'appel au loup, quoi.
6: C'est assez d'ailleurs curieux parce que une fois qu'ils ont eu la riposte qu'ils n'attendaient pas, ils ont crié à la liste noire qu'ils avaient eux-mêmes rédigée d'une certaine façon, puisque une pétition ou une tribune avec 600 signataires, c'est une liste. C'est-à-dire qu'ils appellent liste noire les noms qu'ils ont eux-mêmes listés.
10: Oui. Non, mais je crois qu'on n'est pas une contradiction près. Je pense que tout ça, en fait, encore une fois, il faut défendre la culture, il faut défendre l'indépendance de la culture, et c'est très clair. Mais dans le cas de Canal, on voit pas très bien, puisque les chiffres sont hallucinants. C'est-à-dire, il y a une majorité de films qui sont présentés à Cannes qui sont Canal. Quand on regarde
9: plus Canal,
10: sans Canal+, voilà, enfin, etc. Donc, de quoi parle-t-on? Le pluralisme, je dirais, est forcé par le marché, là.
6: Mes amis, nous passons à toute autre chose, Jean-François, puisque vous avez la parole. Vous allez la garder. Quand j'ai su que le pape allait venir en France et se rendre à Lourdes, j'ai aussitôt pensé à vous pour faire un peu de papologie. Le pape François avait boudé la France et Notre-Dame, leur préférant Marseille et la Corse. Pourquoi pas?
10: Et Strasbourg.
6: Et Strasbourg. Et Léon XIV semble vouloir faire différemment.
10: Oui, alors bon, d'abord, il faut bien se rendre compte que François, il est allé à Strasbourg, Marseille, Ajaccio. Il n'est pas venu à Paris pour Notre-Dame parce qu'il préférait aller à Mongolie, n'est-ce pas? C'était ça son programme, c'était les périphéries, c'était aller là où les papes ne vont jamais.
6: Mais quand même, quand il venait visiter un territoire français, il dit « je vais pas en France, je vais à Marseille ».
10: Parce qu'il pouvait pas. Pourquoi? Parce que s'il avait dit « je viens en France », c'eût été une visite officielle, et à partir de ce moment-là, ça devenait véritablement une machine.
6: Protocolaire, enfin, oui.
10: Protocolaire folle, alors que là, il pouvait faire un saut à Marseille, et voilà. Alors, Léon XIV, qu'est-ce qu'il fait? D'abord, il y a ses racines françaises des deux côtés, n'est-ce pas, paternelles et maternelles. Deux, il y a son éducation spirituelle française, ouais. N'est-ce pas, ouais. Et, je veux dire, alors, par exemple, le frère Laurent, qui un petit moine de Paris, de la rue de Vaugirard, au XVIIe siècle, c'est son maître spirituel.
6: Le frère Laurent.
10: Oui, il l'a lu en français, n'est-ce pas?
6: Et qu'est-ce qu'il disait, le frère Laurent?
10: Le frère Laurent, c'est une spiritualité de la quotidienneté, c'est une spiritualité de... Frère Laurent, il était cuisinier et il disait, ah, mon Dieu, comment je vais faire aujourd'hui pour être avec toi? Ah, ben, je vais bien cuisiner pour les frères.
6: Ah oui, donc voilà, il a du quotidien.
10: De la simplicité, et comment est-ce qu'en fait on est en conversation perpétuelle avec Dieu, mais pour lui parler de David Abiker, de Cécile Cornudet, de ce qui se passe.
6: De nos petits soucis.
10: Voilà, donc ensuite, il récompense aussi le fait que Emmanuel Macron a été le président de la Ve République, qui s'est le plus rendu au Vatican, mais surtout qui a le plus compté sur le Vatican dans son action internationale, ayant compris Macron que le Vatican, c'est une caisse de résonance du monde entier qui est formidable.
6: Et surtout avec ce pape-là qui tient la dragée haute à Donald Trump.
10: Avec tous les papes. Troisièmement, il y a l'actualité. Il y a évidemment l'Ukraine sur laquelle Léon XIV est beaucoup plus proche des positions françaises que ne l'était François. Il y a évidemment Gaza, il y a évidemment l'Iran, et puis il y a ce fait que Trump s'est trouvé un ennemi dans la personne de Léon XIV. Et au fond, il a pas tort, parce que de la même manière que les cardinaux qu'on dit Kakoshim avaient balancé un scud contre Moscou en élisant Jean-Paul II, Wojtyla. Et là aussi, donc, ils ont envoyé un message au Kremlin, là, c'est pour ça qu'ils ont envoyé un message à la Maison-Blanche. Et donc, pour toutes ces raisons, ce voyage est très important. Enfin, il y a une raison aussi très amicale, c'est que le pape est vraiment sincèrement lié d'amitié avec le cardinal Aveline, le cardinal Jean-Marc Aveline de Marseille, qui a été un papabilé, qui a été troisième en rang, dit, raconte-t-on, dans les votes lors du conclave. Toutes ces raisons sont là, et ça se va être un moment important, parce que peut-être que la venue du pape va quand même aussi donner une autre coloration à ce qui va être ensuite l'entrée dans la campagne présidentielle, dont on redoute qu'elle soit vraiment féroce, quoi, et déstabilisante pour le pays. Peut-être que sa venue marquera un tout petit peu quand même de sens de la sagesse et de la responsabilité, un tout petit peu.
6: Cécile, ça va être un événement pour la dernière partie du quinquennat d'Emmanuel Macron.
9: D'autant qu'il n'avait pas de relation formidable avec le pape François.
6: Bah oui, parce que le pape François ne voulait pas venir à Notre-Dame. Voilà. C'est la grande déception d'Emmanuel Macron.
9: Tout à fait.
6: Et donc, l'enjeu
9: L'enjeu, il est, comme dit Jean-François, c'est un partenaire diplomatique majeur et on voit que toute la fin du quinquennat d'Emmanuel Macron est marquée par ça. Et puis, c'est toujours, au-delà de l'électorat catholique, une onction morale que cherche un président comme ça, en pouvant s'afficher avec le pape. D'autant qu'il y a des sujets, je pense à la fin de vie, qui hérissent beaucoup le Vatican. Donc, ça sera intéressant de voir si le pape porte un message sur ce sujet.
6: Forcément. Qu'est-ce qui fait que nos chefs d'État, Cécile Cornudet, tiennent tant à rencontrer le pape? C'est le fait de faire le selfie à côté du Saint-Père? Il y a un effet comme ça?
9: Oui, forcément, il y a un effet comme ça. C'est, encore une fois, c'est une personnalité morale, mondiale. Il faut quand même être bien avec le pape. Et puis, le pape se saisit de tous les sujets qui traversent la société. Donc, trouver une sorte d'écho positif chez lui est forcément un atout.
6: Jean-François, vous me disiez que le pape, il irait très probablement à Notre-Dame, invité par Emmanuel Macron. Il va aller à Lourdes. Il y a d'autres destinations.
10: Lourdes, le plus grand centre de pèlerinage au monde. En flux constant, je veux dire, il faut quand même se rendre compte de ça. Nous abritons un truc qui attire le monde entier.
6: Est-ce qu'il va aller à Lisieux?
10: Peut-être Lisieux. Il y a plusieurs. Il y a deux théories. Il y en a une, c'est il va aller sur la terre de ses ancêtres, n'est-ce pas? Le Perche, la Normandie. Alors là, le Perche, il y a Montlignon, qui est un grand sanctuaire. Pour les âmes du purgatoire, on prie pour les morts. Et là, avec la relation avec la fin de vie, sera tout à fait forte. Ah. Voilà. Ou alors, évidemment, il y a Lisieux, ou alors il y a la cathédrale de Rouen, enfin, etc. Mais il y a aussi Trouvour, qui est une église, où il y a une église dédiée aux premiers Français qui partirent vers le Nouveau Monde. Ses propres ancêtres, puisqu'une partie de ses ancêtres, c'est le XVIIe siècle. Voilà. Et puis ça, c'est une option qui serait tout à fait symboliquement forte. Encore une fois, avec Montlignon, peut-être un saut chez Thérèse de Lisieux. Et sinon, si Chazelle, l'endroit où est enterré Robert Schuman, qui est en voie de canonisation, de béatification à Rome, qui permettrait au pape de délivrer un message sur l'Europe qu'il aurait envie de voir, cette Europe dont je vous rappelle, juste pour conclure, que le bleu de son drapeau, c'est le bleu marial, c'est le bleu de Marie, comme le voulaient les pères fondateurs de l'Europe, qui étaient tous des catholiques.
6: C'est dit, Jean-François Colosimo, qui connaît bien ces affaires-là. Gabriel Attal est lancé. Un livre, une lettre signée par 500 élus locaux l'encourageant à se présenter. Gabriel Attal est-il en train de prendre Édouard Philippe de vitesse ou est-il en train de l'imiter, Cécile?
9: Ils ont pas la même stratégie. Édouard Philippe a décidé de rester un petit peu en retrait. Il est persuadé que la campagne se jouera tard et que ça sert à rien de mettre des sujets dans le débat alors que les Français ont pas la tête à ça. Et Gabriel Attal, qui est challenger, parce qu'il est quand même moins bien placé qu'Édouard Philippe dans les sondages, prend le contre-pied. Il devrait faire sa déclaration, même si on sait qu'une déclaration en tant que telle, ça ne change pas la donne, mais il devrait faire cette déclaration cette semaine de candidature dans un pays, dans un village de l'Aveyron. Il cherche quelque chose de très naturel avec beaucoup de com derrière, mais c'est beaucoup de com d'essayer de faire quelque chose de naturel. Il a en tête ce qu'avait fait Jacques Chirac pour sa deuxième campagne. Il y avait eu une question comme ça à Avignon de quelqu'un qui lui avait dit « Est-ce que vous êtes candidat ?» Il dit « Bah oui, je suis candidat. » Donc c'est un petit peu autour de ça qu'il veut faire. Pour l'instant, son livre, tout ce que vous avez cité ne crée pas d'élan majeur dans les sondages. Ça bouge assez peu, le rapport de force entre eux. Dans le positionnement, on ne peut pas dire qu'il y ait d'énormes différences non plus. Je trouve que Gabriel Attal part assez à droite, alors que on aurait pu penser qu'il visait le centre-centre-gauche, l'électorat de 2017 d'Emmanuel Macron, parce qu'il y a pléthore de candidats et qu'on voit bien que la gauche n'y arrive pas. Pour l'instant, il essaye plutôt de concurrencer Édouard Philippe sur les questions de travail et d'économie budgétaire. C'est pour ça que ça démarre.
6: Vous imaginez, Jean-François Colosimo, un Attal qui serait à la fois le candidat du bloc central, mais qui préempterait une partie de la gauche, parce qu'au départ, la famille d'Attal, c'est des Strauss-Kahniens, c'est des gens comme ça.
9: Il était au PS.
6: Vous imaginez que Attal dise, tiens, je suis bloc central et je suis un peu un peu PS et je vais élargir sur ma gauche et,
10: est-ce qu'il y a
6: et sur mon centre droit.
10: Les hommes ou les femmes politiques, c'est le moment où, en fait, ils réalisent que faire de la politique réellement, que oser quelque chose, finalement, c'est gagnant. Chez Attal, le passage par le ministère de l'Éducation nationale et à ce moment-là toute sa relation aux vêtements islamiques, n'est-ce pas, etc. Il a vu à ce moment-là qu'en fait prendre des positions fortes, ça c'était payant, c'était rétributeur. Ça, il l'a vu, n'est-ce pas? Et là, d'ailleurs, on le voit, il recommence avec le film L'abandon sur Paty, pensant que ce film, qui est décrié par une partie de l'extrême gauche, lui, il pense qu'il devrait être montré dans les écoles comme un moyen d'éducation. Alors, je pense que Attal, il y a une chez Attal, voilà. Allez, on va dire ça comme ça. Chez Attal, il y a une tentation de la vérité et de l'exigence qui vient malgré tout un peu combattre cet ADN, je dirais, centriste, sans trop d'aspérité. Ça, c'est clair. Je pense qu'il y a quelque chose quand même qui se passe là. Il y a un sens de la gravité de la situation française, je crois. Mais c'est un calcul, mais dans tous les cas, c'est là. Il n'est pas simplement un peu, je dirais, le petit-fils arriéré de Dominique Strauss-Kahn. Il est un peu plus que ça.
9: En tout cas, comparé à Édouard Philippe, il y a une détermination. On verra si c'est ça qui fait une détermination, une organisation, une envie, plus le fait qu'il ait le parti et l'argent. Qui est vraiment un atout dans une campagne présidentielle.
6: Vous pensez qu'il est plus déterminé qu'Édouard Philippe ?
9: Aujourd'hui, oui. Plus organisé, plus il a le mort entre les dents.
10: Et il faut le vouloir pour y arriver.
6: Il faut vouloir hériter du macronisme, mes amis.
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11: Bonjour à tous, vous avez entendu parler des kamikazes, évidemment. Nous sommes tous à la fois fascinés par l'abnégation de ces jeunes pilotes japonais et en même temps horrifiés, ou en tout cas saisis d'effroi, par le procédé lui-même qui consistait à aller se jeter sur des navires ennemis avec des petits avions. C'est un sacrifice extravagant et ce sacrifice, nous allons le revivre à travers les yeux de quelqu'un qui a été kamikaze, mais qui, comme vous le comprendrez, ne s'est finalement pas sacrifié.

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1: Le 28 juin 1945, pas très loin de Tokyo, on est à une soixantaine de kilomètres au nord-ouest de la capitale japonaise, un aérodrome abrite quelques chasseurs de l'armée de terre. La base, en vérité, manque de tout. On manque d'avions, mais aussi de pilotes, d'essence, de vivres, dans une atmosphère très pesante. On est en juin 45. Tout le monde sait bien que les Américains sont en train de gagner la guerre, et notamment cette guerre du Pacifique. La flotte ennemie se rapproche de plus en plus des côtes de l'archipel, qui d'ailleurs a été bombardé à pas mal de reprises, et pourtant, les quelques pilotes qui sont encore affectés à cet aérodrome sont bien décidés à se jeter corps et âme dans ce qu'il reste de la bataille. Un élan de courage ou d'abnégation qui peut paraître absurde au regard de la situation. À 20h, branle-bas de combat, le commandant ordonne le rassemblement de 22 pilotes, et voilà ce qu'il leur déclare. Selon la météo, il pourrait y avoir des éclaircies demain matin au large de Miyagi, où se trouve la flotte américaine. Voici donc le moment tant attendu. Je vais vous transmettre l'ordre de faire une sortie en votre qualité de pilote d'attaque spéciale. Attaque spéciale, le mot est lâché. Ces pilotes savent exactement de quoi on parle, hein. Ils se sont préparés à ça, ils sont entraînés pour réussir cette mission si particulière. Ils l'ont tous accepté, même s'ils la redoutent au fond de leur cœur, bien entendu, cette attaque spéciale qui n'est ni plus ni moins qu'une attaque suicide. Il s'agit d'aller se projeter avec son appareil lancé à plus de 500 km/h et chargé d'une bombe de 250 kg, chacun sur un navire américain. Le sang d'un des pilotes qui sont là, le capitaine Ryuji Nagatsuka, son sang, je devrais dire d'ailleurs à la japonaise Nagatsuka Ryuji, son sang ne fait qu'un tour. Je sentais que je pâlissais. Je m'efforçais de dominer le choc. Les mots d'attaque spéciale sonnèrent plutôt faux. Je me crus en plein cauchemar. Voilà ce qu'il dira. Cet officier, il va donc prendre part à une opération kamikaze, presque miraculeusement, on peut dire, vous allez voir dans quelles circonstances incroyables, il va survivre, il va à cette attaque, il va sortir vivant du conflit, et en 1972, il écrira ses mémoires, avec ce titre qui a fait de son livre un best-seller mondial, « J'étais un kamikaze ». Un récit extrêmement précieux puisqu'il nous permet d'appréhender l'histoire de ces jeunes pilotes prêts à mourir pour ce qu'ils considèrent comme leur absolu. Ça nous permet d'appréhender cette histoire de l'intérieur. Nous vivons en quelque sorte leur sacrifice au milieu d'eux.
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1: Toute cette affaire a commencé en 43, au moment où la guerre du Pacifique a basculé, a connu un tournant. Première défaite importante de l'armée impériale japonaise. On a l'impression en 43 que les États-Unis sont en train de prendre un avantage considérable dans le déroulement des opérations. Au Japon, il y a encore quelques endroits où la guerre semble une lointaine préoccupation, et c'est le cas notamment de l'université. À l'époque, Ryuji a 19 ans. Il est au lycée supérieur, l'équivalent de nos classes préparatoires en France. Il étudie le français, pour tout vous dire, parce que oui, à l'époque où tous ces jeunes compatriotes apprennent plutôt l'allemand, eh bien lui, s'est passionné pour le français. Il a lu Les Maîtres Sonneurs de George Sand, d'abord en japonais, mais il a trouvé ça tellement merveilleux qu'il a voulu le lire en français. Et maintenant, il a bien l'intention, à l'université, d'enseigner aux jeunes japonais les trésors et les chefs-d'œuvre de la littérature française. Lui et ses camarades ne s'intéressent pas à la guerre, hein. Ils sont un petit peu à l'abri de la guerre à l'époque. C'est vrai qu'il y a eu le raid Doolittle, dont j'ai eu l'occasion de vous parler en avril 42. Vous savez, ce raid américain sur Tokyo, mais qui n'a fait que des dommages symboliques. À l'automne 43, quand même, la guerre se met à intéresser tout le monde, et surtout, le 2 octobre 43, le premier ministre Tojo va promulguer un édit selon lequel les étudiants et lycéens en humanité, ce qu'on appellerait nous en lettres, si vous voulez, vont être mobilisés. Pourquoi ? Eh bien parce que ils sont considérés comme inutiles d'une certaine manière au regard de l'effort de guerre, alors que les étudiants en sciences sont indispensables à l'avenir du pays. Voilà comment Nagatsuka est entraîné malgré lui dans ce conflit. Je le cite. « Je regardais le mont Fuji déjà couvert de neige. Le vers d'un ancien poète me revint en mémoire. Il y aura des montagnes et des fleuves, même après la défaite d'un pays. » Ryuji Nagatsuka n'aime pas la guerre, il méprise les soldats, il trouve tout ça vulgaire, et en regardant le mont Fuji, il prend conscience que sa patrie néanmoins est en danger et que s'il ne fait rien, ce sera la honte qui pourrait rejaillir sur sa famille. Vous savez, c'est toute l'éducation japonaise, ça. Bref, il prend la résolution que cette montagne sacrée ne soit jamais approchée par un pilote américain. Et en attendant son engagement militaire, il choisit de dévorer tous les livres français qu'il n'aura pas le temps de lire par la suite. À partir de mai 1944, il est affecté à une usine de munitions, on est à Nagoya. Là, on peut dire que c'est la fin de l'insouciance, hein. Désormais, il va travailler 10 heures par jour, de 8 heures à 18 heures. En fait, on lui demande de bourrer de la poudre dans des obus. Vous voyez, c'est pas intéressant, c'est à la chaîne en plus. Et Ryuji est à bout de force. Il se sent très triste. Quand un de ses camarades, qui est parti s'entraîner dans une école d'aviation, lui dit que c'est des avions que viendra probablement le salut. Ce qui fait que quand il apprend la possibilité de passer des examens pour devenir élève pilote, il n'hésite pas, Ryuji, il quitte cette chaîne d'armement là pour quitter aussi Nagoya et se lancer dans cet entraînement. Le voilà donc militaire au corps d'aviation de l'armée de terre, avec un entraînement sur planeur dans un premier temps. C'est impressionnant ça pour les jeunes pilotes. Il doit subir une préparation accélérée dans la mesure où l'armée a besoin de renforts immédiats. La victoire en effet dépend de la maîtrise de l'air. Faut vous dire que les Américains ont pris un certain avantage avec leurs chasseurs, mais surtout avec leurs bombardiers, les fameux B-29, qui maintenant menacent directement le sol de l'archipel. Après cette formation sur planeur, donc qui a duré 30 jours, place à un entraînement sur biplan qui permet donc à Ryuji Nagatsuka d'éprouver la sensation de devenir un vrai pilote. Et dans le même temps, il est exposé à des drames qui s'enchaînent. Ses camarades hein, qui s'écrasent sans avoir combattu. Il apprend peu à peu à surmonter ça, à accepter la mort et même d'une certaine manière à lui devenir indifférent.

0: La suite japonaise de Gustav Holst par l'orchestre de l'Ulster sous la direction de Joan Faletta.
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0: Les bombardiers américains B-29, les Japonais ont pris l'habitude de ces super forteresses. Vous savez, les Japonais les surnomment les dragons volants. Ils font beaucoup de dégâts maintenant sur le sol japonais. On est à la fin de décembre 44 quand Ryuji va livrer ses premiers combats contre ces fameux bombardiers. Alors, la meilleure manœuvre, ça consiste à les attaquer par en dessous, sauf qu'ils se défendent, hein, parce qu'ils ont des tourelles équipées de puissantes mitrailleuses. Nagatsuka pilote également un Ki, ce qu'on appelle un Ki-27, hein, qui fait pas le poids, évidemment, et à chaque sortie, il fait chou blanc. C'est désespérant. Son petit avion lui fait penser à un temps, dit-il, sur le dos d'une grosse vache impassible. Et il finit par s'imaginer d'aller par dépit percuter ces bombardiers. C'est une pensée comme ça qui est venue l'habiter, parce qu'il comprend que le Japon est en train de s'écrouler et qu'il n'y a plus d'espoir et que le sort même de sa famille dépend maintenant de l'action de ces jeunes pilotes dans le ciel nippon. C'est au mois de mars 1945, après de multiples échecs, que son escadrille va avoir la même idée que lui, mais va la systématiser, cette idée, et l'admettre, le recours aux attaques suicides. Il en a entendu parler déjà. La première opération de ce type remonte à mai 44. Le commandant Takada avait à l'époque percuté son avion contre un navire américain. C'était pendant la bataille de l'île Biak. Et l'état-major s'est dit que ça pouvait être extrêmement efficace, cette histoire. Et on s'est dit, pourquoi est-ce qu'on n'y recourrait pas? Quand je dis on s'est dit, un certain nombre de très hauts personnages de l'état-major japonais ont pensé à ça. Les forces aériennes de la marine impériale sont les premières à mener ces opérations à partir du 20 octobre 44 et on va créer carrément un corps d'attaque spécial sous le commandement d'un lieutenant de vaisseau qui s'appelle Yukio Seki. Les Japonais n'utilisent pas le nom de kamikaze. Alors c'est kamikaze en japonais, hein. C'est un terme qui est devenu très célèbre, d'abord aux États-Unis puis dans le monde entier. Mais au Japon, on prend plutôt un autre terme, celui de shimputokubetsu. On parle aussi de kogetikai. Vous savez qu'il y a beaucoup de termes pour dire la même chose en japonais, hein, selon les registres de langage auxquels on fait référence. Bon, en tout cas, l'idée c'est l'idée d'un vent divin. Si on devait trop chercher une traduction. Pas oublier que tous ces jeunes pilotes s'inscrivent littéralement dans la foulée des samouraïs et que leur idée à eux, c'est de transcrire dans une sorte de vocabulaire aérien ce qu'est le Bushido, vous savez, la voix du guerrier samouraï. Le 31 mars 45, le commandant Suenaga s'avance vers les 24 soldats qui sont là, dont notre Ryuji Nagatsuka. Et voilà ce qu'il leur dit. Il ne nous reste plus qu'un moyen, nous écraser contre les porte-avions ennemis comme l'ont fait vos camarades. Il ne s'agit pas d'aller percuter des bombardiers, là, il s'agit d'aller s'écraser. C'est ça la mission qu'on confie à ces commandos suicides. C'est d'aller s'écraser sur des porte-avions américains. Ce qui veut dire que là, le moment redouté est arrivé. Toute l'escadre se porte volontaire. La pression morale est vraiment très forte. Vous savez, quand on dit que ce sont des volontaires, il y en a beaucoup qui le font malgré eux, mais ils le font parce qu'ils ne peuvent pas reculer par rapport à leurs camarades, parce qu'ils ont l'impression que c'est le sort de leur famille qui en dépend, et puis le sort de l'empereur et du Japon. Bref, l'histoire retient qu'un tiers des pilotes kamikazes a été enrôlé de force, mais disons les choses, les volontaires étaient sans doute eux aussi un peu enrôlés de force. Ils subissaient un embrigadement psychologique en vérité. Bref, leur entraînement est extrêmement rude. Bah oui, hein, c'est pas évident d'apprendre à des jeunes gens d'aller se cracher à pleine vitesse sur un navire. C'est même quasiment impensable quand on y pense. Et ça fait des semaines d'entraînement. Nagatsuka et ses camarades apprennent. C'est lui qui nous raconte ça dans ses mémoires, encore une fois, hein. Il nous dit comment il apprend à mener des

0: la DCA, ce qui rend l'opération quasiment impensable. Le 30 avril, Nagatsuka est devenu officier, il a reçu le grade de sous-lieutenant et un mois après, il est capitaine. Lui qui étudiait le français à l'université, vous imaginez. Maintenant, il n'y aura plus de combat aérien, il n'y a plus d'essence de toute façon, il n'y a quasiment plus de munitions. Non, maintenant, on ne s'entraîne plus que pour un seul type de mission.
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0: Le soir du 28 juin 45, l'ordre est clair. Attaquer à l'aube la troisième flotte de la Task Force américaine numéro 38. Il y a là-dedans trois porte-avions, deux porte-avions légers, trois cuirassés, quelques croiseurs lourds et légers. On est à 500 km au large du département de Miyagi. Il ne reste que 11 heures à vivre au capitaine Nagatsuka qui doit donc préparer ses adieux. Alors vous savez comment font les kamikazes, ils coupent une mèche de leurs cheveux, ils coupent des ongles, ce sont les dernières empreintes réservées à la famille. Et puis ils écrivent une lettre et lui il écrit « Ryuji, mes parents, je vais quitter définitivement ce monde à 7 heures le 29 juin 1945. Votre immense affection imprègne tout mon être jusqu'au plus ténu de mes cheveux et c'est ce qui est dur à avaler. » La pensée qu'avec la disparition charnelle s'évanouit aussi cette tendresse, mais le devoir patriotique commande. Je vous demande sincèrement pardon de n'être pas en mesure d'accomplir mes devoirs familiaux jusqu'au bout. Veuillez saluer de ma part tous ceux qui ont eu pour moi de l'amitié et de la gentillesse. Et le lendemain matin, il est aligné aux côtés de 17 autres pilotes suicides. Il y a eu tout un cérémonial, il y a des lycéennes qui sont venues parsemer les sièges des aviateurs de fleurs. Le manuel de pilote de 88 pages raconte que quelques fractions de secondes avant l'impact, le pilote voit le visage de sa mère. Et au moment de l'impact, immédiatement et spontanément, des cris de joie s'élèvent dans le sanctuaire parmi ses camarades morts qu'il va rejoindre au Panthéon des Dieux. Bref, tout ça, c'est bien joli, mais Nagatsuka n'en croit pas un mot, puisque lui, il ne croit à rien, il est athée. Il sait seulement qu'à cet instant, il n'a plus d'autre choix à faire que d'aller sacrifier sa vie. Alors, il a pris une dernière tasse de thé, bu d'un coup sec une gorgée de saké, hein, et puis après un kampai pour l'empereur, il est monté à bord de son chasseur, de son cercueil volant, si vous me passez l'expression. Il a glissé dans sa combinaison une photo de sa famille, les deux volumes des Maîtres Sonneurs de George Sand, vous imaginez ça. Et à 6 heures du matin, le voilà qui décolle. Il pilote le quatrième avion de la première formation, en volant donc très bas en direction de la flotte ennemie. Alors, il y a un temps qui est épouvantable, impossible d'apercevoir la force américaine. Son chef de patrouille incline les ailes, ça veut dire on peut rien faire, demi-tour, c'est impensable. Ils étaient tous prêts à mourir, là, ils étaient tous prêts à se jeter. Et voilà que finalement, on leur fait faire demi-tour. Mais quand ils sont de retour sur la base, ils sont considérés comme des déserteurs. Vous êtes des capons, des pleutres. Vous n'êtes pas des officiers. Vous êtes restés des étudiants. On les insulte littéralement. Et d'ailleurs, chacun doit s'aligner pour recevoir un grand coup de poing au visage. Ils sont habités par la honte, comme peuvent l'être des soldats japonais qui ont déchu. Ils doivent recopier les paroles sacrées de l'empereur. « Comme la guerre est absurde, se dit Ryuji, pourquoi continuer une mission qui se révèle à ce point être un échec ?» Et pour se laver de sa honte, il se met en quête d'une nouvelle mission suicide. L'alerte est donnée le 12 août 45, dans une situation qui est irréversible. On est après Hiroshima et Nagasaki, vous imaginez. Et cette fois, il s'agit de combattre les chasseurs américains Grumman, qui viennent d'envahir le ciel de Kanto. On est vraiment là au cœur du Japon. Au cours de cette opération, Ryuji Nagatsuka est pris en chasse. Et voilà que, incroyable, alors que lui-même avait décollé pour aller, encore une fois, s'abattre sur un de ces chasseurs américains, eh bien, il est abattu. Il réussit, il atterrit dans une rizière, ce qui fait qu'il réussit à survivre. Il est transporté à l'hôpital et trois jours après, c'est la capitulation japonaise, le fameux discours de l'empereur Hirohito à la radio, vous savez. Et en écoutant l'empereur, Nagatsuka pense que sa vie n'est vraiment qu'une humiliation. Il n'a jamais pu abattre de bombardiers ni de chasseurs ennemis. Il a raté sa mission suicide. Il sort de ce conflit lourdement endommagé, physiquement et psychiquement. Mais le fait est qu'il est vivant. Il est vivant et qu'il va pouvoir retrouver sa famille, qu'il va pouvoir devenir professeur d'université et continuer à enseigner les belles phrases de Madame Sand. Environ 4000 pilotes japonais

0: ont été sacrifiés pour ne couler en tout que 47 navires américains, dont seulement 3 porte-avions, et encore, c'était des porte-avions de petite taille.
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3: 5h58 sur Radio Classique, soyez les bienvenus dans la matinale de l'économie. Je suis ravi de vous accueillir. Le gouvernement prépare de nouvelles mesures d'économie au-delà des 6 milliards d'euros qui avaient été annoncés en avril dernier. C'est la conséquence bien sûr de la guerre au Moyen-Orient, mais aussi de la remontée des taux d'intérêt qui va mécaniquement augmenter les intérêts de la dette. Environ 4 milliards d'euros supplémentaires pour cette année. Le Premier ministre Sébastien Lecornu prépare un tour de vis avec des mesures qui concerneront notamment les entreprises. Nous y reviendrons bien sûr dans le journal de l'économie ce matin. Le vieillissement de la population menace également l'équilibre budgétaire. 30 milliards d'euros par an vont être nécessaires à horizon 2050 pour financer ce qu'on appelle le grand âge. La Fédération hospitalière de France vient de présenter un projet de loi. Elle propose de ponctionner une partie des droits de succession pour financer la branche autonomie de la sécurité sociale. Nous en parlerons tout à l'heure à 7h15 dans les Voix de l'économie avec Jean-Hervé Lorenzi, le fondateur du Cercle des économistes, qui sera mon invité dans un instant, le Premier journal, mais d'abord la météo. Avec Lénaïque Monnier, bonjour.
4: Bonjour Stéphane, bonjour à tous.
3: Le beau temps arrive.
4: Oui, alors ce matin, encore quelques nuages au nord de la Loire, mais le soleil va finir par percer du Pays Basque au sud-est. Attention, quelques ondées vous attendent dans le Nord-Pas-de-Calais. Les températures remontent, 12 degrés à Lille et Paris ce matin, 13 à Bordeaux. Et cet après-midi, il fera 16 à Brest, 20 à Nantes et 22 à Lyon, 27 à Nîmes et 24 à Toulouse.
3: Il est tout juste 6h sur Radio Classique.
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3: Et avec Lénaïque Monnier pour le Premier journal.
4: Face à la recrudescence de cas d'Ebola, nous verrons pourquoi le vaccin actuel ne suffit pas. Conséquence de la guerre au Moyen-Orient, Sébastien Lecornu demande de nouvelles coupes budgétaires à son gouvernement. Et puis nous demanderons si le cinéma français peut vraiment se passer de Canal+ pour le financer.
3: Et puis Emmanuel Moulin sera-t-il le prochain gouverneur de la Banque de France? L'ancien secrétaire général de l'Élysée va être auditionné aujourd'hui par le Sénat et par l'Assemblée nationale. Une partie de la classe politique a déjà prévu de voter contre. Et à la une de votre journal ce matin, l'Organisation mondiale de la santé qui alerte sur l'ampleur de l'épidémie d'Ebola qui pourrait durer longtemps.
4: On compte 130 morts et l'épidémie se propage dans l'est du pays, en République démocratique du Congo. La communauté scientifique internationale est donc à pied d'œuvre pour trouver au plus vite un vaccin. Malgré les réductions budgétaires mondiales, les experts espèrent utiliser des avancées technologiques, l'intelligence artificielle pour accélérer des essais cliniques. L'objectif est donc désormais de pouvoir trouver un vaccin en moins de 100 jours. Pour en parler ce matin, nous sommes avec Nathalie Coutinet. Bonjour.
5: Bonjour.
4: Alors vous êtes économiste de la santé, enseignante chercheuse au laboratoire analyse des crises et transitions. Première chose peut-être pour bien comprendre, qui finance principalement la recherche de vaccins?
5: Alors ça dépend un peu des vaccins, si ce sont des vaccins pour les pays développés. Ça peut être les États. La Commission européenne vient d'annoncer, par exemple, un financement pour des vaccins anti-grippe aux nouvelles générations. Et si ce sont des maladies du Sud, c'est plutôt les organismes d'aide internationaux qui vont financer ça.
4: Alors, quelles peuvent être les conséquences, Nathalie Coutinet, de la baisse des financements qui sont liés, on le rappelle, au retrait des États-Unis de l'OMS?
5: Alors ça, c'est effectivement une très grosse question sur laquelle on n'a pas encore complètement de réponse. On voit déjà des difficultés pour financer des traitements dans les pays du Sud, notamment, et de la recherche aussi aux États-Unis qui bénéficient à tout le monde. Alors les conséquences sont difficiles à évaluer aujourd'hui, mais dans les pays du Sud, il y a une grosse inquiétude sur le retrait des États-Unis. Alors on voit par exemple dans le cas de l'épidémie d'Ebola, on n'a pas de vaccin. Comment financer un vaccin sur des populations qui sont pas solvables? On va pas pouvoir vendre ce vaccin-là à la population. Et le risque, c'est qu'ensuite, ces maladies viennent dans les pays du Nord.
4: Oui, mais alors comment est-ce qu'on peut accélérer également la prise de conscience de l'importance du financement de la recherche pour la découverte de nouveaux vaccins?
5: Alors, il y a beaucoup d'organismes internationaux qui font des plaidoyers pour aider, notamment on peut penser à Médecins Sans Frontières qui a une grosse activité de plaidoyer autour des acteurs internationaux et des financeurs potentiels pour favoriser la recherche. Et puis les États vont beaucoup aussi abonder des financements pour développer des nouveaux vaccins. C'est le cas du vaccin antigrippal par exemple, mais ça peut être d'autres vaccins également.
4: Alors, dernière question, Nathalie Coutinet. Au cours des dernières années, il y a eu de belles avancées technologiques. On pense à l'intelligence artificielle, évidemment, qui accélère les essais cliniques. Ça nourrit plein d'espoir.
5: Alors, ça va forcément accélérer les choses. Pour le moment, il n'y a qu'un seul médicament, je crois, qui a été découvert avec l'aide, parce que c'est pas seulement, mais avec l'aide de l'intelligence artificielle. Mais effectivement, les tests cliniques, par exemple, seront beaucoup plus rapides. Le traitement des données est beaucoup plus rapide. Les applications aussi potentielles des vaccins sont beaucoup plus rapides à traiter. L'intelligence artificielle, c'est comme si on avait des millions et des millions de personnes qui, à partir d'anciennes données, traitaient ça extrêmement rapidement et permettaient d'avoir accès à tout ça. Donc, oui, on va avoir une accélération, surtout liée aux tests cliniques qui seront plus rapides. Et ça va faire apparaître des nouveaux médicaments et des vaccins. Alors, la conséquence sur les prix, on ne sait pas encore. Ça devrait à terme les faire baisser. Si la recherche est plus courte, on devra avoir des prix qui baissent. Mais les industriels vont sûrement dire que ça coûte cher à développer et dans un premier temps, les prix risquent d'augmenter.
4: Nathalie Coutinet, économiste de la santé, enseignante, chercheuse au laboratoire analyse des crises et transitions. Merci de cet éclairage ce matin sur Radio Classique. Et puis j'ajoute que les États-Unis ont annoncé un renforcement des contrôles sanitaires en interdisant l'entrée des ressortissants étrangers qui ont voyagé en Ouganda, en République démocratique du Congo ou au Soudan Sud, au cours des 21 derniers jours. Précision de l'administration américaine. La sélection de football de la République démocratique du Congo pourra en revanche, comme prévu, participer à la prochaine Coupe du Monde en juin.
3: Dans le reste de l'actualité, la guerre au Moyen-Orient et cette nuit encore les menaces de Donald Trump à l'égard de l'Iran.
4: À un journaliste qui lui demandait combien de temps il était prêt à attendre pour que l'Iran vienne à la table des négociations, voici ce qu'il a répondu.
6: J'étais à une heure de frapper l'Iran. Tout était chargé, les bateaux et les munitions étaient chargés, tout était prêt pour que je donne l'ordre. Ça aurait dû se passer en ce moment même et nous n'aurions pas été là à parler de cette salle de bal. L'Iran est la brute du Moyen-Orient, littéralement la brute. Ils sont mauvais et très dangereux. Ils veulent l'arme nucléaire et ils l'auraient eu si je n'avais pas mis fin à l'accord signé par Obama en 2015.
4: Voilà, et puis en parallèle, 4 sénateurs républicains ont rejoint les démocrates lors d'un vote de procédure qui permet de faire avancer une résolution exigeant du gouvernement américain un retrait des forces armées qui sont engagées dans le conflit face à l'Iran. Et justement, face à cette crise géopolitique au Moyen-Orient qui va durer, il va encore falloir se serrer la ceinture. C'est en substance ce qu'a affirmé hier le Premier ministre Sébastien Lecornu à l'Assemblée face aux députés. Et les économies à réaliser pour compenser l'impact de la guerre devraient encore être plus élevées que prévu. 6 milliards d'euros avaient été évoqués en avril. Ce sera finalement plus, nous annonce Sébastien Lecornu, sans s'avancer côté chiffres.
7: Malheureusement, cette géopolitique s'est installée dans le réservoir des Françaises et des Français et cela va durer. La deuxième des choses, c'est l'impact sur les finances publiques. Parce que l'activité de nos forces armées en opération extérieure crée des dépenses, des impacts sur les finances publiques qui n'est évidemment pas prévu lorsque nous avons voté le budget. Mais une fois de plus, c'est une guerre et je pense que les 6 milliards d'euros que nous avons documentés devront être remis à jour, évidemment, dans les temps qui viendront, cela va sans dire. Il ne faut pas mentir aux Françaises et aux Français. Vous l'avez dit vous-même, à chaque crise, ce sont toujours les mêmes qui paient. C'est vrai, même si depuis le début, mon obsession est de faire en sorte que des pans entiers de l'activité économique du pays ne se mettent pas aux arrêts.
4: Sébastien Lecornu. Et en attendant, l'Assemblée nationale a approuvé hier 36 milliards d'euros supplémentaires pour les armées. 2 ans et demi après son adoption, les députés ont adopté la révision de la loi de programmation militaire. Et puis l'Union européenne parvient sur le fil à un accord sur les droits de douane. Elle s'est engagée à supprimer ses droits appliqués sur la plupart des importations en provenance des États-Unis en échange d'un plafonnement à 15% des droits de douane imposés par Donald Trump sur les produits européens.
3: Il est 6h30. 6h07, on passe à la politique. Alors qu'il vient de se lancer en vue de l'élection présidentielle, Édouard Philippe fait désormais l'objet d'une enquête du parquet national financier.
4: Oui, c'est une lanceuse d'alerte qui avait dénoncé ces faits présumés en septembre 2023 auprès du parquet national financier. Bonjour Servane de Pastre.
8: Bonjour.
4: Alors, de quoi l'ancien Premier ministre est-il soupçonné? Servane, je précise que l'enquête porte sur Édouard Philippe, maire du Havre.
8: Oui, il est accusé de plusieurs choses. Une enquête a été ouverte pour des soupçons de détournement de fonds publics, de favoritisme, de prise illégale d'intérêts et de concussion, c'est-à-dire lorsqu'un fonctionnaire exige ou ordonne de percevoir une somme qui n'est pas due. Les faits présumés remontent donc à 2020. La mairie du Havre, dirigée par Édouard Philippe, signe une convention avec une association afin d'animer la cité numérique de la ville. À la clé, une subvention de plus de 2 millions d'euros. Or, cette association, elle est présidée de manière bénévole par l'une des adjointes d'Édouard Philippe. En 2023, une lanceuse d'alerte dénonce donc un conflit d'intérêts auprès du parquet national financier. Une enquête est ouverte, des perquisitions sont menées à la mairie l'année d'après, en 2024. Cette même lanceuse d'alerte finit par déposer plainte en 2025 en se constituant partie civile. Édouard Philippe, lui, conteste ces accusations. Il répondra, dit-il, de manière très sereine aux questions de la justice. Mais cette affaire arrive au mauvais moment, alors que le maire du Havre se lance dans la course à la présidentielle.
4: Servane de Pastre. En bref, 3 concerts de Patrick Bruel prévus en décembre au Québec sont annulés. L'organisateur a pris cette décision compte tenu, je cite, du contexte actuel et de l'impossibilité d'assurer la promotion des concerts. Le chanteur de 67 ans est visé par au moins 8 plaintes et elles sont entre les mains de la justice française.
3: Et puis on en parle beaucoup depuis quelques jours, le torchon qui brûle entre certains acteurs ou réalisateurs et la chaîne Canal+.
4: Oui, tout est parti d'une tribune anti-Bolloré mal digérée par le patron de la chaîne cryptée qui finance en grande partie le cinéma français. Alors demandons-nous ce matin si le groupe Canal+ peut fragiliser tout l'écosystème en décidant de boycotter une partie des professionnels du cinéma. Pour cela, on écoute François Godard, analyste média et cinéma indépendant.
9: Canal+, c'est le premier financier du cinéma français. Cette année, ils se sont engagés à investir 160 millions et France Télévisions, qui est le numéro 2, doit dépenser à peu près 80 millions. C'est pas dominant, parce que le cinéma français au total, c'est 1,4 milliard. Donc Canal+, fait peut-être 12%. Si Canal+, donne 2% du budget d'un film, ben oui, ils participent au financement. Mais les films qui sont vraiment financés par Canal+, ou Canal+, apporte une part importante, c'est pas la moitié. Il y a plein d'autres financiers et plein d'alternatives à Canal+.
4: Et des propos recueillis pour Radio Classique par Timothée Marouzé.
3: Merci beaucoup Lénaïque Monnier. On vous retrouve tout à l'heure à 7h. À 6h30, le prochain journal, ce sera bien sûr avec Charles Bonner. À 6h15 ce matin, nous parlerons d'une plateforme dédiée aux travailleurs indépendants. C'est une sorte de réseau social hybride qui leur permet d'entrer en contact, d'échanger et éventuellement de collaborer avec des outils disponibles, notamment en termes de facturation. Son cofondateur Ludovic Ferrer sera mon invité dans un instant. Il est 6h10.
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3: Et à la une de l'économie, le gouvernement prépare de nouvelles mesures d'économie au-delà des 6 milliards d'euros qui avaient été annoncés en avril dernier, conséquence de la guerre au Moyen-Orient et de la remontée des taux d'intérêt qui va augmenter les intérêts de la dette d'environ 4 milliards d'euros cette année. Le Premier ministre Sébastien Lecornu prépare un nouveau tour de vis budgétaire avec des mesures qui concerneront notamment les entreprises. Hier en fin d'après-midi, le taux de la dette française à 10 ans a de nouveau frôlé la barre des 4%, niveau qui n'avait pas été enregistré depuis la faillite de Lehman Brothers en 2008. Ponctionner une partie des droits de succession pour financer le vieillissement de la population, la Fédération hospitalière de France vient de présenter un projet de loi pour assurer le financement de la branche autonomie de la sécurité sociale, mais aussi pour alerter les futurs candidats à l'élection présidentielle. Elle estime que 30 milliards d'euros par an seront nécessaires à horizon 2050 pour financer ce qu'on appelle le grand âge. Ils ont finalement réussi à se mettre d'accord au terme de 2 jours de réunion à Paris. Les ministres des Finances et les banquiers centraux des pays du G7 ont réussi à publié un communiqué commun, même si les discussions ont été franches et difficiles, comme l'a indiqué le ministre français de l'économie, Roland Lescure. Les pays du G7 se retrouveront à Évian le mois prochain, mais cette fois-ci avec les chefs d'État. L'objectif affiché est d'éviter une crise mondiale dans un contexte géopolitique qui est devenu très incertain. Emmanuel Moulin sera-t-il le prochain gouverneur de la Banque de France? L'ancien secrétaire général de l'Élysée va être auditionné ce matin par la commission des finances du Sénat, puis par celle de l'Assemblée nationale. Les Insoumis et le Rassemblement national ont déjà annoncé qu'ils s'opposeraient à cette nomination. Bonjour Éric Mauban.
11: Bonjour Stéphane, bonjour à tous.
3: Hier, Emmanuel Moulin n'a pas non plus réussi à convaincre les députés socialistes.
11: Ouais, le vote aura lieu tout à l'heure, à bulletin secret, conformément à la procédure de validation prévue par l'article 13 de la Constitution. La nomination sera rejetée si 3/5 des suffrages exprimés dans l'ensemble des deux commissions sont défavorables. Alors vous l'avez dit, les Insoumis et le Rassemblement National vont s'opposer à cette nomination. Le sort d'Emmanuel Moulin est donc entre les mains des Républicains. Cela va se jouer à quelques voix près. Une bonne partie des parlementaires refuse de voir des personnes proches d'Emmanuel Macron occuper des postes avec autant de responsabilités. Ce fut le cas dans le passé avec l'ancien président de l'Assemblée nationale, Richard Ferrand, fidèle parmi les fidèles du chef de l'État. Sa nomination à la tête du Conseil constitutionnel s'était jouée à une voix près. Cette fois, les socialistes reprochent à Emmanuel Moulin, ancien directeur du Trésor, son manque de garantie d'indépendance politique indispensable à la fonction de banquier. Le vote des sénateurs de droite majoritaire au Sénat sera décisif.
3: Éric Mauban, merci beaucoup. Une question pour vous. Est-ce que vous êtes un salarié engagé?
11: Oui, certainement, oui.
3: Vous n'aviez droit qu'à une réponse. 71% des salariés français se disent engagés pour la réussite de leur entreprise, et même beaucoup plus lorsqu'ils sont impliqués dans les prises de décision. C'est le résultat d'une enquête IFOP qui vient d'être présentée par l'entreprise Axtom. Comment améliorer encore l'engagement des salariés, puisque 3 sur 10 pratiquement ne se considèrent pas comme engagés? Nous en parlerons dans le chiffre du jour, ce sera juste avant le journal de 7h. Comment j'ai réussi? Il reçoit ce matin Ludovic Feher. Bonjour.
12: Bonjour.
3: Co-fondateur de Moz, c'est une plateforme dédiée aux travailleurs indépendants, une sorte de réseau social qui leur permet d'entrer en contact, d'échanger, éventuellement de collaborer, avec aussi des outils disponibles, par exemple pour gérer la facturation, on va en parler. Comment est-ce que vous avez eu cette idée au départ, puisque vous aidiez à l'origine les personnes en recherche d'emploi à créer leur entreprise, et puis le projet a évolué?
12: Exactement. Alors, Moz est né en fait d'une expérimentation de terrain qui a été menée avec France Travail pour accompagner 150 personnes éloignées de l'emploi, plutôt en fracture numérique, et les aider à développer une activité indépendante.
3: Et là, vous vous êtes rendu compte que c'était parfois compliqué.
12: Un constat, ils ont tous les mêmes problèmes. Les 3 principaux, ce sont l'isolement, le manque d'informations légales, juridiques et fiscales, et surtout comment développer son chiffre d'affaires quand on est seul.
3: Avoir une bonne idée pour créer une entreprise, ça ne suffit pas, il faut aussi savoir la gérer.
12: C'est exactement ça. Donc nous avons eu cette vision avec Moz de se dire qu'il fallait créer un outil. Donc on est parti sur un outil numérique, mais c'était pas prévu au départ, c'est au gré des rencontres. On a rencontré notre premier développeur pendant une formation qu'on animait, et on s'est dit on va mettre ça. Vraiment, on avait beaucoup d'outils. Quand on accompagnait ces gens, une multitude d'outils, mais aucun n'était connecté les uns avec les autres. On s'est dit, on va faire un outil global, comme nous on l'imagine, qui répond à toutes les problématiques qu'on a pu rencontrer pendant cet accompagnement. Donc de là est né le projet Moz. Donc Moz est formé de 2 parties. Une première partie, donc comme vous l'avez dit, un réseau social des indépendants, dédié pour les indépendants. Pour rompre l'isolement, se rencontrer, pouvoir discuter, rencontrer ses pairs. Mais aussi pouvoir avoir de l'information légale, juridique, fiscale. Pour ça, on est accompagné avec des juristes, avec des comptables, avec des fiscalistes qui permettent de donner de l'information au fur et à mesure qu'elles arrivent, comme l'information qu'on a eue l'année dernière sur la TVA, qui reviendront. Et ensuite, les gens peuvent se rencontrer, et ce qu'on voulait, c'est développer leur chiffre d'affaires à travers 2 parties. Un, c'est l'apport d'affaires, pouvoir déléguer un client qui a une demande à laquelle je ne peux pas répondre, pouvoir la déléguer à quelqu'un d'autre qui pourra y répondre, et surtout pouvoir collaborer à plusieurs entrepreneurs sur une même plateforme et sur une même mission.
3: Ça, c'est vraiment intéressant. Votre plateforme permet aux micro-entrepreneurs de s'associer sur un même projet, et tellement associés qu'ils sont en mesure, via la plateforme, de proposer un devis unique.
12: Exactement. En fait, c'est très simple. Je rencontre des collaborateurs. On se met d'accord sur la façon dont on va créer notre devis. On envoie un devis commun au client, qu'il accepte. Ensuite, le client qu'un seul règlement à faire, et ensuite il y a une répartition automatique des paiements entre chacun des prestataires.
3: Donc ça permet concrètement aussi de se passer des clients lorsqu'on ne peut pas répondre spécifiquement à un appel d'offres.
12: Exactement. Aujourd'hui, un client, on a trois façons de lui répondre. La première, c'est faire la mission à 100% pour lui. La deuxième, si je n'ai aucune compétence pour faire cette mission, je vais apporter ce client à un autre entrepreneur pour que lui réalise la mission. Et au moment où il réalisera la mission, je toucherai ma commission automatiquement. Et la troisième, si je ne peux faire qu'une partie de cette mission, et là je vais m'associer avec d'autres micro-entrepreneurs dans le cadre d'un GME, c'est un groupement momentané d'entreprise, c'est très simple. Et à partir de là, on va pouvoir co-facturer ce client et être tous réglés en même temps.
3: La plateforme est relativement récente, je crois qu'elle a été lancée en début d'année. Est-ce qu'il y a des secteurs d'activité qui sont plus représentés que d'autres ?
12: À la base, on était parti par rapport aux personnes qu'on accompagnait sur les services à la personne. Donc c'était tout ce qui est femmes de ménage, petit jardinage, petit bricolage. Et aujourd'hui, on se développe et on a commencé à lancer un nouveau réseau, un réseau d'opticiens indépendants. Donc aujourd'hui, on va toucher tous les métiers, de la femme de ménage à l'opticien, en passant par le formateur, le coach. On a un réseau d'assistantes indépendantes qui s'est mis en place.
3: Spontanément, lorsque je pense à un devis unique, ça me fait penser au secteur du bâtiment. Est-ce que vous avez réussi à convaincre ce secteur, c'est-à-dire un maçon qui pourrait s'associer avec un électricien et pourquoi pas, un peintre pour répondre à un appel d'offres?
12: C'est la première facture collaborative qu'on avait passée. C'est vraiment dans ces métiers en premier.
3: Ça paraît assez intuitif.
12: L'avantage aussi qu'il faut voir, c'est que il n'y a pas de verticalité. Donc, on a vraiment tout passé à l'horizontale. C'est-à-dire que chaque artisan, dans ce cadre-là, est responsable de sa ligne de facturation. Donc, on n'a pas besoin de prendre la responsabilité, surtout dans l'artisanat du bâtiment. On n'a pas besoin de prendre la responsabilité décennale de ses cofacturants.
3: Juridiquement, qui prend la responsabilité lorsqu'on s'associe? Vous dites on crée un groupement temporaire, mais par exemple, lorsqu'on travaille dans le bâtiment, il y a une garantie décennale.
12: Justement, personne, chacun prend la responsabilité de sa ligne de facturation.
3: Ouais, d'accord. Quel est le business model pour vous? C'est un service gratuit pour les fonctionnalités de base, mais il y a aussi des options payantes, par exemple pour la facturation.
12: Exactement. Donc il y a une entrée à 9,90€.
3: Par mois.
12: Et l'idée, c'est vraiment d'avoir de la masse. On est parti vraiment sur un prix où il n'y a pas de friction à l'entrée au niveau du prix. Et c'est pour ça qu'aujourd'hui, ce qu'on veut, c'est vraiment développer ce modèle. L'ambition, c'est vraiment au niveau national d'avoir plusieurs milliers de personnes sur la plateforme et qui permettront justement, grâce à la collaboration, de pouvoir avoir un bon business model.
3: La facturation, c'est uniquement un abonnement ou est-ce que vous prélevez également un pourcentage sur les factures?
12: Alors, c'est du gagnant-gagnant. À partir du moment où il y a une facture collaborative, il y a des flux qui se font, puisque justement, c'est la gestion des flux qui rentre vraiment en ligne de compte dans ce modèle-là. Et sur la gestion des flux, il y a 3,9% qui sont pris. Donc, on a vraiment pris le minimum en pourcentage. On est vraiment sorti de toutes ces plateformes qui prennent 15, 20, 30%.
3: Quelle autre fonctionnalité payante est-ce que vous proposez?
12: Aujourd'hui, on a une coopérative de services à la personne, justement. Et un autre service que l'on propose, c'est pour toutes les personnes. J'ai parlé tout à l'heure de la TVA, toutes les personnes qui passent à la TVA, ce grand sujet. Aujourd'hui, on a un expert comptable qui fait la déclaration de TVA pour 20 euros par mois.
3: D'accord. Via facturer via votre plateforme ou est-ce qu'ils s'arrangent entre eux via la plateforme, la mise en contact?
12: Tout est fait de façon automatique sur la plateforme, mais ce comptable est une vraie personne et s'il y a une spécificité, l'entrepreneur peut rentrer en contact directement avec l'expert comptable.
3: Pour vous, quel est le seuil de rentabilité? Combien d'utilisateurs payants sont nécessaires pour atteindre la rentabilité?
12: Un petit millier. On est vraiment une structure très légère. Ouais. D'accord. Aujourd'hui, nous sommes deux cofondateurs. On a 4 développeurs qui ont créé ça pendant 18 mois. Donc, on a un modèle économique qui est assez bas. Donc, 1000 personnes. Mais pour que ça marche entre eux, parce que l'idée, c'est pas que se payer, c'est surtout que pour eux, ça fonctionne vraiment au niveau national.
3: Rentable.
12: On sera rentable, on le sait.
3: Combien de membres aujourd'hui?
12: 350.
3: Et combien payants?
12: 250 en payant et plusieurs centaines là qui arrivent, comme je vous disais, par le réseau d'opticiens, le réseau d'indépendantes, d'assistantes indépendantes. On a plusieurs centaines qui vont s'inscrire dans les prochaines semaines.
3: Merci beaucoup Ludovic Feher, cofondateur de Moz, et bravo pour cette initiative qui vise à aider les travailleurs indépendants. On sait que c'est parfois difficile l'isolement quand on a un projet et qu'on n'a personne à qui parler de ses difficultés. 6h21, Nathalie Janson nous a rejoint pour les classiques de l'économie.
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3: Bonjour Nathalie.
14: Bonjour Stéphane.
3: Nathalie Janson, professeure d'économie à la Neoma Business School. Aujourd'hui, on va parler d'un grand classique de la microéconomie, mais avec un décor de carte postale. Biarritz, l'océan, les villas, les résidences secondaires et une taxe qui devait rapporter davantage à la commune, mais qui finalement a produit l'effet inverse. Qu'est-ce qui s'est passé ?
14: Eh bien, depuis 2021, Biarritz applique la surtaxe maximale de 60% sur la taxe d'habitation des résidences secondaires. Dans une ville où les résidences secondaires pèsent lourd sur le marché immobilier, l'idée était de faire contribuer davantage les propriétaires non permanents et compenser la disparition de la taxe d'habitation sur les résidences principales. Sur le papier, le calcul paraît imparable. On augmente la taxe, donc les recettes augmentent. Le sujet est important à Biarritz parce que selon l'INSEE, les résidences secondaires et les logements occasionnels y représentent 41% du parc de logements en 2022. Autrement dit, plus de 4 logements sur 10. Ce n'est pas un détail statistique, c'est plutôt une caractéristique centrale du marché immobilier local. Dans ces conditions, on comprend la tentation de la mairie, faire contribuer davantage ses propriétaires dans une ville où l'accès au logement permanent devient de plus en plus difficile.
15: Et pourtant, ça n'a pas fonctionné.
14: Et la commune aurait subi en réalité un manque à gagner d'€1 million. 750 000 euros de recettes fiscales perdues auxquelles s'ajoutent 250 000 euros de pénalités supplémentaires liées à la loi SRU sur les logements sociaux.
15: Mais comment, Nathalie, est-ce qu'il est possible de perdre de l'argent en augmentant une taxe?
14: Eh bien, c'est encore une nouvelle fois une très belle illustration de l'incidence fiscale. L'erreur de la mairie a consisté à croire qu'une taxe rapporte mécaniquement le taux multiplié par la base taxable. En réalité, la base taxable a réagi. Les ménages se sont adaptés, ont optimisé et ont, dans une certaine mesure, contourné. À Biarritz, une partie des propriétaires a trouvé la parade, déclarée comme résidence principale, ce qui était auparavant déclaré comme une résidence secondaire. Depuis 2023, la taxe d'habitation a disparu pour ses résidences principales, mais donc elle demeure pour les résidences secondaires. Le nombre de biens officiellement enregistrés comme résidences secondaires a baissé, donc la base fiscale s'est contractée. La commune a augmenté le taux, mais a perdu la base.
15: Donc c'est une question d'élasticité en quelque sorte.
14: Oui, plus une base fiscale est mobile, plus elle est élastique et moins l'impôt rapporte ce qu'on l'on attend. Si vous augmentez une taxe sur un bien ou une situation que les contribuables ne peuvent pas modifier, alors l'impôt rentre. Mais si les contribuables peuvent changer de statut, changer de localisation fiscale, modifier leur déclaration ou ajuster leur comportement, alors la recette attendue fond. Ici, le propriétaire change d'étiquette fiscale.
15: Vous avez également mentionné une pénalité SRU. À quoi est-ce que ça correspond?
14: Eh bien, parce que la loi SRU impose aux communes un certain pourcentage de logements sociaux calculés en fonction du nombre de résidences principales. Si davantage de logements sont déclarés comme tels, alors le besoin théorique en logements sociaux augmente. À Biarritz, cette hausse du nombre de résidences principales déclarées aggrave mécaniquement la carence en logements sociaux, ce qui a entraîné la pénalité de 250 000 euros.
15: Finalement, Nathalie, la taxe a produit l'effet inverse de ce qui était recherché.
14: Et oui, et c'est la leçon principale. La commune voulait taxer les résidences secondaires pour corriger une tension immobilière bien réelle. Mais si les propriétaires répondent en changeant leur statut déclaratif, on n'obtient ni davantage de logements disponibles, ni davantage de recettes. À Biarritz, la frontière entre résidences principales et résidences secondaires devient floue pour des propriétaires qui passent beaucoup de temps sur place. On obtient une base fiscale qui disparaît et une facture administrative qui augmente. Voilà pourquoi l'incidence fiscale est si importante. Elle rappelle que le vrai payeur d'un impôt n'est pas toujours celui que le législateur désigne. Et la vraie recette d'un impôt n'est jamais celle que l'on calcule avant que les contribuables aient réagi. Biarritz a découvert une loi économique élémentaire. Trop d'impôts tue l'impôt, rendu célèbre par Arthur Laffer.
15: La célèbre courbe de l'affaire, augmenter l'impôt n'augmente pas forcément in fine les recettes fiscales. Merci beaucoup Nathalie Janson, on se retrouve demain. Bonjour Laure.
16: Bonjour Stéphane, bonjour à tous.
15: La suite de notre tour d'horizon des instruments avec vous cette semaine, après la harpe lundi et le marimba hier, on va parler de hautbois ce matin.
16: Avec l'un des merveilleux représentants de cet instrument de la nouvelle génération, Gabriel Pidou. Il joue aussi bien des hautbois historiques que des hautbois modernes, navigue entre les styles, entre le baroque et les répertoires plus récents, avec un même plaisir, avec une même spontanéité. Son nouvel album, enregistré avec le pianiste Jorge González González Boirassan met à l'honneur les grands chefs-d'œuvre du répertoire pour hautbois et piano composé en France au XXe siècle. Car au siècle précédent, à l'époque romantique, l'instrument n'a quasiment pas inspiré les compositeurs. Seul Schumann lui a dédié trois pièces, assez merveilleuses d'ailleurs. Le renouveau du hautbois a eu lieu au XXe siècle et en France. Pourquoi la France? C'est l'une des questions que j'ai posées à Gabriel Pidou. On l'écoute.
17: Mais le hautbois est extrêmement lié à la France du fait qu'il est né à Versailles, à la cour de Versailles pendant le règne de Louis XIV. Et ensuite, c'est vrai que la facture française, mais pas que pour le hautbois, aussi pour les clarinettes, pour le basson, c'est quelque chose. Il y a beaucoup d'entreprises du patrimoine vivant. Je pense aux grandes marques de facture d'instruments avant. C'est toujours en France qu'on a beaucoup étudié comment gagner en homogénéité. Et les hautboïstes, en fait, à partir de 1830, rajoutent une petite clé par-ci, une petite clé par-là. Et pendant ce temps, les usines qui étaient du côté de Mantes-la-Jolie, dans l'ouest parisien, ont tout de suite embrayé, fait des chaînes de production, et c'est là que sont fabriqués les instruments. Donc forcément, c'est en France le cœur de l'évolution du hautbois, oui. Qui est ressorti de son orchestre dans lequel on l'a mis depuis Mozart, et on lui dit, en fait, maintenant tu as un peu le droit de chanter de nouveau, parce que l'instrument est beaucoup évolué, donc on retrouve une beauté de timbre, plus d'homogénéité par rapport à l'époque classique, donc on est... Voilà, au XXe siècle, on est à même d'être devant le piano et de jouer en récital, enfin.

0: Le premier mouvement de la sonate pour hautbois et piano de Camille Saint-Saëns par Gabriel Pidou et Jorge González Buarasan. Un extrait d'un superbe album tout juste sorti chez Octave Records.
1: Merci beaucoup, Laure. On vous retrouve ce soir à 20h.
0: À ce soir et très belle journée, Stéphane.
2: Ponctionner une partie des droits de succession pour financer ce qu'on appelle le grand âge. La Fédération hospitalière de France vient de présenter un projet de loi. Les besoins sont absolument considérables. 30 milliards d'euros par an seront nécessaires à horizon 2050 pour financer ce qu'on appelle donc le grand âge. L'objectif est également d'alerter les candidats à l'élection présidentielle. On y reviendra en détail dans le journal de l'économie. Il est 6h29. Bonjour Charles Bonner.
3: Bonjour Stéphane, bonjour à tous.
2: Une nette amélioration côté ciel.
3: Même si ce matin le pays est coupé en deux, avec au nord de la Loire des nuages nombreux et un peu plus de pluie du Cotentin au nord, et au sud un soleil qui s'impose cet après-midi. On va conserver cette ambiance estivale dans le sud et des éclaircies reviennent dans le nord. Les températures progressent jusqu'à 19 degrés à Lille au meilleur de la journée, 20 à Strasbourg, 23 à Lyon, 25 à Bordeaux et même jusqu'à 28 à Montpellier.
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2: Et avec Charles Bonner pour le journal.
3: Avec à la une ce matin, l'Union européenne veut créer des centres pour migrants à l'étranger. Une réforme de la politique migratoire pourrait aboutir aujourd'hui. Vladimir Poutine reçu par Xi Jinping ce matin pendant que l'armée russe organise des exercices militaires conjoints avec la Biélorussie. Et puis l'Organisation mondiale de la santé alerte sur l'ampleur et la rapidité de l'épidémie d'Ebola. Les cas se multiplient. Un premier patient américain va être soigné en Allemagne.
2: Et puis la remontée des taux d'intérêt sur le marché obligataire va coûter 4 milliards d'euros cette année à la France pour le service de la dette. Le gouvernement prépare de nouvelles mesures d'économie. Et à la une de votre journal, c'est une idée qu'ont défendu plusieurs pays sans jamais vraiment réussir à la mettre en place.
3: La création de centres pour migrants à l'étranger. En clair, les y placer le temps que leur pays accepte de les accueillir. C'est la raison pour laquelle seuls 20% des décisions de renvoi sont appliquées en Union européenne. L'Union va donc s'apprête donc à trouver un accord. Bonjour Fabien Albert.
5: Bonjour Charles.
3: La Commission a proposé cette idée il y a un an. Une majorité au Parlement existe.
5: Oui, l'idée est d'autoriser les États membres à envoyer des migrants dans ces hubs de retour. Une fois leur demande d'asile rejetée, hub situé dans un pays tiers, hors de l'Union. En cas de refus des intéressés, la proposition prévoit de durcir les règles, confiscation des papiers d'identité, détention, interdiction d'entrée prolongée dans l'Union européenne. Plébiscité par la droite, soutenu par l'Allemagne, l'Autriche ou encore le Danemark, que le texte divise. Français et espagnols sont sceptiques, la gauche et les ONG dénoncent une mesure inefficace et contraire au droit international. Quoi qu'il en soit, cette réforme migratoire majeure devrait être approuvée aujourd'hui. Elle a déjà été testée par l'Italie, par exemple, sous l'impulsion de Giorgia Meloni. Deux centres ont été construits en Albanie. Ils sont quasi vides actuellement en raison d'obstacles juridiques. Obstacles qui ont finalement eu raison d'un accord similaire entre le Royaume-Uni et le Rwanda. Union européenne qui veut coûte que coûte trouver une solution, quitte à choquer. Inviter une délégation talibane pourrait venir prochainement à Bruxelles pour évoquer un renvoi de migrants en Afghanistan.
3: Fabien Albert, et cette nuit, les États et le Parlement européen se sont entendus sur l'accord sur les droits de douane avec les États-Unis. C'est un compromis temporaire, mais qui ouvre la voie à une ratification avant le mois de juillet. À l'instant, la Chine annonce des pourparlers avec les États-Unis pour réduire les droits de douane sur 30 milliards de biens des deux côtés.
2: En France, le Sénat approuve une nouvelle fois l'interdiction de la vente de protoxyde d'azote aux particuliers.
3: Le protoxyde d'azote ou gaz hilarant dont l'usage détourné est l'une des causes de la hausse de la mortalité routière. Le Sénat avait déjà voté cette interdiction il y a quelques mois. Vote renouvelé hier soir lors de l'examen du projet de loi Riposte porté par le gouvernement. Le gaz hilarant est donc un fléau de santé publique, mais aussi, Vincent Danilo, une source de dépenses pour les communes.
6: Depuis 6 ans, Anne Voiturier, maire de la commune de Loos dans le Nord, a signé une quinzaine d'arrêtés municipaux pour tenter de réguler la consommation de protoxyde d'azote dans cette ville de 22 000 habitants. Mais au-delà de la consommation de ces bonbonnes de gaz hilarant, elle fait face au problème de la gestion des déchets que ces cartouches représentent.
7: On les ramasse dans les rues, bien sûr, parce qu'on n'aime pas que ça traîne. Et aujourd'hui, j'ai un stock de 4 tonnes au centre technique municipal dont je ne sais que faire.
6: Si la municipalité de Loos ne sait pas quoi faire de ces bonbonnes, c'est parce que le traitement de bouteilles de protoxyde d'azote n'entre pas dans les contrats classiques de gestion des déchets.
7: Ce sont des déchets qui ne peuvent être traités que par des spécialistes parce que dans certaines de ces bonbonnes, il y a encore un petit peu de gaz. Et si vous faites passer ces bonbonnes dans des incinérateurs tels quels, sans les avoir vidées, tout explose et les incinérateurs sont abîmés. Et c'est la raison pour laquelle le traitement est si coûteux. parce qu'il faut quasiment passer en vue chaque bonbonne ramassée sur la voie publique. Ça me coûterait 200 000 euros.
6: Selon les organisations professionnelles de la filière, entre 2024 et 2025, le coût des dégâts liés aux explosions d'incinérateurs à cause des bonbonnes de protoxyde d'azote a doublé. Aujourd'hui, il se chiffre à presque 40 millions d'euros.
3: Vincent Danilo, autour de l'Assemblée nationale, de se prononcer sur l'ouverture du corps électoral en Nouvelle-Calédonie, approuvé en début de semaine par le Sénat. Cette ouverture concerne les natifs de l'archipel pour le scrutin du 28 juin. Édouard Philippe, visé par une enquête menée par un juge d'instruction pour des soupçons de détournement de fonds publics, favoritisme et prise illégale d'intérêts. Les soupçons portent sur une convention pour l'animation de la cité numérique du Havre, ville dont Édouard Philippe est le maire.
2: Il est 6h34, les États-Unis continuent de souffler le chaud et le froid sur l'Iran.
3: Donald Trump menace de reprendre la guerre d'ici vendredi, voire le début de semaine prochaine. Mais son vice-président J.D. Vance parle de bons progrès. Si la guerre reprend, l'Iran promet d'ouvrir de nouveaux fronts. Et pour Xi Jinping, le président russe, une reprise des hostilités serait, je cite, inopportune. Voilà ce qu'il dit à Vladimir Poutine. Tiens justement, Vladimir Poutine, Xi Jinping, leur rencontre a lieu en ce moment à Pékin. Mais alors que le président russe est en Chine, son armée organise un exercice militaire conjoint avec son voisin et allié, la Biélorussie. Sur 3 jours, 65 000 militaires, plus de 200 lanceurs de missiles. Annoncé moins de 24 heures avant qu'elle ne débute et même confirmé par la Russie après leur coup d'envoi. Pour Ulrich Bouna, chercheur associé chez Eurocreative, on peut parler d'une certaine précipitation.
8: Cet exercice militaire arrive quelques jours simplement après un bombardement massif de drones ukrainiens sur l'oblast de Moscou. Les Ukrainiens ont désormais cette capacité à répondre massivement en envoyant des drones à peu près sur l'ensemble de la partie ouest de la Russie. L'illustration la plus parfaite, je pense, de ça, c'était le 9 mai. Vladimir Poutine n'a pas pu faire de défilé mécanisé à Moscou. Une espèce de symbole d'impuissance de la Russie à protéger la ville de Moscou. Et ça a été, je pense, reçu comme tel, que ce soit au sein de la population, au sein des plus nationalistes. On sent que le Moscou a besoin de rappeler, en quelque sorte, qu'il reste une grande puissance nucléaire et que donc il reste une force à craindre.
3: Ulrich Bouna avec Marc Tédé. Il y aurait déjà plus de 130 morts d'Ebola en République démocratique du Congo. Aurait, car la région concernée est difficile d'accès, les dépistages tout autant. L'Organisation mondiale de la santé alerte sur l'ampleur et la rapidité de cette épidémie. Un ressortissant américain a contracté le virus, un médecin d'une ONG. Lucie Dupressoir, à la demande des États-Unis, il va être soigné en Allemagne.
9: D'abord parce que le temps de vol vers l'Allemagne est beaucoup plus court que si le patient devait être transporté aux États-Unis. Et cela compte, car une prise en charge rapide du virus Ebola augmente les chances de survie. Ensuite, l'Allemagne dispose d'unités d'isolement spécialisées qui sont les plus reconnues d'Europe par les infectiologues. La plus grande est à l'hôpital de la Charité à Berlin. Elle peut accueillir jusqu'à 20 malades. C'est là que le patient américain sera soigné. En 2014, les hôpitaux allemands avaient déjà pris en charge des personnes infectées par Ebola. Les médecins allemands s'appuient par ailleurs sur des centres de recherche de référence comme l'Institut Bernard Nocht situé à Hambourg, un centre collaborateur de l'OMS considéré comme l'un des plus gros instituts de recherche européens sur les maladies tropicales. Cette expertise allemande remonte à 1967 lorsqu'est identifié pour la première fois en Allemagne le virus de Marbourg, proche d'Ebola, et qui provoque aussi une fièvre hémorragique.
3: Et puis le nombre de signataires continue de grimper, plus de 2000 professionnels du cinéma soutien de la tribune Zappé Bolloré qui vise l'actionnaire de Canal+ et qui évoque l'emprise de l'extrême droite. La pétition gagne donc du terrain malgré la menace de Canal+ de ne plus travailler avec les signataires. La ministre de la Culture, Catherine Pégard, a été interrogée sur le sujet hier à l'Assemblée nationale.
10: La place majeure de cette entreprise dans le cinéma lui donne une voix qui compte. Je regrette que la réponse, disproportionnée à tout le moins, apporter aux inquiétudes bien réelles qui se sont exprimées, les avive. Canal+ a eu une place importante en finançant aujourd'hui environ un film français sur deux. Les premiers films, le cinéma indépendant et bien d'autres. Ils participent de cette diversité de notre cinéma à laquelle nous devons veiller collectivement.
3: La ministre de la Culture, Catherine Pégard, hier à l'Assemblée nationale.
2: Merci beaucoup, Charles Bonner. Question, est-ce que vous êtes un salarié engagé?
3: C'est-à-dire engagé?
2: Ah, qui se dévoue au bon fonctionnement de l'entreprise.
3: Bah, c'est à vous de me le dire, ça.
2: 71% des salariés français se disent engagés pour la réussite de leur entreprise, et même beaucoup plus lorsqu'ils sont impliqués dans les prises de décision, ce qui veut dire aussi qu'il y a 3 salariés sur 10 qui ne se sentent pas réellement engagés. C'est le résultat d'une enquête IFOP réalisée pour l'entreprise l'entreprise Axtom. Son directeur général sera mon invité dans le chiffre du jour, juste avant le journal de 7h.
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2: Un monde de progrès avec Nicolas Bouzou. Bonjour Nicolas.
15: Bonjour Stéphane.
2: Une nouvelle étape vient d'être franchie dans la robotique et elle provient des États-Unis.
15: Oui, absolument. C'est une entreprise américaine qui s'appelle OneX Technologies, qui est une entreprise californienne, qui vient de monter une grande usine de production de robots humanoïdes destinés au grand public. Alors, le robot en question s'appelle Neo. Il mesure à peu près la taille d'un individu adulte humain. Il est conçu pour vivre à la maison, pour aider aux tâches ménagères, pour aider les personnes à mobilité réduite, pour avoir des interactions avec les membres du foyer. La capacité de production de cette usine est de 10 000 unités de robots par an, dès maintenant, avec un objectif de 100 000 unités dès 2027. C'est demain.
2: Nicolas, comment fonctionne ce robot et surtout, quelle est la technologie derrière cette innovation ?
15: Alors, ce robot, Neo, embarque une puce de calcul de NVIDIA qui lui permet de comprendre, de percevoir son environnement, de raisonner, de prendre des décisions en temps réel sans avoir besoin d'être connecté en permanence à un serveur distant, ce qui est crucial pour la sécurité dans un environnement quotidien. Par ailleurs, l'entreprise OneX entraîne ses robots dans des environnements virtuels grâce aux outils de simulation de NVIDIA, encore une fois, ce qui permet à ces robots d'accumuler des millions d'heures d'expérience avant un déploiement commercial. L'autre particularité industrielle et économique, c'est l'intégration verticale totale. Les moteurs, les batteries, les capteurs, les structures, tout est fabriqué en interne. Cela rappelle un peu la stratégie de Tesla pour les voitures électriques. Alors, dernier point qui est important, évidemment, le prix de vente, qui est de 20 000 $, bon, on va dire grosso modo le prix d'une voiture.
2: Et comme souvent, Nicolas, quand on parle d'innovation, l'Europe semble condamnée à regarder le spectacle depuis les tribunes.
15: Écoutez, sur la robotique humanoïde, l'Europe, malheureusement aujourd'hui, n'a pas de grands champions visibles. Elle a surtout des start-up. Les leaders sont américains et chinois. Alors, l'Europe a des atouts avec une vraie excellence en ingénierie et des laboratoires de recherche de premier plan, mais elle souffre de 3 handicaps structurels dont on parle souvent ici et qui sont parfaitement documentés. Un déficit de capital investissement pour accompagner le passage à l'échelle industrielle, un cadre réglementaire qui freine l'expérimentation dans ce domaine comme dans beaucoup d'autres, et puis une fragmentation du marché intérieur qui complique les déploiements rapides. Tout cela est parfaitement connu, ça figurait dans le rapport Draghi, mais la bonne nouvelle, c'est que tous ces problèmes peuvent être parfaitement résolus si on s'en donne les moyens.
2: Merci beaucoup Nicolas Bouzou. Il est 6h43 bientôt sur Radio Classique. À suivre dans un instant le journal de l'économie.
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2: Trois titres à la une de l'économie. Un nouveau tour de vis budgétaire pour compenser notamment la remontée des taux sur le marché obligataire. Le service de la dette va coûter 4 milliards d'euros supplémentaires cette année à l'économie française. Ils ont finalement réussi à se mettre d'accord. Les ministres des Finances et les banquiers centraux des pays du G7 étaient réunis depuis le début de la semaine à Paris. Et puis le vieillissement de la population menace encore davantage l'équilibre budgétaire. 30 milliards d'euros par an seront nécessaires à horizon 2050 pour financer ce qu'on appelle le grand âge. Le gouvernement prépare de nouvelles mesures d'économie, bien au-delà des 6 milliards d'euros qui avaient été annoncés en avril dernier. C'est bien sûr la conséquence de la guerre au Moyen-Orient et de la remontée des taux d'intérêt qui va considérablement augmenter les intérêts de la dette. Le Premier ministre Sébastien Lecornu prépare un nouveau tour de vis avec des mesures, Éric Mauban, qui concerneront notamment les entreprises.
20: Oui, très attaché au redressement des comptes publics, le gouvernement doit faire face à un environnement difficile. La charge de la dette va augmenter, vous l'avez dit, cette année, de près de 4 milliards d'euros. À cela, eh bien, vient s'ajouter le renchérissement des opérations militaires extérieures avec en toile de fond un retour de l'inflation, une croissance économique nulle au premier trimestre et une résurgence du chômage. Dans ces conditions, pour redresser les finances publiques, un effort supplémentaire s'impose. Il sera présenté le mois prochain devant le comité d'alerte des finances publiques. Dès demain, Sébastien Lecornu devrait profiter de l'annonce de nouvelles aides aux professions les plus touchées par la hausse du prix des carburants pour évoquer de nouvelles économies. Il est en effet fortement question d'un gel des allègements de cotisations patronales calculés en proportion du SMIC, qui va augmenter de 2,4% le 1er juin. Cela rapporterait près de 2 milliards d'euros dans les caisses de l'État, une mesure vue évidemment d'un très mauvais œil par les organisations patronales qui redoutent ce renchérissement du coût du travail viennent s'ajouter à celui des matières premières et au ralentissement de la demande.
2: Hier, en fin d'après-midi, le taux de la dette française à 10 ans a de nouveau frôlé la barre des 4%, un niveau qui n'a pas été franchi depuis la faillite de Lehman Brothers en 2008. Forte tension également sur le financement de la dette aux États-Unis. Les taux américains à 30 ans ont pratiquement atteint 5,2% hier en fin de journée. Ils étaient à 4,6% avant le début de la guerre en Iran. Selon une enquête de la Bank of America réalisée auprès des gestionnaires de fonds, les taux américains à 30 ans risquent de dépasser prochainement la barre des 6%. Et dans ce contexte, comment est-ce que les pays du G7 peuvent tenter d'éviter une crise mondiale? Les ministres des Finances et les banquiers centraux des pays du G7 étaient réunis deux jours à Paris. Il y a eu des discussions franches et difficiles, a reconnu le ministre français de l'économie Roland Lescure. Ce n'était pas gagné d'avance, mais ils ont finalement réussi, Zoé Palier, à publier un communiqué commun.
21: Oui, un texte négocié, mot à mot, précise une source qui a suivi les discussions. Les ministres des Finances réaffirment d'abord leur soutien à l'Ukraine. Ils s'engagent par exemple à trouver 500 millions d'euros pour réparer le dôme de la centrale de Tchernobyl, endommagée par un drone, et envisagent de nouvelles sanctions contre la Russie et ses alliés. Les pays du G7 réclament aussi la réouverture du détroit d'Ormuz et veulent renforcer l'aide au développement pour les pays qui souffrent le plus de la guerre au Moyen-Orient. Sur l'état de l'économie mondiale en général, il a fallu poser un diagnostic commun, reconnaître qu'il y a aujourd'hui d'importants déséquilibres avec certains pays en déficit qui consomment trop comme les États-Unis et d'autres en excédent qui ne consomment pas assez comme la Chine. Les négociateurs demandent au Fonds monétaire international, le FMI, d'intervenir davantage pour conseiller les dirigeants, coordonner les politiques publiques et tenter de réduire ces déséquilibres. Ce point-là en particulier a été longuement débattu.
2: Emmanuel Moulin sera-t-il le prochain gouverneur de la Banque de France? L'ancien secrétaire général de l'Élysée va être auditionné ce matin par la Commission des Finances du Sénat, puis par celle de l'Assemblée nationale. Les Insoumis et le Rassemblement national ont déjà annoncé qu'ils s'opposeraient à cette nomination. Emmanuel Moulin est le candidat proposé par Emmanuel Macron pour succéder à François Villeroy de Galhau. Deux tiers des votes sont nécessaires à l'Assemblée et au Sénat pour pouvoir officiellement bloquer cette nomination. Le vieillissement de la population menace encore davantage l'équilibre budgétaire de la France. 30 milliards d'euros par an vont être nécessaires à horizon 2050 pour financer ce qu'on appelle le grand âge. La Fédération hospitalière de France vient de présenter un projet de loi. Elle propose de ponctionner une partie des droits de succession pour financer la branche autonomie de la sécurité sociale. Éric Kioch.
0: Pour la Fédération hospitalière de France, le calcul est simple. D'ici 20 ans, près de 9 000 milliards d'euros seront transmis en héritage. Cette manne financière doit servir à accompagner les plus âgés, estime son président Arnaud Robinet.
1: Quand une personne décède, il y a ces fameux droits de succession. Et l'État touche une partie de ce droit de succession. Et ces droits de succession sont en augmentation depuis un certain nombre d'années. Et ce que nous proposons, c'est qu'une partie de ces droits de succession donc, soit dirigée en direction de nos aînés et de nos seniors.
0: Une contribution tirée des recettes de l'État sans pour autant taxer davantage les successions, une piste à explorer parmi d'autres, avance Jean-Christophe Amarantinis, président du CINERPA, syndicat des établissements pour personnes âgées.
22: Par exemple, la création d'un livret qu'on appelle gris, sur le modèle du livret vert, qui aide à financer la transition écologique, des financements qui seraient mis en œuvre par les particuliers. On a aussi le LMNP, loueur meublé professionnel, qui permet à des particuliers d'investir dans de la pierre et qui permet donc de construire des EHPAD avec ce type d'investissement.
0: Des leviers de financement à explorer pour les candidats de 2027, car le vainqueur de la présidentielle devra faire face au choc démographique prévu pour 2030. À cette date, il y aura 6 millions de Français de plus de 75 ans et 300 000 personnes dépendantes supplémentaires.
2: Et nous reviendrons sur la solidarité intergénération dans les voies de l'économie tout à l'heure à 7h15. Jean-Hervé Lorenzi, fondateur du Cercle des économistes et président des rencontres économiques d'Aix-en-Provence, sera mon invité. La nouvelle épidémie d'Ebola en Afrique centrale mobilise actuellement la communauté scientifique internationale. Il s'agit désormais de trouver un vaccin au plus vite, mais les réductions budgétaires et plus globalement la baisse des financements liés au retrait des États-Unis de l'OMS, l'Organisation mondiale de la santé, fragilise la recherche. D'après Nathalie Coutinet, elle est économiste de la santé et enseignante chercheuse au laboratoire Analyse des crises et transitions.
23: On voit déjà des difficultés pour financer des traitements dans les pays du Sud, notamment. Et de la recherche aussi aux États-Unis qui bénéficie à tout le monde. Alors les conséquences sont difficiles à évaluer aujourd'hui, mais dans les pays du Sud, il y a une grosse inquiétude sur le retrait des États-Unis. Là, on voit par exemple dans le cas de l'épidémie d'Ebola, on n'a pas de vaccin. Comment financer un vaccin sur des populations qui sont pas solvables? On va pas pouvoir vendre ce vaccin-là à la population. Et le risque, c'est qu'ensuite, ces maladies viennent dans les pays du Nord.
2: Dans l'actualité entreprise, Naval Group remporte un gros contrat en Suède, 4 milliards d'euros pour construire 4 frégates de défense et d'intervention destinées à la marine suédoise. Les premières livraisons doivent intervenir en 2030. Naval Group était en compétition avec d'autres entreprises européennes de défense, notamment avec le groupe suédois Saab. Le Club Med pourrait être coté prochainement à la bourse de Hong Kong. Selon l'agence Bloomberg, l'introduction en bourse serait en cours de préparation. Elle pourrait permettre de lever au moins 500 millions de dollars. Le Club Med avait été retiré de la cote à la Bourse de Paris en mars 2015 après son rachat par le groupe chinois Fosun. Et puis l'enquête se poursuit sur les pratiques de Nestlé Waters. Les sites d'embouteillage de Perrier dans le Gard et de Vittel dans les Vosges ont été visés hier par des perquisitions. Elles font suite à une plainte déposée par l'ONG Foodwatch pour tromperie. Selon le député socialiste Alexandre Wizy, rapporteur d'une commission d'enquête, la fraude est estimée à 3 milliards d'euros pour le consommateur. Les marchés financiers, la Bourse de Paris hier soir a terminé pratiquement inchangé, moins 0,07%. Le CAC est à 7 981 points. Le chiffre du jour, 71% des salariés français se disent engagés pour la réussite de leur entreprise et même beaucoup plus lorsqu'ils sont impliqués dans les prises de décision. C'est le résultat d'une enquête IFOP réalisée pour l'entreprise Axtom. Bonjour Jérémy Benmoussa.
24: Bonjour Stéphane.
2: Directeur général et associé d'Axtom, 71% d'engagement. Ça veut dire aussi qu'il y a 3 salariés sur 10 pratiquement qui ne se sentent pas réellement engagés. Est-ce que les entreprises doivent s'en inquiéter ?
24: Alors on peut voir effectivement le verre à moitié plein ou à moitié vide. Si on regarde à moitié plein, il y a 7 Français sur 10 qui se disent engagés. Ça va plutôt à l'encontre de ce qu'on peut entendre depuis des années sur le désengagement récurrent des Français dans le travail. Et pour étayer, on va dire, cet intérêt que l'on voit, hein, si on regarde d'abord le verre à moitié plein, bah, si on regarde d'un point de vue générationnel, on se rend compte qu'il n'y a pas tellement de différence entre les moins de 30 ans ou les plus de 40 ans. À 67%, les moins de 30 ans se déclarent engagés, à 72% chez les plus de 40 ans.
2: Donc ça démontre un peu l'idée reçue selon laquelle les jeunes seraient beaucoup moins impliqués dans le travail, qu'ils seraient moins carriéristes. On en parle beaucoup avec la génération Z, la Gen Z en anglais.
24: Exactement. Et l'année dernière, on avait mené avec l'IFOP aussi un sondage sur les Français et l'entrepreneuriat. Les jeunes avaient envie énormément d'entreprendre, hein, c'est de plus en plus

0: lorsqu'ils sont consultés par l'entreprise.
1: Justement, ça, c'est une manière pour l'entreprise de renforcer l'engagement des salariés. Hein. Lorsque les salariés sont consultés pour les prises de décision, le taux d'engagement augmente de manière significative. Hein. Vous l'avez dit, on passe de 71 à 89%.
0: 89%, et à l'inverse, lorsqu'ils ne sont pas consultés, c'est 65%. Et c'est ce qu'on a essayé de mettre en place chez Axtom à travers ce collectif d'entrepreneurs, où on est une quarantaine d'associés, patrons de nos agences locales, sur lesquelles on a nos associés, on a collectivement un impact sur les décisions clés de la vie de l'entreprise.
1: Alors, il y a quand même des chiffres un petit peu plus négatifs. 43% des salariés pensent que leur travail n'est pas reconnu à sa juste valeur. Est-ce que ça veut dire qu'avec un peu plus de reconnaissance et peut-être aussi avec des augmentations de salaire, les salariés se sentiraient davantage impliqués?
0: Il y a deux effets. Il y a effectivement cet effet salaire et évidemment, vu le contexte économique dans lequel on vit depuis plusieurs années, la marge de manœuvre des entreprises est réduite, mais clairement, la bataille sur les salaires.
1: Ça fait longtemps que les ressources humaines nous disent que le salaire, c'est pas l'élément principal de motivation, alors qu'on sait très bien en réalité que c'est important, le salaire. C'est aussi une forme de reconnaissance du travail.
0: Évidemment, hein, il y a quasiment un Français sur deux qui le relate, donc clairement, ça fait partie des enjeux. Il y a un autre chiffre aussi sur lequel j'aimerais revenir. Il y a 40% des sondés qui pensent que les décisions de l'entreprise sont pas toujours prises dans l'intérêt du collectif. Donc il y a un effet aussi de méritocratie que l'entreprise doit réfléchir et peut-être se réapproprier pour donner toutes les chances en fait à ceux qui sont le plus compétents, le plus efficaces, le plus engagés dans la vie de l'entreprise. Et chez Axtom, nous on a quelques idées évidemment pour remettre en avant la notion d'engagement de l'entreprise. L'engagement, je répète, c'est cette idée d'avoir de l'impact, de trouver des solutions au quotidien, de s'inquiéter sur le développement, la réussite, l'impact sociétal de l'entreprise. Et chez nous, il est quotidien et les entreprises doivent maintenant se saisir de l'enjeu pour clairement améliorer cet engagement. Qui est là.
1: L'engagement, c'est un mot un peu galvaudé. Il est parfois un peu trop utilisé pour essayer de fédérer les salariés. Vous ne pensez pas qu'il y a une forme de washing, comme on dit en anglais? C'est-à-dire, on sort un petit peu le mot à toutes les sauces. Est-ce qu'un excès de communication sur l'engagement des salariés peut produire l'effet inverse?
0: C'est pour ça qu'on parle d'actions concrètes. Par exemple, un des effets qui va relancer l'engagement, c'est peut-être de remettre en avant la notion de petites équipes, de proximité, de recréer du lien. Je pense que les entreprises arrivent à un moment où on doit recréer du lien. On a beaucoup parlé de télétravail ces dernières années, ouais, qui ont un peu distendu le lien entre les collaborateurs, entre le management et les collaborateurs, entre tout le monde. Donc, ce recréer du lien et cette proximité, c'est ce que nous on fait à travers dans nos agences où en général il y a 5-6 personnes, donc en contact direct d'un entrepreneur qui impulse énormément au niveau de la dynamique de la vie et de la vie de l'équipe. Donc ça, c'est un premier élément qui est clé. Et puis ce dont ont besoin les salariés, c'est de la perspective, à la fois de la perspective personnelle et de la perspective collective. Si je reprends le chiffre, hein, je vous disais qu'il y avait quasiment un jeune sur deux qui se voyait plus de 2 ans dans l'entreprise dans laquelle il travaille. Si on parle des plus de 40 ans, c'est 67%. Donc, à 67%, on a besoin de perspectives.
1: Merci beaucoup, Jérémy Benmoussa, directeur général et associé d'Axtom, d'être venu ce matin.
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1: Bientôt 6h58 sur Radio Classique. Dans un instant, c'est David Abiker qui vous accompagne pour la matinale jusqu'à 9h.
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1: Vous n'avez pas entendu David Abiker pester hors antenne sur la couleur du ciel aujourd'hui, mais Lénaïque, vous avez de bonnes nouvelles pour lui.
5: Oui, le temps s'améliore. Alors, il y a quelques averses qui persistent près des frontières belges et vers les Hauts-de-France, mais du sud-ouest à la Méditerranée, le

0: soleil domine largement avec une ambiance qui redevient douce et lumineuse. Les températures s'adoucissent elles aussi. 14 à Marseille et à La Rochelle ce matin, 12 à Rennes et à Metz. Et cet après-midi, 26 à Perpignan, 24 à Bordeaux, 20 à Strasbourg ainsi qu'à Paris.
1: Et il paraît qu'on va frôler les 30 degrés à la fin de la semaine.
0: Exactement.
1: Merci beaucoup Lénaïck Monnier, votre journal dans un instant. Jusqu'à 9h, c'est David Abiker qui vous accompagne. Bonjour mon cher David.
2: Bonjour mon cher Stéphane et bonjour à tous.
1: Il n'y a pas que la météo dans la vie, il y a aussi l'amitié, parfois sans limite.
2: Une amitié sans limite, ainsi Vladimir Poutine définit-il la relation entre la Chine et la Russie à l'occasion de sa 25e visite officielle en République populaire. Xi Jinping est-il de cet avis? La relation sino-russe est-elle si équilibrée que cela? Les deux pays ont-ils les mêmes intérêts? Et jusqu'où l'un peut-il soutenir l'autre dans sa guerre contre l'Ukraine? Les détails de la visite du numéro 1 russe chez son homologue chinois dans les journaux de la rédaction ce matin. Le point sur les signes de fatigue de l'économie russe à 7h10 avec François Vidal. Et à 7h40, l'analyse de Christian Macarian dans l'écho du monde. Il y a les grands équilibres diplomatiques et les conflits du moment. Et puis il y a des périls qui dépassent l'être humain et l'entendement. Par exemple, la rencontre, le choc d'un astéroïde avec la Terre et de cela. Et ce n'est pas de la science-fiction. Notre Terre risque-t-elle d'être percutée par un de ces gros cailloux? Comment anticiper puis dévier la trajectoire de ces projectiles cosmiques, lesquels peuvent atteindre la taille d'un terrain de football? Peut-on les pulvériser? Je poserai la question à 8h15 à l'astrophysicien Patrick Michel, chercheur au CNRS qui collabore entre autres avec la NASA. Il publie La défense planétaire contre les astéroïdes chez Odile Jacob. On n'est pas dans un film du Festival de Cannes. Voilà, bon réveil sur Radio Classique, il est 7h.
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2: Et Lénaïck Monnier pour le journal. Bonjour Lénaïck.
0: Bonjour David, bonjour à tous. Au sommet de Pékin, la guerre en Ukraine est l'un des thèmes abordés. Selon la presse américaine, Vladimir Poutine pourrait regretter de l'avoir lancé. Quel délai pour un rendez-vous médical? Il subsiste encore de nombreuses inégalités territoriales. Et puis après la 4L, la Renault 5, eh bien c'est la cultissime Deux Chevaux, vous l'entendrez, qui repart pour un tour.
2: Après le journal, l'éditorial avec Les Échos et François Vidal, suivi de l'invité de Stéphane Pedrazzi, le président du Cercle des économistes Jean-Hervé Lorenzi. On parlera des rencontres économiques d'Aix, entre autres. Et à la une ce matin, Vladimir Poutine en visite à Pékin. Il salue la dynamique forte et positive de la coopération entre la Russie et la Chine.
0: Ça y est, la rencontre a débuté après une longue poignée de mains au pied du Palais du Peuple à Pékin. Xi Jinping a salué auprès de Vladimir Poutine une relation inébranlable. Ce voyage a un objectif bien précis, réaffirmer la robustesse des liens sino-russes. La Russie dépend d'ailleurs du soutien économique de la Chine pour maintenir son effort de guerre en Ukraine. Une invasion que Vladimir Poutine va finir par regretter d'avoir lancé. Voilà la confidence du président chinois à son homologue américain qu'il recevait la semaine dernière. C'est ce que croit savoir en tout cas le quotidien américain Financial Times, qui publiait hier ses propos rapportés. Les explications de Marc Tédé.
4: Cette confidence du président chinois au sujet de son plus proche allié a de quoi surprendre. Le Financial Times ne révèle pas sa source, mais de tels propos laissent dubitatif Philippe Lecor, professeur de géopolitique et d'études asiatiques à l'ESSEC. Il estime peu probable que le président chinois livre de tels commentaires.
5: Surtout pas devant le président américain. Vous savez, c'était une visite quand même assez protocolaire. Ce ne sont pas des amis, Trump et Xi Jinping. La dernière visite de Trump en Chine, c'était il y a 9 ans. Entre-temps, ils se sont vus une seule fois en Corée. Il n'y a pas de connivence entre ces deux hommes.
4: Même scepticisme de la part du général François Chauvency, spécialiste des stratégies d'influence. Il y voit une fuite organisée opportunément.
6: Tout ce que dit Xi Jinping est extrêmement calibré. Et je le vois même faire des petites phrases, même en petit comité, parce qu'il contrôle tout. Et la phrase est une phrase qui est sortie lors de cette visite de Poutine à Pékin, une phrase utile pour affaiblir la visite de Vladimir Poutine et qui remettrait en doute finalement la solidité de l'alliance entre la Chine et la Russie.
4: Mais selon ces experts, pas de quoi perturber la fameuse amitié russo-chinoise indéfectible proclamée en 2022 par Xi Jinping et Vladimir Poutine.
0: L'actualité à l'étranger, toujours l'armée iranienne assure qu'elle ouvrira de nouveaux fronts en cas de nouvelle attaque américaine, car Donald Trump a récidivé cette nuit se disant prêt à attaquer vendredi, samedi ou dimanche si un accord n'était pas trouvé. En parallèle, le vice-président américain J.D. Vance évoque de bons progrès dans les discussions avec l'Iran.
7: We're in a pretty good spot here, but there's an option B.
8: Nous sommes plutôt en bonne posture, mais il y a un plan B. Et le plan B est de relancer l'opération militaire. Ce n'est pas ce que veut le président et je ne pense pas que c'est ce que veulent les Iraniens non plus. Mais pour danser, il faut être deux. Nous n'accepterons pas un accord qui permettra à l'Iran d'avoir l'arme nucléaire. Donc nous avons le doigt sur la gâchette. Nous sommes prêts à agir si nous y sommes contraints.
0: La guerre en Iran, source de tensions entre les États-Unis et les membres du G7. Et pourtant, le président américain sera bien présent en France pour le prochain sommet du 15 au 17 juin.
2: La crise géopolitique au Moyen-Orient va durer et il faudra encore se serrer la ceinture.
0: C'est ce qu'a affirmé hier Sébastien Lecornu à l'Assemblée nationale face aux députés. Les économies à réaliser pour compenser l'impact de la guerre devraient être encore plus élevées que prévu. 6 milliards d'euros avaient déjà été évoqués au mois d'avril. Et puis, est-ce que cela va suffire à éviter le retour de la guerre commerciale entre l'Union européenne et les États-Unis? Les eurodéputés et les États membres sont parvenus à un arrangement provisoire sur les droits de douane. L'Union va donc les supprimer sur les importations en provenance des États-Unis en échange d'un plafonnement à 15% des droits de douane imposés par Donald Trump sur les produits européens. Dans le reste de l'actualité, l'Organisation mondiale de la santé se dit profondément préoccupée par l'ampleur et la rapidité de l'épidémie d'Ebola. Elle frappe la République démocratique du Congo. Le virus est suspecté d'avoir causé 130 morts. Alors l'OMS alerte sur un risque de propagation aux pays frontaliers. C'est un variant peu connu pour lequel il n'existe ni traitement ni vaccin. Et dans ce contexte, le gouvernement français a annoncé hier avoir pris des mesures de précaution et notamment à Mayotte, Lucie Dupressoir.
9: Compte tenu de la situation géographique de Mayotte qui se trouve au large du continent africain, dans l'océan Indien, la préfecture et l'agence régionale de santé ont été mises en alerte dès dimanche. Le gouvernement demande au centre hospitalier de Mamoudzou et l'ensemble des acteurs de santé de se préparer à l'importation du virus Ebola sur l'île. Cela veut dire construire un circuit de prise en charge pour les patients, des consignes d'isolement précises. Les capacités d'hospitalisation doivent aussi être anticipées. Par ailleurs, un renforcement des contrôles des migrants venus d'Afrique de l'Est, de la région des Grands Lacs et des Comores est prévu. D'après l'Office français de protection des réfugiés et des apatrides, plus de la moitié des primo-demandeurs d'asile à Mayotte en 2025 étaient originaires de la région des Grands Lacs où sévit l'épidémie d'Ebola en ce moment. Ce sont ces flux migratoires qui font craindre aux élus locaux une importation du virus sur l'île. Des infectiologues contactés hier se veulent prudents. Personne ne peut dire si le danger est avéré. À ce stade, les modélisations réalisées par les autorités de santé françaises montre que le risque est très faible, assure pour sa part le gouvernement.
0: En bref, passera ou pas le moment de vérité approche pour Emmanuel Moulin, ex-secrétaire général de l'Élysée, proposé pour devenir gouverneur de la Banque de France. Il est auditionné aujourd'hui par les commissions des finances du Sénat et de l'Assemblée. Cette nomination proposée par Emmanuel Macron reste incertaine. Certains voteront contre et l'ont annoncé, comme la gauche et le RN.
2: Et on en reparlera à 8h10 avec Guillaume Tabar dans son éditorial. On parle de votre santé. Plus de 70% des rendez-vous médicaux sont obtenus au-delà de 7 jours.
0: Oui, une étude nous apprend que si le délai reste stable depuis 3 ans, il subsiste des inégalités territoriales. Si à Paris, on peut obtenir un rendez-vous en cardiologie en 16 jours, il en faut beaucoup plus, 6 mois dans le Gers. Mais aujourd'hui, ces écarts ne s'expliquent plus uniquement par l'aspect géographique, car dans de nombreux territoires, certaines spécialités ont réussi à renouveler leurs accès aux soins. Ameline Lafchin.
10: On peut prendre l'exemple de l'ophtalmologie. Le nombre de médecins est resté stable, mais en quelques années, cette spécialité a réussi à réduire le délai d'attente pour obtenir un rendez-vous. C'est le cas notamment dans les Hauts-de-France, comme l'explique le docteur Vincent Dédès, président du Syndicat national des ophtalmologistes de France. Il a participé à cette étude.
11: En fait, ça s'est complètement transformé dans les Hauts-de-France qui étaient ciblés depuis des années. Dunkerque, il y a 5-6 ans, on avait quasiment un an de délai en ophtalmologie et des patients traversaient la frontière pour aller en Belgique. On a eu 6 jeunes ophtalmos qui se sont installés sur le bassin de Dunkerque. Aujourd'hui, le délai de Dunkerque, il est de l'ordre de 15 jours. On a eu des structures libérales qui ont accueilli des ophtalmos et des regroupements d'ophtalmologistes. Maine-et-Loire, Indre-et-Loire, Indre, Cher, Vienne. Ça, c'est des territoires, par exemple, qui s'améliorent.
10: Mais dans d'autres spécialités, attirer les jeunes médecins n'est pas si simple. Marc Villasec est président du Conseil national professionnel cardiovasculaire.
12: Le problème des zones rurales, c'est qu'en fait, pour un cardiologue, il va être très vite en difficulté. Un cardiologue, il voit le diabète, il voit le rein. Donc nous, on a besoin assez vite spécialistes d'endocrinologues, de neurologues, de néphrologues en fait.
10: Résultat, en cardiologie, si dans les grandes villes, le temps d'attente reste constant, dans les zones plus reculées, les délais continuent de s'allonger.
0: Plus de 5 mois après le début de la crise des laits infantiles contaminés par une toxine, un rapport parlementaire alerte sur les défaillances du système de contrôle sanitaire. La mission pointe des rappels tardifs des industriels, au premier rang desquels la société Nestlé.
2: 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Dans le Cornio, chez James Bond ou dans le gendarme de Saint-Tropez, la Dodoche fait son retour.
0: Information de nos confrères des Échos, Stellantis va ressusciter la deux chevaux. Plus de 100 000 d'entre elles roulent encore en France. La Dodoche est donc très populaire. Bonjour Fabien Albert.
13: Bonjour Lénaïque.
0: Alors pour sa remise sur le marché, elle va coûter moins de 15 000 euros.
13: Et elle ne devrait plus faire ce bruit au démarrage. Alors pourquoi Lénaïque ? Car la nouvelle deux chevaux de Stellantis sera électrique, promise pour 2028. 100% à batterie de segment A, elle devrait arborer le sigle chevron, mais sera probablement petite entorse de fabrication italienne. Pour faire patienter les amateurs, un concept de la future Icar devrait être dévoilé demain lors du plan stratégique du groupe aux États-Unis. La deux chevaux, un mythe.
14: Non, maintenant, elle va marcher beaucoup moins bien, forcément.
13: De la Star Boulevard à l'ouvrier français, tout le monde a eu la sienne.
15: Deux chevaux, ça, c'est un mythe. Dans tous les pays, il y en a des deux chevaux. C'est la voiture, c'est tout. C'est que la deux chevaux. Le reste, je veux même pas attendre parler, ça n'existe pas.
13: Une voiture produite pendant 42 ans, de 49 à 90, avec laquelle on peut faire le tour du monde, comme le publicitaire Jacques Séguéla.
16: Cette espèce de douceur, ce moelleux de ces sièges, on est lentement bercé et ça porte à la connaissance des autres.
13: Bref, la Dodoche, c'est bien plus qu'une voiture.
17: Et sachez que la deux chevaux n'est pas une voiture, c'est un art de vivre.
0: Voilà. La deux chevaux de retour donc sur le marché d'ici quelques mois.
2: On peut peut-être d'ailleurs consulter nos auditeurs. Est-ce que vous êtes plutôt 4L ou 2 chevaux ?
0: Ou R5.
2: Dans le genre vintage ou R5, évidemment. Ces voitures qui ont été relancées avec la mode du rétro futur, si j'ose dire. Vous revenez à 8h, cher Lénaïque, à pied pour le journal. À suivre l'éditorial avec les Échos. François Vidal évoque les premiers signes de fatigue de l'économie russe. Radio Classique, il est 7h10.
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2: 8h12, l'éditorial de l'économie avec les Échos et François Vidal avant de retrouver l'invité de Stéphane Pedrazzi qui vient de faire son entrée dans le studio, Jean-Hervé Lorenzi, le président du Cercle des économistes. François Vidal, bonjour.
23: Bonjour.
2: Alors qu'elle résistait plutôt bien, l'économie russe commence à donner des signes de faiblesse.
23: Oui, il n'y a pas que sur le champ de bataille que la Russie de Vladimir Poutine rencontre des difficultés en ce moment. Le Kremlin vient d'annoncer que le moteur économique aussi commençait à connaître de sérieux ratés. Pour la première fois depuis le début de la guerre en Ukraine, il a reconnu officiellement que le pays était entré en récession et que sur l'ensemble de l'année, l'économie ferait au mieux du surplace. Un changement de ton après 3 ans de communication sur le thème « tout va très bien, Madame la Marquise », qui fait dire aux experts que la situation est en réalité beaucoup plus grave. La preuve, la Banque centrale russe a fait monter ses taux d'intérêt jusqu'à 21% ces derniers mois, alors que l'inflation est censée ne jamais avoir dépassé 10%, une aberration de politique monétaire ou, plus probablement, un énorme mensonge sur l'évolution réelle des prix.
2: Alors pourquoi le Kremlin sort-il du déni maintenant ?
23: Mais parce qu'il ne peut pas faire autrement. Hein. D'abord, la stratégie de contournement des sanctions occidentales touche ses limites. Les pièces détachées commencent à manquer dans l'industrie et le secteur de l'énergie. Ensuite, les pertes humaines essuyées sur le front, qui se sont ajoutées à l'exil volontaire de nombreux actifs au début du conflit, provoquent une pénurie de main-d'œuvre sans précédent. On parle d'un déficit de 2,5 millions de travailleurs qui limite forcément la capacité de production et dope l'inflation. Enfin, les ressources financières pour soutenir l'effort de guerre commencent elles aussi à manquer. Alors, la hausse des prix des hydrocarbures dans le sillage du conflit dans le Golfe Persique est évidemment une bonne nouvelle pour le Kremlin, mais les frappes ukrainiennes sur les infrastructures énergétiques limitent désormais la production de la Russie. C'est donc un nœud coulant qui est en train de se resserrer autour de l'économie russe. Reste à savoir maintenant combien de temps la population va le supporter.
2: L'éditorial de l'économie par François Vidal avec les Échos. Et en une des Échos, il est aussi question de l'économie de guerre qui profite à l'Européen. MBDA, le fabricant de missiles qui profite de nouvelles commandes européennes que les Américains ne peuvent plus honorer en raison du conflit au Proche-Orient. Également à la une des Échos, le tour de vis budgétaire en vue sur les finances publiques françaises. Je pense que François Vidal, vous aurez l'occasion de nous en reparler dans les semaines ou les mois qui viennent. À demain. François, Radio Classique, il est bientôt 7h15. Tout de suite, les voix de l'économie. Le programme des rencontres d'Aix, les rencontres économiques dont Radio Classique est partenaire, c'est maintenant.
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2: Stéphane, votre invité, est le président du Cercle des économistes et fondateur des fameuses rencontres économiques d'Aix-en-Provence.
1: Bonjour Jean-Hervé Lorenzi.
4: Bonjour.
1: Bienvenue sur Radio Classique. Naviguer dans un monde sans repères, ce sera le thème de la 26e édition des rencontres économiques d'Aix-en-Provence du 2 au 4 juillet prochain. On va y revenir dans un instant. D'abord, quelques mots sur ce projet de loi de la Fédération hospitalière de France pour financer ce qu'on appelle le grand âge. Elle propose de ponctionner une partie des droits de succession pour financer la branche autonomie de la sécurité sociale. Vous y êtes favorable? C'est une bonne idée à votre avis?
4: Oui, d'abord il faut bien comprendre qu'il y a une sorte de déni de l'importance de ce que va représenter le vieillissement de la population. Je veux dire, les calculs que nous avons, c'est de l'ordre compris entre 30 et 40 milliards par an de plus
1: à horizon
4: entre
1: 2050.
4: Les retraites, à horizon demain matin.
1: C'est ce que dit la Fédération hospitalière de France.
4: Alors, on commence à parler sérieusement. Et évidemment, le sujet va se trouver posé de savoir qui va prendre en charge cette dépendance, qui, j'espère, trouvera des solutions médicales. Mais par ailleurs, il faut bien imaginer qu'il va falloir le financer. Et il est au fond assez logique que les retraités aisés prennent en charge une partie de cette opération, que ce soit d'ailleurs sous la forme des droits de succession, car le vieillissement, je ne devrais pas dire ça, mais c'est un aspect terrifiant financièrement, et c'est un aspect aussi positif, parce que l'importance des héritages va augmenter de manière...
1: Là, on parle de la grande transmission qui doit
4: arriver. La grande transmission qui est très importante, et donc c'est évidemment soit ça, soit d'autres formes, mais il est clair que les générations, disons, frappées par la dépendance, devront prendre en charge une partie de ces problèmes.
1: Jean-Hervé Lorenzi, je vous ai souvent entendu expliquer que les retraités pouvaient faire des efforts et accepter une baisse de leurs revenus au nom de la solidarité intergénérationnelle, mais ces retraités ont cotisé toute leur vie pour s'assurer une retraite. Est-ce que c'est à eux de payer pour la mauvaise gestion des gouvernements depuis 40 ou 50 ans?
4: Alors, d'abord, c'est pas... laissons tomber, mettons un instant la France, parce que on peut jamais parler des sujets normalement en France. Dans tous les pays, le vieillissement, c'est évidemment un coût absolument géant, à la fois par les problèmes de retraite, quel que soit le système de retraite, et par un problème de santé. Et il est évident que dans ces domaines-là, les transferts intergénérationnels auront lieu, que ce soit en Zambie, aux États-Unis ou en Allemagne. Il n'y a pas un problème spécifique français là-dessus. Il est clair, quand vous avez une population qui représente 30% une population retraitée qui représente 30%, il y a évidemment des transferts qui ont lieu. Alors, votre remarque me paraît pas tout à fait juste, parce que les cotisations, c'est très gentil, mais en réalité, c'est chaque année Le système par répartition, c'est que chaque année, vous, par exemple, qui me souriez avec
1: payez
4: beaucoup...
1: pour les personnes qui sont déjà à la retraite, je suis d'accord, mais
4: pour moi,
1: ces retraités, ces futurs retraités...
4: Et moi, c'est pour ça que je vous aime, parce que...
1: Ont cotisé pendant des années.
4: Oui, ils ont cotisé, ils ont payé pour les années précédentes.
1: Vous venez de publier un ouvrage, « Guerre et paix entre profit et salaire » chez Odile Jacob, avec une mention très claire sous la couverture pour une révolution fiscale. Vous expliquez en substance que le redressement du pays passera inévitablement par une révolution fiscale.
4: Oui, bien sûr. Le sujet pour les économistes majeurs, c'est comment est-ce que j'ai de la croissance avec un équilibre entre l'offre et la demande. Offre, il faut de l'investissement, donc il faut de l'épargne, donc il faut des profits. Et demande, il faut une capacité d'acheter les produits. Donc, le dispositif de fiscalité est un moyen assez... le seul d'ailleurs, qui permet d'aboutir au chiffrage que les États-Unis illustrent parfaitement depuis 1909. Donc vous voyez, c'est vraiment quelque chose de très solide. Le fait que, en gros, ce qui marche bien, c'est 2/3 rémunération salariale, 1/3 les profits. Et c'est à partir de ça qu'il faut essayer d'imaginer un dispositif fiscal qui peut devenir très très rationnel en y rajoutant l'intergénérationnel que vous venez d'évoquer.
1: On va parler des 26e rencontres économiques d'Aix-en-Provence du 2 au 4 juillet. Le thème cette année, naviguer dans un monde sans repères. Je vous pose la question, est-ce qu'on peut réellement naviguer dans un monde sans repères?
4: Non, on ne peut pas naviguer. Alors c'est un monde sans retraite, avec beaucoup de retraites, pardon,
1: et
4: sans repères. Mais dans la réalité, le mot clé, c'est de bien comprendre que on passe de l'incertitude, on va rentrer dans un monde incertain, c'est terrible, à un monde inconnu. On n'a aucune idée de ce qui va se passer. Vous évoquiez tout à l'heure la Russie qui commence à montrer ses signes de faiblesse en économie. Personne ne disait ça il y a encore quelques semaines ou quelques mois. Donc, c'est totalement inconnu. L'IA, certains vous disent, c'est terrifiant, il va y avoir des suppressions d'emploi, etc. Donc, il faut essayer de s'adapter en permanence avec trois mots clés. Le premier mot, c'est la jeunesse. C'est quand même tous les pays du monde, et notamment le nôtre, ne pourront avoir de la croissance, etc., qu'à travers la jeunesse. Le problème de stabilité, et là, c'est pour ça qu'il faut avoir des dispositifs fiscaux qui sont sûrs et qui n'évoluent pas au fur et à mesure des changements majoritaires et des changements politiques. Et il faut, sans aucun doute, croire que le progrès peut continuer à se développer, et au fond, l'un dans l'autre, les évolutions technologiques sont quand même très exceptionnelles, donc on peut imaginer qu'il va y avoir du progrès.
1: Parmi les intervenants cette année aux rencontres d'Aix-en-Provence, 55 think tanks étrangers, ça s'internationalise. Christine Lagarde, présidente de la Banque Centrale Européenne, Patrick Pouyanné, PDG de Total Energy, ou encore Thomas Pesquet, le spationaute. Et avec aussi un parfum de campagne présidentielle, puisque plusieurs candidats, potentiels ou déclarés, ont prévu de faire le déplacement. En revanche, vous n'avez invité aucun parti politique extrême.
4: C'est une collectivité qui a son mot à dire, souhaitait que ces rencontres d'Aix, qui tombent remarquablement bien par rapport à l'élection présidentielle, ne deviennent pas une tribune pour les uns et pour les autres. Donc on a en fait assez largement limité le dispositif dans les personnalités éminente, il y en a beaucoup, puisque, comme vous le savez, le financement se fait par des entreprises, il y en a 134 patrons, mais il y a une personne dont on parle assez peu, Antonio Costa, et quand je dis Antonio Costa, les gens ont l'air un peu surpris, il est le président du Conseil européen, le président, c'est lui qui réunit tous les chefs d'État des 27 pays européens, donc il y aura beaucoup de ce genre, il y aura comme toujours 3-4 ministres, 3-4 personnalités de gauche, 3-4 personnalités de droite, encore que ça est bien compliqué aujourd'hui, mais il n'y aura pas de débat présidentiel.
1: L'idée est de ne pas verser dans la caricature.
4: En aucun cas de donner le sentiment que nous sommes, d'une manière ou d'une autre, un lieu de tribune, quel qu'il soit.
1: Merci Jean-Hervé Lorenzi d'être venu ce matin sur Radio Classique. Je rappelle votre ouvrage « Guerre et paix entre profit et salaire » coécrit avec Alain Villemeur chez Odile Jacob. Les rencontres d'Aix, nous y serons avec David Abiker. Toutes celles et ceux qui seront présents pourront vérifier que David Abiker n'est pas une intelligence artificielle. Il existe bien.
5: Ben, je vous remercie.
1: En chair et en os.
4: Oui, parce que sur les photos qu'on voit dans les un peu partout, il est beau comme un dieu, mais on se demande toujours si c'est un si c'est une réalité parce que il est trop beau.
1: Et est-ce que son chien fera le déplacement?
2: Non. Merci à tous les deux. Allez, rentrez chez vous. Stéphane, à demain dès 6h pour la matinale de l'économie sur Radio Classique. Dans un instant, Karine Dijoux évoque les nouveaux mots du Larousse. Et juste après, Marcelo Westfred, le Rassemblement National, prépare sa riposte contre ceux qui estiment que Jordan Bardella est un peu jeune pour devenir président de la République. 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
2: Bonjour Karine.
8: Bonjour David.
2: Aujourd'hui, vous nous parlez des nouveaux mots du Larousse. Ils viennent d'être rendus publics. Le petit Larousse 2027 a dévoilé la liste de ces mots auxquels il a ouvert donc des pages. Qu'est-ce qu'on trouve?
8: Eh bien, commençons par un emprunt que nous connaissons tous, le terme crush, qu'on entend depuis des années dans la bouche des adolescents. Il désigne un penchant amoureux soudain, un coup de cœur fulgurant. Le français employait plutôt pour désigner ce sentiment les termes béguin ou tocade. Mais le terme crush a une légèreté supplémentaire. On trouve aussi, par ailleurs, le mot kawaii, qui est emprunté, comme on le sait, au japonais, et qui désigne l'esthétique mignonne et enfantine venue des mangas et des animés.
2: Il y a d'autres mots construits à partir de termes français.
8: Nous trouvons par exemple le verbe cagnoter, qui est construit sur le mot cagnotte, qui signifie accumuler des points grâce à une carte de fidélité. Il y a aussi décontextualiser, sortir une citation de son contexte au risque d'en trahir le sens. C'est un mot long, mais qui répond à un besoin à l'heure des captures d'écran ou des propos tronqués. Le mot dinguerie, lui aussi prisé par les jeunes, est arrivé également dans le Larousse. Il désigne une action insensée ou extravagante.
2: Et le verbe prompter est-il arrivé dans le Larousse lui aussi?
8: Oui, et ça c'est un signal fort. Prompter, c'est envoyer une instruction à une intelligence artificielle pour obtenir une réponse ciblée. Le Larousse en fait un verbe français à part entière, qu'on peut employer de manière absolue, quand on dit « apprendre à prompter » par exemple, ou de façon transitive avec un complément « prompter ChatGPT ».
2: La liste comporte aussi des mots plus sérieux ou plus graves qui renvoient à l'actualité.
8: Oui, et c'est important. Il y a par exemple « soumission chimique »,« virilisme », polarisation, neuroatypique. Ces entrées-là ne sont pas anodines. Virilisme désigne l'idéologie qui prône le culte de la masculinité exacerbée. Polarisation, la fragmentation de la société en blocs antagonistes. Neuroatypique permet de désigner les personnes dont le fonctionnement neurologique diffère du plus grand nombre.
2: Alors pour finir, vous avez relevé une expression plus légère.
8: Oui, ça pique. Apparaît officiellement dans le Larousse. Cette expression familière permet de dire que quelque chose est difficile, cher ou douloureux. Par exemple, un départ à 4h du matin, ça pique.
2: Eh bien, dis donc, on en apprend des choses. J'aimerais bien que nos auditeurs réagissent sur radioclassique.fr. Est-ce que vous trouvez que le Larousse, comme le Robert, sont un peu trop perméable à l'ère du temps? Dites-nous s'il faut être moderniste, progressiste ou s'il faut s'attacher à l'intégrité du français, comme le fait souvent Karine, sur cette antenne tous les matins à 7h25. On attend votre avis sur radioclassique.fr. À demain Karine.
8: À demain.
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2: Et Marcelo Vesfred à 7h27 pour les coulisses de la politique. Marcelo Vesfred du Parisien aujourd'hui en France. Marcelo, bonjour.
5: Bonjour David.
2: Au Rassemblement National, on ne goûte guère le procès en manque d'expérience qui est fait à l'encontre de Jordan Bardella. Et on prépare des arguments pour contrer ce qui est devenu l'un des principaux angles d'attaque des adversaires du président du Rassemblement National et les possibles porte-drapeaux à la présidentielle, c'est-à-dire sa jeunesse.
5: Oui, trop jeune, effectivement. Il n'a jamais travaillé, il n'est pas armé pour faire plier Poutine ou Trump. C'est une coquille vide qui récite des fiches. Il n'a jamais été maire, jamais ministre. Voilà les critiques les plus fréquentes. Il faut dire que Jordan Bardella n'a que 30 ans, un cursus universitaire rikiki, il n'a fait qu'une année de géographie à Paris 4, et un CV qui se résume à de la politique. Alors, pour contrer ces attaques, le Rassemblement National a peaufiné un argumentaire à dégainer si la justice confirme en juillet l'inéligibilité de Marine Le Pen. Jordan Bardella préside le premier parti de France, répète en privé Marine Le Pen, et il a fait plus de campagnes que tous ceux qui se présentent, deux campagnes européennes qu'il a gagnées et une législative menée, dit Marine Le Pen, dans des conditions compliquées.
2: Et il n'est pas le seul, Jean-Luc Mélenchon en est à sa quatrième présidentielle. Raphaël Glucksmann a mené deux campagnes européennes. L'argument est donc à nuancer.
5: Vous avez raison, David. Alors le RN a aussi d'autres ficelles ou d'autres stratégies pour contrer le procès en jeunisme, comme le fait de mettre en avant un tandem si elle est exclue de la course. Marine Le Pen promet de faire même campagne avec son dauphin. Alors ce ne sera pas un ticket puisque Marine Le Pen l'a dit et redit, si elle ne peut pas être candidate, elle ne visera pas un poste de première ministre, mais ils se partageront les meetings, ils joueront un pack. Enfin, au Rassemblement National, on mise sur un dernier levier, travailler la stature de Jordan Bardella d'ici à l'an prochain, 2027.
2: Et comment vont-ils faire? Comment ça se traduit?
5: Avec beaucoup d'international, il y a eu un voyage en Israël, des rencontres en ce moment avec des ambassadeurs, une interview récente dans la presse allemande pour souligner l'importance du couple franco-allemand, qui lui dit, et des livres pour Jordan Bardella, dans l'espoir de lester sa biographie. Alors, est-ce que ce sera suffisant? En tout cas, le Rassemblement National se prépare à la campagne présidentielle, je cite, la plus violente qu'on ait jamais connue.
2: Merci Marcelo. À demain, tout de suite, la météo suivie du journal de Charles Bonner. Charles, ça s'améliore.
9: Oui, même si ce matin, le pays est coupé en deux avec au nord de la Loire des nuages nombreux et un peu de pluie du Cotentin au nord. Au sud, un soleil qui s'impose cet après-midi, ce sera des éclaircies. Dans le nord, les températures progressent jusqu'à 19 à Lille au meilleur de la journée, 23 à Lyon, 25 à Bordeaux et même 28 à Montpellier.
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2: 7h30, le journal de Charles Bonner.
9: Avec à la une ce matin de nouvelles économies, le gouvernement veut aller plus loin que les 6 milliards d'euros annoncés le mois dernier et les entreprises vont être concernées. Emmanuel Macron veut réguler les crypto-monnaies pour éviter un nouveau Far West et lutter contre le financement du terrorisme. Et puis le Sénat approuve une nouvelle fois l'interdiction de la vente de protoxyde d'azote aux particuliers.
2: Après votre journal L'Écho du Monde, les premières leçons de la visite en Chine de Vladimir Poutine, suivie du journal Imprévisible qui sera consacré à ces petites îles dont la montée des eaux menace l'existence. Enfin, l'enseigne Carrefour a décidé de faire du charme aux seniors. On commence avec le gouvernement qui va chercher de nouvelles économies.
9: De nouvelles économies, en plus des 6 milliards d'euros déjà annoncés en avril dernier, conséquence de la guerre au Moyen-Orient. À l'image hier des taux auxquels la France emprunte quasiment 4% pour les taux à 10 ans, c'est-à-dire du jamais vu depuis la crise de 2008. Éric Mauban, les nouvelles mesures doivent être annoncées prochainement.
10: Oui, très attaché au redressement des comptes publics, le gouvernement doit faire face à un environnement difficile. Avec la hausse des taux, la charge de la dette va augmenter de près de 4 milliards d'euros cette année. À cela vient s'ajouter le renchérissement des opérations militaires extérieures, avec en toile de fond un retour de l'inflation, une croissance économique nulle au premier trimestre et une résurgence du chômage. Dans ces conditions, pour redresser les finances publiques, un effort supplémentaire s'impose. Dès demain, Sébastien Lecornu devrait profiter de l'annonce des nouvelles aides aux professions les plus touchées par la hausse du prix des carburants pour évoquer de nouvelles économies. Il est fortement question d'un gel des allègements 2% de cotisation patronale calculée en proportion du SMIC, qui va augmenter de 2,4% le 1er juin. Cela rapporterait près de 2 milliards d'euros dans les caisses de l'État. Une mesure vue d'un très mauvais œil, bien sûr, par les organisations patronales qui redoutent que ce renchérissement du coût du travail vienne s'ajouter à celui des matières premières et au ralentissement de la demande.
9: Éric Mauban, la guerre en Iran qui n'est pas encore finie et qui pourrait même reprendre d'ici le début de la semaine prochaine, selon Donald Trump, faute d'accord. Son vice-président, J.D. Vance, parle au contraire de bons progrès. En cas de reprise des combats, l'Iran promet de nouveaux fronts et les conséquences de la guerre étaient également discutées lors d'un sommet du G7 Finance qui se tenait jusqu'à hier à Paris. Mais en marge de ce sommet, c'est une autre conférence qui s'est tenue sur le financement du terrorisme. Et en clôture, hier soir, voilà qu'Emmanuel Macron a appelé à réguler les crypto-monnaies.
11: Si nous laissons un continent émergent totalement hors de régulation, hors des instruments que nous avons développés, d'abord, de facto, nous serons complices d'activités terroristes ou de criminalité organisée. Mais surtout, dès l'année prochaine ou l'année suivante, nous aurons des débats légitimes qui viendront d'acteurs régulés qui nous diront « Vous nous imposez toutes les règles et à côté, vous nous créez des compétiteurs qui n'en ont plus aucune. » Ne laissons pas s'installer autour des crypto-actifs une forme d'opportunité pour les criminels et les terroristes ou de voie de détournement des règles que nous avons créées.
9: Ils sont tombés d'accord cette nuit, les États membres et les eurodéputés, sur l'accord sur les droits de douane avec les États-Unis. Un compromis temporaire qui ouvre la voie à une ratification avant le 4 juillet, fête nationale américaine, date limite fixée par Donald Trump. Leur rencontre a lieu ce matin, l'occasion pour Xi Jinping et Vladimir Poutine de rappeler le caractère inébranlable de leur relation. Une semaine après la venue de Donald Trump en Chine, pour Xi Jinping, une reprise des hostilités en Iran serait, je cite, inopportune.
2: 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C'est une idée pour financer le vieillissement de la population présentée par la Fédération hospitalière de France.
9: Financer la branche autonomie de la sécurité sociale avec les droits de succession. Pas en les augmentant, c'est impopulaire, mais en prenant une partie des recettes de l'État. Car la branche dédiée au grand âge est déficitaire de 760 millions d'euros. Mais les besoins sont déjà croissants, 30 milliards par an en 2050. Éric Kioch, il faut donc trouver de nouveaux financements.
12: Pour la Fédération hospitalière de France, le calcul est simple. D'ici 20 ans, près de 9 000 milliards d'euros seront transmis en héritage. Cette manne financière doit servir à accompagner les plus âgés, estime son président Arnaud Robinet.
13: Quand une personne décède, il y a ces fameux droits de succession. Et l'État touche une partie de ce droit de succession. Et ces droits de succession sont en augmentation depuis un certain nombre d'années. Ce que nous proposons, c'est qu'une partie de ces droits de succession donc soit dirigée en direction de nos aînés et de nos seniors.
12: Une contribution tirée des recettes de l'État sans pour autant taxer davantage les successions, une piste à explorer parmi d'autres, avance Jean-Christophe Amarantinis, président du CINERPA, syndicat des établissements pour personnes âgées.
14: Par exemple, la création d'un livret qu'on appelle gris, sur le modèle du livret vert, qui aide à financer la transition écologique, des financements qui seraient mis en œuvre par les particuliers. On a aussi le LMNP, loueur meublé professionnel, qui permet à des particuliers d'investir dans de la pierre et qui permet donc de construire des EHPAD avec ce type d'investissement.
12: Des leviers de financement à explorer pour les candidats de 2027, car le vainqueur de la présidentielle devra faire face au choc démographique prévu pour 2030. À cette date, il y aura 6 millions de Français de plus de 75 ans et 300 000 personnes dépendantes supplémentaires.
9: Le Sénat approuve une nouvelle fois l'interdiction de la vente aux particuliers du protoxyde d'azote ou gaz hilarant, dont l'usage détourné est l'une des causes de la hausse de la mortalité routière. Le Sénat avait déjà voté cette interdiction il y a quelques mois. Votre renouveau hier soir lors de l'examen du projet de loi Riposte porté par le gouvernement. Le gaz hilarant est à la fois un fléau de santé publique, mais aussi, Vincent Danilo, pour les communes, ce sont des dépenses importantes.
15: Depuis 6 ans, Anne Voiturier, maire de la commune de Loos dans le Nord, a signé une quinzaine d'arrêtés municipaux pour tenter de réguler la consommation de protoxyde d'azote dans cette ville de 22 000 habitants. Mais au-delà de la consommation de ces bonbonnes de gaz hilarant, elle fait face au problème de la gestion des déchets que ces cartouches représentent.
16: On les ramasse dans les rues, bien sûr, parce qu'on n'aime pas que ça traîne. Et aujourd'hui, j'ai un stock de 4 tonnes au centre technique municipal dont je ne sais que faire.
15: Si la municipalité de Loos ne sait pas quoi faire de ces bonbonnes, c'est parce que le traitement de bouteilles de protoxyde d'azote n'entre pas dans les contrats classiques de gestion des déchets.
16: Ce sont des déchets qui ne peuvent être traités que par des spécialistes parce que dans certaines de ces bonbonnes, il y a encore un petit peu de gaz. Et si vous faites passer ces bonbonnes dans des incinérateurs tels quels, sans les avoir vidés, tout explose et les incinérateurs sont abîmés. Et c'est la raison pour laquelle le traitement est si coûteux. parce qu'il faut quasiment passer en revue chaque bonbonne ramassée sur la voie publique. Ça me coûterait 200 000 euros.
15: Selon les organisations professionnelles de la filière, entre 2024 et 2025, le coût des dégâts liés aux explosions d'incinérateurs à cause des bonbonnes de protoxyde d'azote a doublé. Aujourd'hui, il se chiffre à presque 40 millions d'euros.
9: Vincent Danilo, c'est au tour de l'Assemblée nationale de se prononcer sur l'ouverture du corps électoral en Nouvelle-Calédonie, approuvée en début de semaine par le Sénat. Cette ouverture concerne les natifs de l'archipel pour le scrutin qui se tiendra le 28 juin. C'était un engagement de François Bayrou, alors Premier ministre, d'abolir le Code noir, promulgué par Louis XIV. 178 ans après l'abolition de l'esclavage, cette abrogation sera débattue demain à l'Assemblée nationale. Ça n'a jamais été fait avant, mais c'est nécessaire car symbolique pour Pascal Blanchard, historien spécialiste de l'histoire coloniale.
0: Je pense que c'est très important, notamment pour les populations des Antilles, de la Réunion ou de la Guyane. Il est temps que l'ensemble de ces textes soient explicitement abrogés. Certes, ils ne sont plus mis en pratique, mais symboliquement, ils restent dans les textes de loi de la République. Et donc, c'est un acte important parce que dans la mémoire de ceux qui sont les descendants de ceux qui ont subi à l'époque ces lois, ou de ceux qui aujourd'hui vivent dans ces territoires ultramarins, c'est que, d'une certaine manière, les députés montrent que la nation fait attention et, d'une certaine manière, permet, dans le présent, de pacifier les mémoires sur ces passés douloureux.
9: Pascal Blanchard, joint par Améline Lafchin. Et puis le baccalauréat risque d'être plus difficile à obtenir cette année. Le ministre de l'Éducation prend plusieurs mesures pour durcir les consignes sur l'orthographe, renforcer la lutte contre la fraude. Elle était en forte hausse l'an dernier. Et il souhaite aussi instaurer un âge plancher pour passer le bac. Selon lui, il n'est pas souhaitable d'inscrire des enfants de 8, 9 ou 10 ans. Je le cite, éviter que des enfants soient dans une situation où ils auraient été préparés de manière intensive à un examen qui n'est pas fait pour leur niveau de maturité.
2: Inscrire un enfant de 8 ans au bac ?
9: Voilà, le débat est lancé. L'an dernier, je crois que l'âge était un peu en dessous de 10 ans, je crois que c'était 9 ans. Faut y vérifier.
2: Ben dis donc, il faut être sacrément surdoué pour passer son bac à 9 ans et les parents sacrément sous-doués pour présenter leurs enfants à cette épreuve. Merci.
9: Rendez-vous. Le débat n'a pas besoin de se tenir, vous avez déjà un avis.
2: Ah ben il est très tranché, oui. Vous revenez à 8h30, mon cher Charles. Vous avez passé votre bac à 25 ans, vous ?
9: Non,
2: un peu plus tôt ?
9: Juste avant 18 ans.
2: Alors vous avez le droit de revenir pour le rappel des titres à 8h30. À suivre l'écho du monde, Christian Macarian sur Radio Classique. Christian Macarian qui visite ou revisite ou analyse les ambiguïtés de l'amitié entre Russes et Chinois. 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
2: Dans un instant, Christian Macarian, l'écho du monde.
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2: Et Christian Macarian, 7h42, l'écho du monde. Christian, bon retour parmi nous.
1: Mais bonjour David.
2: Après Donald Trump, la semaine dernière, Vladimir Poutine est à son tour en Chine, Christian. A priori, cette visite pourrait paraître plus normale, étant donné les intérêts qui lient Moscou et Pékin. Pourtant, les sujets de divergence ne manquent pas entre les deux puissances. Qu'est-ce qui sépare aujourd'hui Poutine de Xi Jinping et qu'est-ce qui les rapproche?
1: Alors, reconnaissons que depuis qu'il est parvenu au sommet du pouvoir, il y a 26 ans, Vladimir Poutine a fait du rapprochement avec la Chine un axe tout à fait primordial de sa politique extérieure. Le point culminant a été atteint en 2022. Le dirigeant russe et son homologue chinois Xi Jinping ont pu apposer sur les relations entre les deux pays le qualificatif d'amitié sans limite. Ce partenariat sans limite se poursuit. Poutine, pour preuve, effectue actuellement son 25e déplacement en Chine, c'est dire.
2: Ça fait quasiment un par an depuis qu'il est aux manettes. Et il faut dire que les deux hommes ont des intérêts fortement convergents.
1: Oui, pour le moins, leur combat contre l'hégémonie américaine et contre les valeurs occidentales les soude dans un élan commun, ce qui les conduit, si l'on peut dire, à une indulgence réciproque. Dans le détroit de Taïwan, la Russie soutient les prétentions de Xi Jinping sur la réunification de la Chine et l'objectif d'annexion de Taïwan, mais en retour, la Russie est assurée d'une neutralité de façade chinoise sur le front ukrainien. Autre point commun, Pékin et Moscou sont des partenaires historiques de la République islamique d'Iran, pour des raisons diverses. Mais à ce titre, les deux puissances se voient actuellement un peu marginalisées par la guerre que les États-Unis et Israël ont déclarée à l'Iran. Donc, il y a beaucoup de sujets à discuter entre Poutine et Xi Jinping.
2: Alors, est-ce que le rapprochement s'arrête là ?
1: Alors oui, le rapprochement s'arrête là parce qu'il y a beaucoup de sous-entendus et puis des réalités économiques quand même assez amères pour la Russie. En réalité, les relations entre Pékin et Moscou reposent sur un profond déséquilibre. Sur le plan économique, les Russes piaffent d'impatience pour lancer entre la Chine et la Russie un nouvel immense gazoduc nommé Force Sibérie 2. Il existe déjà Force Sibérie 1 et ce projet géant bloque ou n'avance pas beaucoup parce que de nombreux investissements chinois qui devaient être effectués attendent encore dans les tiroirs. Et puis surtout, les Chinois ont une politique énergétique très claire de diversification. Ils ne veulent pas dépendre majoritairement d'une seule source. Donc les Russes sont évidemment très impatients de décrocher ce contrat. Il faut quand même rappeler une réalité, David. À l'heure actuelle, la Chine représente à elle seule 30% des revenus russes à l'exportation, 30%, et 40% des importations russes. C'est dire s'il y a une dépendance de la Russie. Et parmi les importations russes, il y a bien sûr des biens technologiques destinés à alimenter la machine de guerre du Kremlin en Ukraine. À l'inverse, la Russie représente 3 à 5% des échanges chinois. Par-dessus tout, et on le voit bien dans ce voyage, malgré l'apparat et le protocole plus favorable à Poutine, même qu'il ne l'était à Donald Trump la semaine dernière, malgré tout cela et malgré tous ces fastes, il existe une anxiété russe, une anxiété de voir s'imposer un duopole entre Xi Jinping et Donald Trump. Car pour Xi Jinping et pour la Chine, la priorité, ce n'est pas la Russie, c'est les États-Unis. Cela marginalise d'autant plus la Russie, car Xi Jinping fait du dialogue avec Washington un objectif tout à fait essentiel. D'ailleurs, entre Chinois et Américains, un nouveau concept a été posé, stabilité stratégique constructive. La Chine, moteur de la stabilité mondiale, eh bien, dans ma génération, on ne s'y attendait pas. Il va falloir s'y faire.
2: Tout arrive, Christian. Christian Macarian pour l'écho du monde. À demain. 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Le Vanuatu présente aujourd'hui à l'ONU sa résolution pour contrer la montée des eaux. Marc Bourreau nous propose dans un instant un journal imprévisible, Les pieds dans l'eau.
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2: Avec Marc Bourreau. Bonjour Marc.
30: Bonjour David, bonjour à tous.
2: L'Assemblée générale des Nations unies se prononce aujourd'hui sur une résolution pour rappeler à l'ordre les États sur leurs obligations climatiques. Un texte porté par le Vanuatu, devenu le symbole de ces petites îles menacées par la montée des eaux. Une république qui porte avec elle toute une mythologie insulaire que vous explorez dans votre journal imprévisible.
31: Dans mon île.
30: Eh oui, depuis quelques années, David, c'est un autre refrain qui transforme les vaguelettes en ressac. Bien avant le Vanuatu, il y a eu Tuvalu, perdue elle aussi au milieu du Pacifique. Avec ce message du ministre des Affaires étrangères, les pieds dans l'eau, vous vous souvenez forcément de cette image forte. C'était pendant la COP26 en 2021.
32: À Tuvalu, nous vivons la réalité du changement climatique. Nous ne pouvons pas nous contenter de discours alors que la mer monte autour de nous en permanence. Nous devons prendre des mesures alternatives audacieuses aujourd'hui pour assurer notre avenir.
30: Car ce qui est en jeu, c'est d'abord un berceau de l'imaginaire.
33: De la montagne qui s'appelle Longue-Vue, direction sud-sud-est, jusqu'à l'arbre en forme de doigt, par le rocher du diable. 10 pas vers l'est... Un trésor que l'on évalue à 750 000 écus.
30: Dans les petites îles, on trouve le trésor du capitaine Flint, David. Un conte de Monte Cristo remonté au château d'If, Peter Pan et son pays imaginaire. Mais aussi des monstres, pas toujours gentils. Ce n'est pas le paradis avec King Kong ou avec ses dinosaures coincés dans Jurassic Park.
34: Je possède une île au large du Costa Rica. Une sorte de réserve biologique. J'ai dépensé sans compter.
30: C'est aussi l'histoire avec un grand H. La Corse, longtemps disputée entre la France et l'Italie. Sainte-Hélène, terre d'exil de Napoléon Ier. Et ces îles marquées par leurs découvreurs. Les îles Sandwich, les Kerguelen. À une époque où le moindre confetti était une prise de guerre.
35: Au nom du roi de France, je prends possession de ces terres inconnues.
30: L'île, territoire de conquête et de voyage, comme Pierre Richard dans Les Naufragés de l'île de la Tortue, un Robinson Crusoé des temps modernes, passé de naufragé à organisateur de voyages touristiques.
35: Ces beautés naturelles ne sont pas à la portée de tous. On pourrait, et oui on pourrait, bâtir des autoroutes sur lesquelles les autocars afflueraient. Inévitablement, vous trouveriez ici des enveloppes de chewing-gum avec l'enfil, des sachets de pommes chips, des capsules d'eau minérale et des pots de saucisson.
30: Oui, car les îles paradisiaques, ce sont aussi des cartes postales bien entretenues. Les Seychelles ou encore Ibiza, ce temple touristique.
36: La semaine au club à Ibiza, à partir de 390 euros TTC.
30: Bien loin des rayons de soleil qui inondaient cette cité tranquille dans les années 60.
37: Il était une fois une île grande comme un canton de chez nous. Rocher rose dans la vaste Méditerranée. Elle conservait dans ses ruelles éclatantes de lumière un air de modestie charmante et de joie de vivre.
0: Qu'est-ce que je peux faire? C'est pas quoi faire!
1: Non, j'écris!
30: L'île, son décor, sa nature et ses touristes en masse. Comme dans Pierrot le Fou, tourné sur cette île de Porquerolles, qui s'est résolue à mettre en place des quotas de visiteurs, pas plus de 6000 par jour, car les navettes touristiques emportaient avec elles leur parfum de continent.
5: Quand on est à pied, on rouspète après les vélos. Quand on est à vélo, on rouspète après. Ça devient, moi je vois l'évolution, c'est un surcroît de monde, c'est tout.
9: Nous n'irons plus jamais.
30: La petite île, c'est un terrain de découverte et d'amour qui se heurte aussi à la vie locale. Celui des Iliens, qui voit défiler ses cortèges de curieux et qui mettait cet habitant de l'île de Wight en Bretagne dans tous ses états. On est loin du romantisme d'Hervé Villard.
10: Beaucoup de ces gens nous prennent un peu pour un peuple à civiliser. Ils ne s'imaginent pas qu'ici, l'on vit simplement, fièrement, dignement. Le peuple de Wight a une âme et une belle âme. Or, trop souvent, ces gens sont une insulte pour la fierté et la dignité de notre âme.

0: été.
1: Mais la petite île, c'est aussi un refuge, comme pour Jacques Brel, sa compagne, sa fille, embarquée dans un voilier Lascoy 2, un tour du monde en 74 après ses adieux à la Seine et qui se concluait sur les îles Marquises.
0: L'homme est un nomade et toute sa vie, l'homme, je crois, un homme normal rêve de foutre le camp des espèces d'aventures. Tous les hommes ont envie de faire quelque chose et les hommes ne sont malheureux que dans la mesure où ils n'assument pas les rêves qu'ils ont.
1: Le sage crée une île qu'aucun raz-de-marée

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5: 7h55, le décryptage de David Barrou.
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5: Bonjour David.
7: Bonjour David.
5: On fait nos courses avec vous ce matin. Carrefour a décidé de mettre l'accent sur la clientèle senior.
7: Bah, et ça peut se comprendre, hein, pour deux raisons. La première, c'est que, y a de plus en plus de clients de plus de 60 ans. La deuxième, c'est qu'ils ont de l'argent, hein. Les seniors, c'était 20,8% de la population française en 2006. Soyons précis, hein. C'est déjà 28,5%. Aujourd'hui, en plus, les retraites du régime général sont indexées sur l'inflation, vous le savez, hein, c'est ça, ça protège le pouvoir d'achat. On parle souvent de la silver economy, l'économie des cheveux gris, parce que on est aussi dans un pays dans lequel il n'y a plus beaucoup de croissance, et là, on a un segment de marché qui représente un potentiel aussi bien en volume qu'en valeur. Après, ce n'est pas un marché si facile que ça à adresser. Les seniors qui restent de plus en plus jeunes, de plus en plus longtemps dans leur tête comme dans leur corps, ne veulent pas être stigmatisés et qu'on les traite comme des petits vieux, même s'ils ont des besoins spécifiques. Il faut donc trouver un bon équilibre, le bon dosage, et c'est ce que vise Carrefour avec sa nouvelle offre, dite Carrefour des générations.
5: Alors, viser les seniors aujourd'hui qui ont le pouvoir d'achat et qui sont nombreux, est-ce que c'est original?
7: Carrefour, en fait, est parti d'un constat. Les seniors font plus souvent leurs courses parce qu'ils ont plus de temps libre, mais du coup, ils achètent aussi en plus petite quantité et ils vont privilégier les magasins de proximité, vous savez, les petits formats près de chez vous. L'idée de Carrefour, c'est d'offrir des produits et des services spécifiques à cette clientèle. Le distributeur va s'appuyer sur sa marque distributeur pour lancer une nouvelle gamme qui sera reconnaissable à une étiquette verte. Il pousse des qualités nutritionnelles originales, des aliments plus riches en protéines, en oméga 3, des trucs qui sont bons pour la digestion, et puis aussi des petites contenances. D'abord parce que les seniors mangent un peu moins, mais aussi parce que souvent, c'est des foyers avec un peu moins de monde. Ensuite, Carrefour veut pousser, par exemple, des livraisons gratuites à partir de 50 euros. En fait, on est passé d'une société dans laquelle la consommation est de moins en moins uniforme. Aujourd'hui, l'accès aux biens ou à la nourriture n'est plus un problème. Proposer un produit, c'est pas suffisant. Il faut aussi segmenter son offre pour pouvoir viser certaines niches par des offensives marketing précises. C'est comme ça qu'on peut gagner des parts de marché. Depuis des années, la grande consommation a surtout mis l'accent sur les jeunes. Il y en avait que pour eux, avec des nouveaux produits et des options comme le quick commerce, la livraison par internet, la commande sur smartphone. Autant d'innovations qui sont pas particulièrement pertinentes pour les seniors. La Carrefour fait un petit pas de côté vers les seniors, comme d'autres l'ont déjà fait dans le tourisme ou les loisirs.
5: David Barrou, le décryptage à demain. Et voici Franck Ferrand. Bonjour Franck.
8: Bonjour mon cher David.
5: Alors quel est le programme des grands dossiers de l'histoire? Ce sera un peu après 9h.
8: Je vais vous parler d'une femme extraordinaire, une de ces grandes figures du Moyen-Âge qu'on est en train de redécouvrir. Elle s'appelle Gudrid.
5: Gudrid.
8: Ah oui, autant vous dire qu'elle est viking.
5: Ah oui.
8: Elle va nous emmener en Amérique, elle va nous emmener dans la péninsule italique. Vous allez voir que c'était non seulement une grande navigatrice, mais quelque chose comme une prophétesse aussi.
5: Je connaissais Lou Reed, mais pas Gudrid. Voilà, à tout à l'heure Franck, un peu après 9h. Voici la météo avec Lénaïque Monnier. Le beau temps arrive, Lénaïque.
9: Oui, ce matin encore des nuages au nord de la Loire, mais le soleil finira par percer du Pays Basque au sud-est. Vous aurez néanmoins quelques ondées ce matin dans le Nord-Pas-de-Calais. Les températures remontent, vous avez 12 degrés à Lille et à Paris ce matin, 13 à Bordeaux. Et cet après-midi, il fera 16 degrés à Brest, 20 à Nantes, 22 à Lyon, 27 à Nîmes et 24 à Toulouse.

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2: Et Lénaïque Meunier pour le journal.
4: Xi Jinping salue auprès de Vladimir Poutine la relation inébranlable entre la Chine et la Russie. Nous vous dirons également pourquoi c'est l'Allemagne qui va prendre en charge un patient américain qui a contracté le virus Ebola. Et nous nous demanderons si le cinéma français peut se passer de Canal+ pour le financer.
2: Après le journal, ce sera justement le choix cinéma de Samuel Blumenfeld avec le dernier Pedro Almodovar, l'éditorial de Guillaume Tabar. Et puis l'invité de la matinale, extraordinaire, l'astrophysicien Patrick Michel. Il publie « À la rencontre des astéroïdes », plus exactement « La défense planétaire contre les astéroïdes ». On n'est pas dans la science-fiction, on n'est pas à Cannes, c'est la réalité. Comment dévier ces gros cailloux qui menacent de tomber sur la Terre, tout simplement, voire de la percuter. On commence ce matin avec nos oreilles qui sont tournées vers Pékin, où Xi Jinping accueille Vladimir Poutine.
4: Après avoir accueilli Donald Trump, le dirigeant chinois reçoit le président russe pour réaffirmer la force des relations entre les deux pays. Beaucoup de sujets abordés, la guerre en Ukraine et au Moyen-Orient, l'armement, l'énergie. Bonjour Servane de Pastre.
5: Bonjour.
4: Alors les deux hommes se sont longuement serré la main devant le palais du peuple à Pékin. Depuis, aucune image n'a filtré, mais on commence à savoir ce qu'ils se sont dit.
5: Oui, c'est un éloge de leur relation, notre coopération, notamment économique, affiche une dynamique forte et positive, a estimé Vladimir Poutine en début de la réunion. Une dynamique à un niveau même qu'il a qualifié de sans précédent. Son homologue chinois vante de son côté une relation inébranlable entre les deux pays malgré les épreuves. Les deux dirigeants ont évoqué la guerre au Moyen-Orient. Une reprise des hostilités serait inopportune, selon Xi Jinping. Il est urgent de parvenir à un arrêt total de la guerre, a martelé le chef d'État, estimant les négociations plus essentielles que jamais, car la Chine est très dépendante du pétrole et du gaz en provenance de la région. Les énergies, justement, qui devraient être à l'ordre du jour des discussions avec Vladimir Poutine, et notamment le grand projet de gazoduc Force de Sibérie 2, qui doit relier les deux pays, un projet capital pour la Russie, dont le gaz est délaissé par les Européens suite à l'invasion de l'Ukraine. Vladimir Poutine et Xi Jinping réaffirmeront aussi leur position dans le jeu diplomatique mondial en signant une déclaration en faveur d'un monde multipolaire.
4: Servane de Pastre. Et au moment où Xi Jinping et Vladimir Poutine se parlaient, l'Ukraine était bombardée. Des frappes russes ont fait au moins 2 morts et 6 blessés dans la région de Dniepropetrovsk. Dans le reste de l'actualité, la guerre au Moyen-Orient et cette nuit encore les menaces de Donald Trump à l'égard de l'Iran. À un journaliste qui lui demandait combien de temps il était prêt à attendre pour que l'Iran vienne à la table des négociations. Il est resté évasif. Dans 2 ou 3 jours, peut-être vendredi, samedi ou dimanche, peut-être en début de semaine prochaine. Et conséquence de la guerre, le gouvernement français prépare de nouvelles mesures d'économie au-delà des 6 milliards d'euros annoncés en avril dernier, annonce hier du Premier ministre Sébastien Lecornu devant les députés. Et puis l'accord sur les droits de douane est un pas vers un commerce transatlantique équilibré. Déclaration ce matin d'Ursula von der Leyen, la présidente de la Commission européenne, a salué ce compromis provisoire pour mettre en œuvre l'accord commercial conclu l'an dernier avec les États-Unis, thème qui sera sans doute abordé au G7 en France au mois de juin, ses droits de douane, puisque Donald Trump a annoncé cette nuit qu'il serait bien de la partie.
2: L'Allemagne accepte d'accueillir et de soigner un patient américain ayant contracté Ebola en République démocratique du Congo.
4: Il s'agit d'un médecin d'une ONG dépêché en RDC. La maladie a déjà fait 130 morts dans ce pays qui a connu 17 fois des épidémies d'Ebola sans qu'aucun vaccin ni traitement ne soit trouvé. D'où cette question ce matin, lucide et pressoir, pour quelles raisons l'Allemagne va-t-elle prendre ce malade américain en charge ?
6: D'abord parce que le temps de vol vers l'Allemagne est beaucoup plus court que si le patient devait être transporté aux États-Unis. Et cela compte, car une prise en charge rapide du virus Ebola augmente les chances de survie. Ensuite, l'Allemagne dispose d'unités d'isolement spécialisées qui sont les plus reconnues d'Europe par les infectiologues. La plus grande est à l'hôpital de la Charité à Berlin. Elle peut accueillir jusqu'à 20 malades. C'est là que le patient américain sera soigné. En 2014, les hôpitaux allemands avaient déjà pris en charge des personnes infectées par Ebola. Les médecins allemands s'appuient par ailleurs sur des centres de recherche de référence comme l'Institut Bernard Nocht situé à Hambourg, un centre collaborateur de l'OMS considéré comme l'un des plus gros instituts de recherche européens sur les maladies tropicales. Cette expertise allemande remonte à 1967 lorsqu'est identifié pour la première fois en Allemagne le virus de Marbourg, proche d'Ebola, et qui provoque aussi une fièvre hémorragique.
4: Les finances des hôpitaux publics et privés ont continué de se dégrader. Dans le détail, notez un déficit cumulé de 2,9 milliards d'euros pour les premiers et un bénéfice net cumulé en recul à 194 millions pour les hôpitaux privés. La direction statistique des ministères sociaux a publié ce chiffre ce matin.
2: Et puis on parle beaucoup depuis quelques jours des tensions entre certains acteurs ou réalisateurs et Canal+.
4: Tout est parti d'une tribune intitulée « Zappé Bolloré », mal digérée par le patron de la chaîne cryptée, qui finance en grande partie le cinéma français. Alors demandons-nous ce matin si le groupe Canal+ peut fragiliser tout l'écosystème en décidant de boycotter une partie des professionnels du cinéma. François Godard est analyste média et cinéma.
7: Canal+, c'est le premier financier du cinéma français. Cette année, ils se sont engagés à investir 160 millions et France Télévisions, qui est le numéro 2, doit dépenser à peu près 80 millions. C'est pas dominant, parce que le cinéma français au total, c'est 1,4 milliard. Donc Canal+, fait peut-être 12%. Si Canal+, donne 2% du budget d'un film, ben oui, ils participent au financement. Mais les films qui sont vraiment financés par Canal+, ou Canal+, apporte une part importante, c'est pas la moitié. Il y a plein d'autres financiers et plein d'alternatives à Canal+.
4: Et des propos recueillis par Timothée Marouzet pour Radio Classique.
2: Lénaïque, on va continuer à parler cinéma avec Samuel Blumenfeld. Il nous parle du dernier film de Pedro Almodovar. Lénaïque, à plus tard.
4: À plus tard.
2: Samuel, bonjour.
8: Bonjour David.
2: Vous avez vu cette semaine le film de Pedro Almodovar, ça s'appelle Autofiction, un film qui met en scène une réalisatrice en mal d'inspiration qui vampirise un peu son entourage. Almodovar a décidé de nous parler de lui, un peu plus que d'habitude, mais est-il inspiré ?
8: Ah, ça c'est la bonne. La question c'est oui, Pedro Almodovar est un des grands réalisateurs vivants, donc il y a quand même toujours un minimum d'inspiration. On va dire que nous sommes dans une veine autobiographie d'Almodovar qu'il cultive en fait depuis un bon moment, je dirais depuis Volver, depuis La mauvaise éducation, depuis Douleur et gloire, un film assez récent où justement c'était de nouveau un alter ego d'Almodovar qui prenait place en la personne d'Antonio Banderas. Ici, nous avons affaire à deux personnages, une femme, effectivement, en mal d'inspiration, un autre réalisateur, personnage masculin, lui aussi prêt à tout pour trouver des histoires, pour combler son manque d'inspiration dans ses scénarios. Et en fait, à chaque fois, Pedro Almodovar se met en scène à travers ses personnages.
2: Alors, est-ce qu'il n'y a pas un risque à filmer le syndrome de la page blanche quand on est un grand réalisateur comme Almodovar? Ça trahit peut-être un vrai manque d'inspiration.
8: Alors, c'est la limite du projet. C'est quand nous pensons aux grands films autobiographiques au cinéma, je penserais à 8,5, qui est sans doute de Federico Fellini, sans doute un des modèles d'Almodovar. Fellini, effectivement, se met en scène lui-même à un moment où il est en pleine inspiration créatrice. Là, ici, ce qu'Almodovar nous raconte, c'est en fait l'approche de la mort, quoi. C'est un film qui est hanté par la mort. Je pense qu'on voit aussi une obsession chez lui de la mort de sa mère. Donc, effectivement, c'est un film qui est un petit peu sec.
2: Est-ce qu'on va le voir avec sa sœur ou sa mère?
8: Je dirais, comme nous sommes chez Pedro Almodovar, la figure de la mère étant si omniprésente, sa mère, bien entendu.
2: Ou sa meilleure copine. Autofiction de Pedro Almodovar, ça sort en salle aujourd'hui. C'est le choix cinéma de Samuel Blumenfeld, ça plaira aux amateurs d'Almodovar, aux curieux. Et voilà. Merci Samuel, merci à la semaine prochaine. 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Guillaume Tabar, dans un instant, il nous parle du grand oral du secrétaire général de l'Élysée, Emmanuel Moulin pour postuler, pour prendre la direction de la Banque de France devant des parlementaires qui ne le voient pas nécessairement comme ça. Le grand oral ne sera pas peut-être une promenade de santé.
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2: Dans un instant, ce ne sera pas de la science-fiction. La défense planétaire contre les astéroïdes, je reçois l'astrophysicien Patrick Michel. Il va nous expliquer comment aujourd'hui on est capable de dévier des météorites qui seraient tentées de frôler la Terre et ensuite d'aller les analyser avec des sondes qui partent à des années et des années de la Terre pour pouvoir étudier les dégâts qu'on a fait sur ces astéroïdes. C'est extraordinaire et c'est la science. Juste avant, la science politique avec Guillaume Tabar.
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2: 8h13, bonjour Guillaume Tabar.
8: Bonjour David.
2: Dans moins d'une heure, Emmanuel Moulin, qui était secrétaire général de l'Élysée, va passer son grand oral devant les députés, puis les sénateurs des commissions des finances. Sa nomination à la tête de la Banque de France est-elle assurée ? Ou y a-t-il un risque qu'il n'obtienne pas satisfaction?
0: Ah oui, rien n'est assuré hein, pour le bras droit d'Emmanuel Macron à l'Élysée. Le suspense va durer jusqu'au résultat du vote des 121 membres des deux commissions des finances de l'Assemblée et du Sénat. Alors commençons par un petit rappel. Cette procédure découle de la révision constitutionnelle de 2008, voulue par Nicolas Sarkozy. Vous savez qu'il y a toute une série de postes à la tête d'institutions importantes de l'État ou d'entreprises publiques qui relèvent d'une nomination par le président de la République. Et dans un souci d'équilibre des pouvoirs, Sarkozy avait choisi de soumettre ses nominations au Parlement. Et en cas de veto des deux tiers des membres des commissions concernées, eh bien, ça ne passe pas. Alors longtemps, avec des majorités homogènes, ce vote n'était qu'une simple formalité. Mais depuis qu'il n'y a plus de majorité à l'Assemblée, merci la dissolution, c'est beaucoup plus compliqué. Ainsi, on s'en souvient, hein, quand Emmanuel Macron avait choisi Richard Ferrand pour présider le Conseil constitutionnel, c'était passé à une voix près.
2: Et là, pour Emmanuel Moulin à la Banque de France, qu'est-ce qui rend cette ratification incertaine?
0: Deux choses. D'une part, effectivement, donc cette absence de majorité macroniste assurée pour être à l'abri d'un veto. Et puis, je dirais surtout, cette impression qu'à l'approche de la fin de son mandat, Emmanuel Macron s'empresse de caser des proches. À la fois pour nommer des proches, bien sûr, mais aussi à la fois pour mettre en place des vigies dans l'hypothèse où Jordan Bardella s'installerait à l'Élysée l'année prochaine. Alors, Richard Ferrand, son vieux complice au Conseil constitutionnel, Amélie de Montchalin, sa ministre des Comptes publics, née à la politique avec lui, à la tête de la Cour des comptes, et maintenant Emmanuel Moulin, son bras droit à l'Élysée, à la Banque de France, c'est vrai que ça peut faire beaucoup.
2: L'accusation de copinage est-elle fondée, sachant quand même que c'est une habitude de tous les présidents de la Ve République?
0: Ah voilà, oui, donc oui, il y a du copinage, mais soyons réalistes. Bon, on le sait, on l'a dit, ces postes relèvent du pouvoir de nomination du chef de l'État. Et ça, ça n'est pas Macron qui l'a décidé. Ensuite, on voit mal pourquoi un président nommerait par principe des adversaires. Souvenez-vous, au Conseil constitutionnel, avec Ferrand, oui, Macron a nommé un proche, mais comme De Gaulle avait nommé son compagnon de Londres, Gaston Paleski, Mitterrand avait nommé ses amis avocats Robert Badinter puis Roland Dumas, Jacques Chirac son fidèle Jean-Louis Debré et François Hollande Laurent Fabius. Alors à la Cour des comptes, finalement, seul Nicolas Sarkozy avait eu, j'allais dire, l'élégance de nommer un adversaire politique en nommant le socialiste Didier Migaud.
2: Oui, mais à l'époque, il vantait l'ouverture.
0: Et pour la Banque de France aujourd'hui, eh bien en fait, la question, c'est pas tant celle de la proximité politique que celle de la compétence pour le poste. Or, tout le monde, même les anti-macronistes, le reconnaissent, cette compétence, à Emmanuel Moulin. Alors, prime à la compétence ou coup de patte à Emmanuel Macron, eh bien, verdict dans quelques heures. On sait que la gauche et le RN vont voter contre lui. C'est donc LR qui détient la clé du vote. Et on se dit qu'ils sont majoritairement, mais pas unanimement favorable à Moulin. Donc, suspense jusqu'au bout.
2: Guillaume Tabar, l'éditorial avec Le Figaro, à retrouver en vidéo sur lefigaro.fr et sur votre application Radio Classique. Radio Classique, il est 8h16. Lundi soir, un astéroïde de 30 mètres de diamètre, dans la nuit de lundi à mardi, a frôlé la Terre. Ça arrive tous les jours, parfois certains font la taille d'un terrain de football. Ces gros cailloux sont-ils une menace avec Avons-nous les moyens de les dévier, comme dans les films de science-fiction? Que nous apprennent-ils sur l'origine de l'univers? Je pose ces questions à celui qui vient de publier « La défense planétaire contre les astéroïdes » chez Odile Jacob. Patrick Michel, bonjour.
1: Bonjour.
2: Merci d'être au micro de Radio Classique ce matin. Vous êtes astrophysicien au CNRS Observatoire de la Côte d'Azur. Vous travaillez sur les astéroïdes, sur la possibilité d'un impact avec la Terre. Vous participez à des missions avec la NASA et votre livre est préfacé par un certain Brian May, lui-même docteur en astrophysique et qui a cette particularité, je le dis pour le plaisir, d'être le génial guitariste et fondateur du groupe Queen. J'adore aussi ce détail. Alors, on va commencer par l'actualité toute récente. Dans la nuit de lundi à mardi, un astéroïde de 30 mètres de diamètre a frôlé la Terre. Est-ce que ça arrive souvent? Est-ce que c'est une routine pour les scientifiques comme vous?
1: Alors, ça l'est devenu, oui, parce que maintenant, on est très bien organisé pour détecter ces astéroïdes et vérifier si l'un pourrait nous tomber dessus. Et en fait, on a commencé il y a une vingtaine d'années. On n'était pas encore très organisé à l'époque. Et pendant ces 20 années, eh bien, on a fait en sorte que les observateurs, y compris les amateurs d'ailleurs, nous aident à découvrir et à suivre ces objets pour affiner leur trajectoire.
2: Alors, quand je dis frôler et quand j'évoque la taille de celui-ci, en particulier 30 mètres de diamètre, ou la taille d'un terrain de football, je suis dans le vrai. Est-ce que ces gros cailloux frôlent la Terre?
1: Alors, moi, j'aime pas frôler la Terre parce que moi, si on me frôle, je ressens. Oui. Ce qui me frôle, en l'occurrence, c'est l'astéroïde qui va sentir la Terre elle va rien sentir du tout. Donc nous, on craint rien du tout tant que l'objet ne tape pas la Terre, il ne fait que passer. Alors il peut, lui, par contre, ressentir l'attraction de la Terre, ce qui peut peut-être provoquer des choses intéressantes. On a un astéroïde qui s'appelle Apophis, qui va passer le vendredi 13 avril 2029 à seulement 32 000 km de la Terre, donc moins d'un dixième de la distance de la Terre à la Lune. C'est extraordinaire, ça se produit une fois tous les quelques milliers d'années qu'un objet de cette taille fait à peu près entre 300 et 400 mètres de diamètre, donc deux fois la taille d'un stade de foot.
2: Et on le verra.
1: Et on verra sa lumière à l'œil nu depuis l'Europe, l'Afrique, une partie du Moyen-Orient. Paris, peut-être, il n'y a pas de nuages. Sinon, vous venez chez moi à Nice, on verra bien. Et ça, c'est extraordinaire parce qu'il passe tellement près qu'on s'attend à ce qu'on appelle les forces de marée terrestres, un peu comme ce que subit la Terre avec la Lune, eh bien, produisent des mouvements de surface, voire le déforment. Et c'est pourquoi, avec l'Agence spatiale européenne et l'Agence spatiale japonaise, on va envoyer une sonde pour observer ce passage et voir comment il ressent les forces d'attraction de la Terre, en envoyant en même temps en direct au public les vraies images prises depuis l'astéroïde. Ça veut dire que depuis la Terre, vous verrez la petite lumière se déplacer dans le ciel. Alors, ce sera une petite lumière, hein, c'est pas la Lune. Mais sur vos écrans, vous verrez à quoi ressemble vraiment cet astéroïde. Sachant qu'à chaque fois qu'on a eu pour nous, hein, les scientifiques, une nouvelle image d'un astéroïde, parce qu'on a plein de missions qui sont allées les voir, on a été surpris. Ces objets nous défient.
2: Est-ce qu'un tel astéroïde est le descendant de celui qui a percuté la Terre et provoqué la disparition des dinosaures? Est-ce que c'est son cousin ou est-ce que c'est la même famille de cailloux?
1: Oui, alors c'est marrant parce qu'on parle de famille d'astéroïdes. Il fait partie de la même population. Il faut savoir que les astéroïdes, la plupart, sont entre Mars et Jupiter, dans une ceinture qu'on appelle la ceinture principale. Alors il y en a plein, il y en a des millions qui font plus de 1 km de diamètre. Le plus gros fait 950 km de diamètre. Après, il ne faut pas se tromper, on n'est pas dans la guerre des étoiles. Si Han Solo passait avec le Faucon Millenium dans la ceinture, il n'en verrait aucun, parce qu'en fait l'espace est immense, hein. Faut savoir que l'espace est vraiment immense, même si ces objets sont nombreux. Et alors de temps en temps, dans cette ceinture, il y a des perturbations et ça nous envoie un corps vers la Terre, et c'est ce qu'on appelle un géocroiseur, c'est-à-dire un astéroïde qui du coup, au lieu d'être tranquille entre Mars et Jupiter, eh bien croise la trajectoire de notre planète. Donc c'est cela qu'on surveille. Je rassure tout le monde, faut être très positif, c'est en fait génial, la défense planétaire, c'est pas anxiogène, c'est dire, voilà, en fait on n'a aucun risque identifié. D'abord ça c'est la bonne nouvelle, de tous les objets qu'on connaît, on n'a aucun qui est risqué sur au moins un siècle, c'est l'échelle de nos prédictions. Les fréquences d'impact nous disent aussi qu'on devrait en principe être tranquille pour notre génération. En revanche, l'avantage qu'on a, c'est qu'on sait que c'est un risque qui va se produire sur le long terme, on connaît les fréquences, et on a les moyens de le prédire et de le prévenir avec des moyens justement qui sont raisonnables et réalisables et qu'on est en train de mettre en œuvre, sachant qu'il faut du temps. Et du coup, ça justifie qu'on le fasse parce qu'il ne faudra pas improviser, c'est pas possible.
2: Alors, il y a deux choses. Il y a l'observation, la prévention et la déviation. Alors, on va commencer par l'observation. Il n'y a pas que des organismes publics, institutionnels, sponsorisés par les gouvernements. Tout le monde peut s'y mettre. Il y a des astronomes dans tous les sens. Nous, on en a un à Radio Classique, c'est Marcelo Westfred, notre chroniqueur politique de 7h25. Il adore l'astronomie. Patrick Michel qui publie « La défense planétaire contre les astéroïdes » chez Odile Jacob. L'observation progresse depuis des années.
1: Oui, alors on a déjà recensé quasiment tous les objets plus grands que 1 km de diamètre qui croisent la Terre. 1 km, c'est le seuil de taille au-delà duquel la catastrophe devient globale à l'échelle du globe terrestre. Et là, on en a encore une fois aucun qui nous menace sur au moins un siècle et probablement plus parce que les fréquences d'impact, c'est de l'ordre d'une fois tous les 500 000 ans. Hein. Donc, maintenant, on cherche à recenser tous ceux de plus de 140 mètres. 140 mètres, c'est le seuil de catastrophe à l'échelle d'une région, d'un petit pays. Là, on n'en connaît que 40%, donc on aimerait bien trouver les 60% restants, même si les fréquences d'impact sont faibles. Et la bonne nouvelle, c'est que la NASA va envoyer un télescope spatial l'année prochaine pour faire le recensement en 10 ans. Donc ça veut dire que d'ici 2040, on aura une bonne connaissance de tous ces objets et la capacité de prédire s'il y en a un qui nous arrive dessus. C'est pour ça que je dis que c'est tout à fait réalisable. Donc ça, c'est le volet observation. Maintenant, on peut parler du volet déviation.
2: Ah bah oui.
1: Voilà, donc là, vous avez vu tous les films de science-fiction, on a fait beaucoup mieux que ça. Vous voyez, les scientifiques sont encore plus forts que Bruce Willis, parce que d'ailleurs, ils n'ont pas besoin de le sacrifier, puisqu'on a envoyé une sonde qui s'appelle DART, de la NASA, sur un astéroïde pour taper dedans. Donc c'est une sonde, une machine à laver avec ses panneaux solaires, 580 kilos, à 20 000 km/h, on envoie tout, paf, on tape dedans.
0: Ça suffit, ça?
1: Alors ben justement, c'est ce qu'on va vérifier. L'enjeu, c'était déjà, parce qu'il faut dire que ces astéroïdes, on sait très peu de choses depuis la Terre. On ne voit que la lumière qui renvoie du Soleil, ils sont tout petits. Donc on n'a pas, quelle est leur structure, quelle est leur masse. Donc on y va un peu à l'aveugle. Et cette sonde a dû, par elle-même, parce qu'elle l'a fait à des millions de kilomètres de la Terre, donc on peut pas jouer avec elle avec un joystick comme on a un jeu vidéo, on a dû, avec un logiciel de navigation autonome, faire en sorte qu'elle puisse identifier l'astéroïde par elle-même et taper dedans.
0: La NASA l'a envoyé quand ?
1: En 2021, en novembre 2021, et l'impact a eu lieu le 26 septembre 2022.
0: Elle l'envoie avec un tir de fusée.
1: Avec une fusée, une Falcon 9 de SpaceX.
0: D'accord.
1: Et nous, l'Europe, parce que c'est, en fait, tout ça a commencé en Europe, ça je tiens à le dire, toutes ces études de déviation ont commencé en Europe à l'Agence Spatiale Européenne, on a une agence extraordinaire, et en fait, du coup, l'Europe, elle, a lancé le 7 octobre 2024 une sonde qui s'appelle ERA, qui arrive cette année, et je vous promets qu'on va partager ça avec le public, parce que c'est des aventures à la fois humaines et scientifiques extraordinaires. C'est une sonde qui est non seulement équipée, en fait, c'est une mission qui est non seulement équipée d'une sonde principale de 1 tonne 2, mais aussi de 2 CubeSats, c'est des petites boîtes à chaussures, en gros, qu'on va déployer à proximité, munies de leur propre propulsion et panneaux solaires, pour enquêter à très, très grande proximité de cet astéroïde, pour savoir quel a été le résultat de cet impact.
0: Donc, il y a deux types de sondes. Il y a la sonde qui tente de dévier la trajectoire du caillou, et ensuite, il y a une deuxième sonde qui va inspecter les dégâts.
1: Ben, c'est l'inspecteur Colombo qui va inspecter la scène, alors on n'aime pas dire la scène du crime, on va dire la scène du crash, pour nous dire est-ce qu'on a fait un cratère, est-ce qu'on a déformé le corps, parce que ce qu'on veut, c'est faire de ce test de déviation un test qui nous permet de pouvoir l'adapter à d'autres scénarios. Mais pour ça, il faut qu'on en connaisse le résultat. Et donc cette sonde va arriver en novembre, on va vous offrir les premières images qui vont nous révéler est-ce qu'on a déformer le corps, est-ce qu'on a fait un cratère, parce que nos calculs nous disent que les deux sont possibles, quelle est sa structure interne avec un radar français, donc la France est bien impliquée, et tout ça va durer pendant 6 mois avec plein d'épisodes dignes des meilleurs épisodes d'Indiana Jones.
0: Vous avez l'œil qui frise tellement ça vous excite, mais
1: oui,
0: dans
1: parce
0: les
1: qu'il se passe tout le temps des choses. Donc
0: dans les films, Patrick Michel, souvent, bah, pour les besoins du scénario et du spectacle, on envoie un missile, il se plante dans le caillou et il fait exploser le caillou.
1: Oui, mais non, alors...
0: c'est pas du tout dans les projets et les cartons.
1: Alors vous savez, ce qui nous fascine avec les astéroïdes, c'est que c'est des objets qui défient notre intuition. Ils sont tellement petits que leur environnement est très différent de celui de la Terre. Quand je suis sur un astéroïde, vous savez, là je m'excite en vous parlant sur ma chaise, je serai déjà en orbite, parce qu'ils m'attirent pas, ils sont petits. Donc ça veut dire que le comportement de la matière défie notre intuition. Donc vouloir poser quelque chose, ça voudrait dire savoir est-ce que c'est dur, c'est mou, et ça on le sait pas dès le départ. Donc en fait, ce qu'on essaie de faire pour dévier, c'est d'avoir besoin d'un minimum de connaissances pour que ça marche. Donc avec un impacteur, c'est vrai que ça dépend de est-ce qu'il va réagir comme une éponge ou une barre métallique, on ne le sait pas. Et c'est ça qu'on va vérifier, justement. Donc, on est encore dans la phase d'apprentissage, de savoir quelle est la méthode la plus efficace, quelle est l'interaction la plus efficace qui nous permet de faire le job. Que ce soit pour, d'ailleurs, le dévier ou pour en récolter des échantillons pour les ramener sur Terre, ce qu'on a fait 2 fois, parce qu'il faut quand même rappeler que ces astéroïdes, certes, peuvent être menaçants, mais sont peut-être aussi à l'origine de la vie sur Terre. On a ramené des échantillons d'astéroïdes qui nous ont montré qu'ils contiennent des acides aminés, les bases de l'ARN et de l'ADN, et nos scénarios qui disent qu'à la fin de la formation de la Terre, il y a eu beaucoup d'impact et que peut-être ce sont ces objets qui ont apporté les éléments qui ont permis à la vie d'émerger sur Terre, eh bien, sont confortés par les analyses qu'on a faites. Mais pour pouvoir faire ça, il faut faire des missions où on prend des risques, parce qu'on va dans des environnements qu'on ne connaît pas depuis le départ, parce que depuis la Terre, on n'a pas assez d'informations. Et moi, c'est ça que je trouve génial, c'est qu'à chaque fois qu'on a les premières images d'un astéroïde, on fait un « ouah », parce que jusqu'à présent, en tout cas, ça n'a jamais correspondu à nos hypothèses, ce qui prouve qu'on a encore beaucoup à apprendre.
0: Patrick Michel, une dernière question. Imaginons qu'un caillou de 30 mètres de diamètre, comme celui qui a frôlé la Terre dans la nuit de lundi à mardi, tombe au large de, disons, Marseille. Qu'est-ce qui se passe?
1: Alors, on n'a pas besoin de l'imaginer parce qu'on a 2 cas, l'un qui faisait 17 mètres et l'autre qui faisait 50 mètres. Donc, vous voyez, 30, c'est entre les deux. On a un objet de 17 mètres qui a explosé à 27 km dans l'atmosphère aussi d'une ville qui s'appelle Chelyabinsk en Russie le 15 février 2013 avec une énergie de 35 bombes d'Hiroshima équivalente. Et ça a provoqué 1000 blessés parce que les gens, quand ils ont vu la lumière dans le ciel, ils sont allés à leur fenêtre et quand ça a explosé, ils sont pris les bris de verre. Et pour le coup, c'est arrivé le jour même où à l'ONU, on mettait en place des groupes de travail pour faire face à ce risque. Incroyable. C'était la nature qui nous rappelait, vous avez raison de le faire. Et le 30 juin 1908, on a eu un objet de 50 mètres de diamètre qui a explosé à 8 km dans l'atmosphère, au-dessus de la forêt de la Tunguska en Sibérie, ça a pulvérisé 2000 km² de forêt. Donc vous voyez que ça peut faire des dégâts. L'avantage, c'est que ces petits événements sont tellement locaux qu'il est plus grande probabilité qu'ils se produisent au-dessus de déserts ou d'eau, parce que la Terre est faite en majeure partie d'eau et de déserts. Donc nous, ce qui nous préoccupe, c'est pas les objets qui font des dégâts locaux, c'est ceux qui ont une taille telle que peu importe où ils tombent, on sait que ça atteindra des zones habitées, et ce sont ceux de 140 mètres.
2: Patrick Michel, qui a d'ailleurs un astéroïde à son nom, c'est quand même la classe, ça, pour un astrophysicien. L'astéroïde 7561 porte votre nom.
1: Et il n'est pas dangereux.
2: Merci, votre livre est exceptionnel. Il montre que la science peut faire mieux que le cinéma. Et des prodiges, surtout, La défense planétaire contre les astéroïdes est paru chez Odile Jacob, préfacé par Sir Brian May en personne, le guitariste de Queen. Il est sympa, vous le connaissez?
1: Il est extrêmement sympa, d'une générosité incroyable, magnifique.
2: À bientôt, Patrick Michel. Rendez-vous donc le vendredi 13, c'est ça?
1: Oh, même avant, en novembre, pour découvrir le résultat de l'impact sur l'astéroïde Dimorphos.
2: À suivre, le rappel des titres, la revue de presse d'Hervé Gattegno et nos esprits libres aujourd'hui, Routel Krief et Nicolas Bétou. Il est 8h28.
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2: Et le rappel des titres à 8h30 par Charles Bonner.
26: Vladimir Poutine et Xi Jinping, leur rencontre a eu lieu ce matin, l'occasion pour les présidents russes et chinois de rappeler leurs relations inébranlables. L'occasion également pour Xi Jinping de qualifier d'inopportune une reprise de la guerre en Iran, alors que Donald Trump menace d'une attaque dès vendredi, faute d'accord. L'Union européenne trouve un accord sur les droits de douane avec les États-Unis, un compromis temporaire entre les États et les eurodéputés qui ont renoncé à certaines de leurs demandes. Cet accord devrait donc être ratifié d'ici début juillet. Et puis, il a rendez-vous dans 30 minutes au Sénat, 11h à l'Assemblée nationale. Emmanuel Moulin est auditionné par les deux commissions des finances pour le poste de gouverneur de la Banque de France. Sur proposition d'Emmanuel Macron, sa nomination peut être refusée par les parlementaires avec 3/5 des voix.
2: Charles, merci. Je sens que vous avez envie d'un sweatshirt Agence Spatiale Européenne. Je vais essayer d'intercéder auprès de Patrick Michel pour qu'il vous obtienne votre taille. Ça doit être du L. À mon avis. 8h31, Hervé Gattegno, la revue de presse sur Radio Classique. Hervé, bonjour.
27: Bonjour.
2: Aujourd'hui, des questions de territoire.
28: Territoire conquis, territoire perdu. Pour Vladimir Poutine, l'invasion de l'Ukraine aura été moins triomphale que prévu, on le sait. Selon le Wall Street Journal, l'armée ukrainienne a quasiment réussi à stopper l'armée russe ces derniers mois. Et plus encore, ses attaques de drones s'enfoncent de plus en plus profondément à l'intérieur du territoire russe. Dimanche, 600 drones ont frappé des cibles autour de Moscou. Nous rendons chaque mètre de territoire ukrainien extrêmement coûteux pour l'ennemi, dit le ministre de la Défense ukrainien. Cette année, les avancées russes sont les plus lentes depuis 2 ans, écrit le Wall Street Journal, pour des pertes estimées à 35 000 tués ou blessés par mois dans les rangs de l'armée russe. Titre de l'article qu'on peut lire en version française dans le journal L'Opinion ce matin. Comment la guerre en Ukraine tourne au vinaigre pour la Russie.
2: Dans une autre guerre, celle menée par Israël dans la bande de Gaza et au Liban, le résultat est inverse. L'État hébreu est en train d'accroître son territoire.
28: C'est le Financial Times qui l'affirme. Depuis le 7 octobre 2023, sous prétexte de protéger ses frontières, Israël a pris le contrôle de 1015 km² de territoire de ses pays voisins, écrit le grand quotidien britannique. Le sous-prétexte est contestable, car les menaces contre Israël sont bien réelles, c'est peu dire, mais les données sont certaines, enquêtes et cartes à l'appui. Le site de Courrier International les reproduit. Depuis l'attaque du Hamas, l'armée israélienne s'est emparée de terres à Gaza, au sud du Liban et aussi au sud-ouest de la Syrie, en profitant de l'effondrement du régime de Bachar el-Assad. Sur ces 3 fronts, écrit le Financial Times, les troupes israéliennes multiplient frappes aériennes, tirs d'artillerie, raids et arrestations, ce qui a entraîné le déplacement de millions d'habitants, détruit des zones urbaines et suscité un profond malaise dans la région. Au total, les calculs du Financial Times montrent qu'Israël a accru sa propre superficie de 5%.
2: On revient en France. Selon les Échos, la question d'une réforme des retraites divise les dirigeants du Rassemblement National.
28: Question de territoire encore, mais de territoire politique. Le programme du RN prévoit une réforme des retraites pour ramener l'âge de départ légal entre 60 ans et 62 ans. Marine Le Pen tient à cette mesure, malgré la situation actuelle des comptes publics. Mais Jordan Bardella, lui, serait plus réservé. À un quotidien allemand qui l'a récemment interrogé sur le sujet, il a répondu « Nous sommes en train d'examiner cette question », alors que les proches de Marine Le Pen considèrent, eux, que c'est tout examiné. Selon plusieurs sources internes au RN, l'avenir des retraites serait bien l'un des grands points qui reste à trancher dans le programme pour la présidentielle de 2027. Le RN a en tout cas tout intérêt à cultiver l'ambiguïté, écrivent les Échos, car c'est l'un des points qui rebute le plus les électeurs de droite et les milieux d'affaires qu'il cherche à séduire pour bâtir sa crédibilité. Électorat auquel Jordan Bardella semble s'adresser en priorité. Sans doute que lui est très attentif aussi à tout ce qui concerne la retraite de Marine Le Pen.
2: Notre programme, celui de la visite du pape Léon XIV en France au mois de septembre, on commence à en savoir un peu plus.
28: Le Vatican a confirmé les dates du 25 au 28 septembre et aussi le fait que le pape, durant son passage à Paris, se rendra notamment au siège de l'UNESCO. La Croix souligne l'importance de ce geste alors que les États-Unis quitteront l'UNESCO à la fin de l'année sur décision de Donald Trump. De son côté, le Parisien évoque un passage attendu du pape à Notre-Dame de Paris et une éventuelle visite au centre de soins palliatifs Jeanne Garnier dans le prolongement de l'opposition de l'Église catholique à l'euthanasie. La question d'une messe géante aux Invalides ou sur le Champ de Mars est aussi à l'étude. Selon le Parisien, un crochet par Lourdes est également envisagé, ainsi qu'un autre, plus surprenant, à Six-Chazelles, dans la Moselle, ville natale de Robert Schuman, l'un des pères fondateurs de l'Union européenne, qui pourrait être béatifié à cette occasion. L'Europe vaut bien une messe.
2: Également dans le Parisien, un dossier sur la sécurité des piétons dans la capitale, qui semble de plus en plus menacé.
28: Au point que le nouveau maire, Emmanuel Grégoire, vient d'annoncer des mesures pour protéger les piétons. La marche est le premier mode de circulation dans Paris, où la circulation automobile a été divisée par 2 en 20 ans. Le problème, c'est que la rue n'est plus un territoire préservé pour les piétons, car les incivilités se multiplient, celles des cyclistes et des utilisateurs de trottinettes, s'ajoutant à celles des automobilistes et des conducteurs de scooters. En 2024, 148 piétons ont été tués ou blessés gravement dans les rues de Paris. Emmanuel Grégoire promet de mieux contrôler et de sanctionner davantage, y compris les cyclistes. Des cœurs piétons, secteurs où rouler à vélo serait interdit, sont à l'étude, comme c'est le cas à Amiens, à La Rochelle, à Agen, à Nice et dans d'autres villes qu'énumère Le Parisien. Le projet ne peut pas s'appeler En Marche, c'est déjà pris, mais on le suivra pas à pas.
4: 148 piétons tués ou blessés à Paris en 2024. Je peux vous dire qu'on a peu communiqué sur ce chiffre.
9: Voilà,
4: on termine. Bah oui, grâce à vous. On termine grâce par un Parisien. Hommage. On termine par un hommage aux piétons, justement, avec un grand article du Figaro consacré à une chaussure de légende, le mocassin Weston.
28: Qui est au soulier ce que la Mercedes-Benz est à l'automobile, une élégante valeur sûre, mais celle-là entièrement française, s'il vous plaît. Le mocassin Weston fête ses 80 ans cette année. Il a chaussé des artistes, des présidents, des rejetons, des beaux quartiers, des avocats, des quinquas, des minets et à présent des geeks du vêtement, écrit le Figaro. Les initiés l'appellent le 180, car il faut 180 prises en main dans l'atelier pour le fabriquer. C'est un certain monsieur Blanchard qui l'a inventé. C'est au départ une chaussure de l'après-guerre, née du souci d'économie lié aux privations et au rationnement, parce qu'il coûtait moins cher à fabriquer qu'une chaussure à lacets. Si personne ne s'en est lassé, justement, c'est que le mocassin Weston n'a aucun talon d'Achille. Il est plus lourd que ses homologues italiens ou anglais, mais d'une robustesse inégalée et réparable à vie, sachez-le. Sachez aussi que le 180 est monté et cousu dans une manufacture de Limoges, où certaines machines remontent au 19e siècle. Le cuir, lui, est tanné dans une commune voisine, Saint-Léonard de Noblat. Nous n'essayons pas de courir après les tendances, dit au Figaro son directeur artistique. Il est vrai qu'on y est plus à l'aise pour marcher avec le 180 de Weston, cette bonne vieille chaussure, marron ou pas, la chaussure française a fait un grand pas.
4: Les Beatles, pour terminer la revue de presse d'Hervé Gattegno. Old Brown Shoes, Hervé, l'homme aux semelles de vent. C'est comme ça qu'on appelait Rimbaud, je crois bien.
28: Je crois.
4: C'est ça ?
28: Je
4: sais plus. Il est
28: 8h30 de le mériter.
4: La revue de presse revient demain avec des journaux et Hervé Gattegno.
28: À demain.
4: Dans un instant, Esprit Libre avec Nicolas Bétou et Ruth Elkrief.
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4: Et avec Routel Krief, éditorialiste à LCI, et Nicolas Bétou, directeur de l'Opinion. Merci à tous les deux d'être là comme chaque mercredi. Bonjour. On va commencer par un scandale qui prend chaque jour plus d'ampleur. Route, le parquet de Paris enquête désormais sur plus d'une centaine d'établissements, 84 écoles maternelles, une vingtaine d'écoles élémentaires, une dizaine de crèches. Plusieurs animateurs ont été suspendus, selon la procureure Laure Bécuot. 78 agents municipaux ont été écartés depuis le début de l'année 2026, dont 31 pour des soupçons de violence sexuelle. On demande des démissions pour moins que ça à des responsables politiques en place. Et là, ces affaires passent tranquillement, sans qu'à aucun moment un élu ou une élue parisienne n'assume ou quitte son poste. Rappelons que dans l'affaire Betarame, François Bayrou a dû rendre plus de comptes que la municipalité parisienne dans son ensemble depuis des mois. Je force à peine le trait.
9: Mais je ne peux que vous approuver. C'est vrai que c'est un scandale énorme qui est passé au travers de l'élection municipale. Et ça, c'est pour un journaliste un peu une question et une autocritique à faire. C'est-à-dire que il y a des responsabilités de l'État qui impose des rythmes scolaires et qui impose très rapidement de changer les rythmes scolaires, donc d'embaucher des animateurs dans la précipitation. Il y a une responsabilité de la mairie qui les embauche de façon indistincte et qui ensuite, lorsqu'il y a des signalements, les mute comme sanction et donc ne fait que déplacer le problème. Il y a un rapport en 2015 qui indique déjà toutes les vulnérabilités du système et qui n'est pas suivi pendant 10 ans. Première mesure seulement prise en novembre 2025, pendant 10 ans, une opacité totale, et depuis, des déclarations pour dire que ce sont des faits isolés, que c'est la moyenne nationale, bref. Nous aussi, journalistes, nous devons nous interroger pourquoi nous ne nous sommes pas emparés de ce véritable scandale qui met des familles dans le plus grand désarroi, dans la plus grande tristesse. Je reçois personnellement des messages de familles un peu détruites par ce qui s'est passé. Et donc, aujourd'hui, le maire de Paris lance une convention citoyenne, mais qui me semble complètement décalée, parce qu'en fait, il faut mettre tout à plat, il faut faire un audit général, il faut mettre à plat les dysfonctionnements point par point.
4: Il a débloqué 20 millions en début de mandat.
9: Oui, bien sûr, il essaye de renouer la confiance, mais elle est perdue à cette heure-ci. Donc, il y a un travail de fond à faire, et surtout, accepter de regarder en face le scandale et de le nommer comme tel. Un véritable scandale.
4: Nicolas Bétou, expliquez-moi pourquoi, alors je prends un exemple un peu trivial, un propos sexiste tenu à la télévision fait plus de bruit médiatiquement parfois que ce que vient d'exposer Routel Krief.
15: Alors, j'ai essayé de trouver une explication à ce que pointait avec raison Routel Krief et que vous repreniez dans votre question. Je pense qu'il a manqué deux figures. Une figure cible. Dans l'affaire Betarame, il y a François Bayrou, Premier ministre. C'est une cible politique. Dans l'affaire de la mairie de Paris et du scandale de pédocriminalité, il n'y a pas une cible. Il y a des cibles, il y a une forme d'irresponsabilité due à une équipe municipale. Il y a une cible, en réalité, celui qui était en charge, c'est Emmanuel Grégoire, mais il s'est mis en retrait complètement de la mairie de Paris. Il a même été presque humilié par Anne Hidalgo, qui ne voulait pas en faire son candidat. Il a été élu par la Fédération Socialiste de Paris comme candidat. Mais donc, il n'est plus en première ligne. Il manque une cible. Et puis, la deuxième figure qui manque, c'est un attaquant.
4: Des mouvements, comme les mouvements féministes pour les femmes.
15: Un attaquant, comme il y en a eu à Betarame, c'est-à-dire des hommes, il n'y avait que des hommes en l'occurrence, qui ont été eux-mêmes victimes de violence, d'attouchement, de violence physique ou de violence sexuelle à Betaram lorsqu'ils étaient jeunes et qui ont témoigné et qui ont porté cette accusation. Alors vous me direz, il y a des familles. Oui, il y a eu des familles sur des soupçons, des accusations qui n'étaient pas prouvées, en tout cas qui étaient en cours d'examen. Si j'ose une comparaison, mais vous verrez bien, je pense, l'image, c'est la différence entre les dégâts que peut faire une nuée de drones et une bombe atomique. La bombe atomique, c'est un premier ministre et un accusateur qui dit « Moi, personnellement, je sais, et je sais que François Bayrou était au courant. » La nuée de drones, c'est des dizaines, probablement des centaines d'accusateurs contre une cible qui n'est pas définie.
4: Est-ce que vous pensez que la situation de monopole n'accentue pas les choses ?
15: Alors, il y a sûrement ça, mais je pense que à la fin de l'histoire, si j'ose dire, Emmanuel Grégoire, qui était en charge jadis, qui a réussi à éviter les drones, si j'ose dire, et qui est en charge désormais, je pense qu'à la fin de l'histoire, il devra être comptable, peut-être payé, pour ce qu'il n'a pas fait ou ce qu'il a laissé faire. Ce que je constate, c'est les chiffres qui sont absolument renversants. On dit 70, 80 cas, et écoles ou crèches qui sont touchées. Par rapport aux écoles maternelles, c'est quasiment une sur trois ou une sur quatre. Vous vous rendez compte? Une sur trois ou une sur quatre. C'est des milliers de familles. Et donc, je sais bien, et j'ai un cas dans ma famille de quelqu'un dont les enfants sont dans une des écoles touchées. Ça pulvérise la confiance entre les parents, les profs, la directrice d'école qui est soupçonnée, accusée de ne pas avoir réagi à temps. Et ça crée une ambiance totalement délétère. Ça ne peut pas rester sans effet. Il y aura des conséquences, à mon avis.
9: Oui, je pense que c'est quelque chose qui ne fait que commencer. Et en effet, il a manqué, dans cette campagne municipale, une description clinique des responsabilités qui aurait pu, effectivement, avoir des sanctions politiques à l'arrivée. Et c'est vrai que c'est tout à fait étonnant qu'un scandale de cette dimension n'ait pas eu de conséquences électorales.
4: Souvenez-vous quand ce livre sur les maltraitances en maison de retraite est sorti, on a eu droit à l'époque évidemment à un raz-de-marée médiatique, on a eu des démissions au sein du groupe Orpea, on a eu également des prises de position ministérielles très définitives sur cette affaire, on a eu également même le changement de nom d'Orpea, et ça a été un séisme dans tout le secteur, et on n'a pas attendu un an, parce que ces affaires-là durent depuis un an, ça couve, ça mitonne comme à la cocotte.
9: Alors, il y a aussi des lenteurs de la justice, puisque lorsqu'on apprend aujourd'hui seulement le nombre d'enquêtes ouvertes, on se demande pourquoi elles n'ont pas été ouvertes avant, pourquoi elles n'ont pas... Il y a des associations de famille, il y a des associations qui ont fait des rapports, il y a des associations... En réalité, les documents, la documentation de ce scandale existe et il est là.
15: Et pendant tous ces rapports et pendant toute cette activité-là, les embauches de candidats suspects, hautement suspects, ont continué.
4: On va parler politique, sans transition, avec la une de l'opinion, Nicolas. L'Algérie, champ de bataille présidentielle. Quelle est la bonne méthode pour avoir des relations, je dis pas cordiales, mais au moins efficaces avec l'Algérie, c'est-à-dire qui évite de pénaliser la France, qui lui permette de mettre en place la politique migratoire qu'elle souhaite, qui permette de pas avoir des ressortissants français qui, quand ils se rendent en Algérie, sont en insécurité, voire incarcérés. On a vu Boualem Sansal et maintenant Christophe Glaize. Est-ce qu'il faut aller baiser la babouche du président Tebboune ou, au contraire, une politique de fermeté? Vous répondez à cette question dans le nouveau numéro de l'Opinion.
15: En tout cas, on expose le fait que ce sujet, l'Algérie, traverse un nombre considérable de thématiques présidentielles qui sont évidemment la diplomatie, évidemment le rapport à nos anciennes colonies, et puis bien sûr tout ce qui est immigration, sécurité, le nombre de prisonniers, de gens qui sont détenus dans les prisons françaises d'Algériens est considérable, il est de loin supérieur à toutes les autres nationalités, et tout ça va donc animer une partie de la campagne. Pourquoi ? Parce que il y a des postures différentes, et ces postures recouvrent en fait des clivages politiques. Il y a la posture, disons, Mélenchon ou la gauche qui est « restons les bras ouverts, l'Algérie est une chance et l'immigration n'est pas un problème, il faut une France plurielle ». Il y a la posture de Bruno Retailleau qui, lorsqu'il était ministre de l'Intérieur, a clairement mis un tour de vis et presque brutalisé au sens où il fallait être plus brutal dans la relation avec l'Algérie, et puis remplacé par Laurent Nunez et puis par Gérald Darmanin à la justice, la France a repris une posture qui est plus macronienne, qui est une forme de bras ouverts, de sourires qui ne sont pas rendus par l'Algérie.
4: C'est macronien ou c'est Quai d'Orsay ?
15: Je vous rappelle que peut-être. Je vous rappelle que Gérald Darmanin est rentré lundi d'un voyage éclair en Algérie en disant bien sûr les accords d'Évian, les renégocier, mais la réalité c'est que j'espère arriver à un traité d'amitié avec l'Algérie, traité d'amitié avec un pays qui ne manifeste pas beaucoup de gestes d'amitié envers la France.
9: Je pense que Emmanuel Macron a eu une attitude extrêmement naïve depuis le début de ses deux quinquennats sur la relation avec l'Algérie, qu'il a été beaucoup trop indulgent et beaucoup trop passif. La posture de Bruno Retailleau a été comprise par les Français, entendue, elle est plutôt populaire, mais maintenant vous avez prononcé un mot, l'efficacité. Qu'est-ce qui va être le plus efficace ? J'aurais bien préféré qu'avant le voyage de Gérald Darmanin, le journaliste Christophe Glaize ait été libéré, par exemple. Cela aurait donné un peu de relief et de justification à ces visites répétées, parce qu'il y a eu aussi Alice Ruffaut, la ministre déléguée aux armées, qui s'est rendue aussi en Algérie. Trois visites ministérielles d'affilée. Et c'est important. Ce que j'ose espérer, c'est que Gérald Darmanin, pendant les 2h30 de rendez-vous avec le président Tebboune, a dit un peu des vérités. Et qu'il a dit aussi à quel point c'était un enjeu aussi intérieur français et qu'il fallait maintenant que le régime algérien, attention, je ne le confonds pas avec le peuple algérien, que le régime algérien cesse de faire de la France un bouc émissaire trop commode et de ressasser une guerre d'Algérie dont on a quand même fini d'essuyer les plâtres.
4: Le mot de la fin, Nicolas Béthou.
15: Je ne sais pas si vous vous rendez compte de ce que vient de dire Ruth, on aurait aimé que Christophe Glaize soit libéré ou soit libéré avant. Ça veut dire quoi ? Ça veut dire que l'Algérie continue à utiliser des moyens qui sont totalement contraires au droit et au droit international.
4: Mais c'est les moyens d'un État voyou.
15: C'est un État voyou, c'est une dictature, c'est un État avec lequel on ne peut pas parler avec les mots.

0: plus efficace, mais elle l'a soulevé. Ça a été un des thèmes de la campagne, mais pas suffisamment relayé, notamment par nous les journalistes et par la justice.
1: Mes amis, nous allons nous séparer avec un clin d'œil au préfacier de notre invité d'8h15. Notre invité, c'était Patrick Michel, l'astrophysicien. Son livre est préfacé par un certain Brian May, guitariste légendaire de Queen et docteur en astrophysique. Voici Bohemian Rhapsody, chanson composée il y a 51 ans et qui, ma foi, est devenue un grand classique.

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9: Dans un instant, la météo, les informations avec Fabien Albert et Franck Ferrand pour les grands dossiers de l'histoire.
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9: Fabien Albert, vous nous apportez le beau temps.

0: Oui, il arrive enfin au rendez-vous dans l'après-midi. Le soleil chassera les nuages du Pays Basque au sud-est. Quelques ondées seulement dans le nord, Pas-de-Calais. Côté température, 16 degrés à Brest, 24 à Toulouse, 20 à Nantes ou encore à Paris.
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5: Franck, qui était Gudrid ?
6: Bonjour. Ça, vous le saurez en écoutant l'émission, mon cher David.
5: Bah oui.
6: C'était une femme viking qui a beaucoup, beaucoup voyagé et très loin jusqu'en Amérique.
5: Gudrid, avec Franck Ferrand, dans les grands dossiers de l'histoire, c'est après les informations. Je vous souhaite une excellente journée à l'écoute de Radio Classique. Je vous redonne rendez-vous demain à 7h. Il est 9h01. Les informations, Fabien Albert.
0: Après une nuit d'intenses négociations, l'Union européenne parvient à un compromis provisoire sur les droits de douane. Il vise à mettre en œuvre l'accord commercial contraignant conclu l'an dernier avec les États-Unis. Pressé d'agir par Donald Trump, les représentants du Parlement européen et les États membres ont réussi à s'entendre. Sur X, la présidente de la Commission, Ursula von der Leyen, appelle à finaliser le processus dès que possible pour garantir, dit-elle, un commerce transatlantique stable, prévisible et mutuellement bénéfique. De son côté, la Chine, dit être aussi en négociation sur ce sujet avec Washington. Pékin veut réduire les taxes sur 30 milliards de dollars de marchandises, annonce quelques jours après la venue de Donald Trump dans le pays. Ce qui nous amène à la visite, cette fois de Vladimir Poutine. Le président russe et son homologue chinois Xi Jinping ont réaffirmé le caractère inébranlable de leurs relations, malgré les turbulences internationales. Édouard Philippe visé par une enquête pour des soupçons de détournement de fonds publics et prise illégale d'intérêts. Les accusations datent de 2023. Le parquet national financier avait mené des perquisitions en 2024. Le candidat pas encore déclaré maire du Havre, Édouard Philippe, conteste toutes les allégations. Un tout petit mot de football avant la bourse. 22 ans après le plus français des clubs anglais, Arsenal, de nouveau champion d'Angleterre. Les Gunners, chers à Thierry Henry et Arsène Wenger, profitent du nul de City hier soir pour être sacrés. Ils grèvent comme le PSG d'un incroyable doublé avant la finale de la Ligue des Champions entre les deux clubs le 30 mai prochain. Il est 9h03 sur Radio Classique. L'heure de jeter un coup d'œil à l'ouverture. Céline Pentex, bonjour. Quelle est la tendance donc à l'ouverture ?
7: Bonjour Fabien, eh bien c'est le même scénario depuis plusieurs jours hélas hein, sur les marchés financiers, vous le connaissez, un pétrole cher, 110 dollars le baril de Brent de la mer du Nord, des tensions sur les taux longs et l'impasse toujours dans le conflit au Moyen-Orient, une routine lassante qui plombe les actions, le CAC 40 est en baisse ce matin, l'ouverture moins 0,2%, 7967 points. On compte beaucoup dans ce contexte sur Nvidia pour relancer la machine, le géant américain des puces pour l'intelligence artificielle, première capitalisation boursière au monde. Cette capi s'élève à 5343 milliards de dollars. Eh bien, il dévoile ce soir ses résultats du premier trimestre. Alors, Nvidia peut-il encore surprendre et entretenir ce récit d'une croissance folle de l'IA ? Les attentes, en tout cas, sont très élevées. Le consensus table sur une hausse de quasi 80% de ses revenus à 79 milliards de dollars. Autre rendez-vous à ne pas manquer, l'inflation en zone euro. Le compte-rendu de la dernière réunion de la Réserve fédérale aux États-Unis. Et puis, les résultats de Target et Walmart dans la distribution américaine. L'occasion de faire un point sur le comportement du consommateur face à l'inflation. Pour finir, je vous rappelle le CAC 40 en baisse à l'ouverture à 7967 points.
0: Céline Pentex, merci beaucoup. Céline, Franck, bonjour, c'est à vous pour les grands dossiers de l'histoire. Donc, à la découverte de Gudrid, une viking.
6: Exactement, mon cher Fabien. Elle est très célébrée en Norvège, en Islande. Pour l'instant, elle était assez méconnue en France.

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1: Aux alentours de l'an 990, une bonne dizaine d'années avant l'an 1000, l'Islande est devenue terre viking au pied du glacier de la montagne de neige, dit la saga d'Éric le Rouge. Vous savez, c'est un des textes de référence de l'histoire viking. À l'ouest de l'Irlande, un pic volcanique, des falaises de roches noires recouvertes d'une couche d'herbe verte qui se jette dans cette mer un peu plombée, toujours cette mer grise. Quelques bâtisses un peu enterrées, une palissade autour des bâtisses, et puis plus bas, un bateau, une jeune femme de 14 ans. C'est la fille de Thorbjorn, elle s'appelle Gudrid, et elle vient de finir de s'occuper des bêtes. Alors elle rentre dans ce qui est la maison commune, c'est la grande halle qui est au cœur de tous les habitats vikings, de tous les habitats normands, devrais-je dire. Il y a un jeune homme qu'elle ne connaît pas, un marchand arrivé de Norvège. Il est là pour vendre du lin, de la laine, de la soie, du cuir, du miel, de l'orge, et Gudrid lui plaît. Et il va demander sa main au père de Gudrid, donc à ce fameux Thorbjorn. Le père refuse parce que le garçon en question est fils d'esclave. Thorbjorn, le père, a un autre projet pour sa fille en vérité. Quelque temps plus tard, il va réunir ses voisins, fait un grand banquet selon l'habitude, la coutume. « J'ai habité ici une longue partie de ma vie et j'ai éprouvé votre amitié, dit-il. Ma situation devient difficile par manque d'argent. Je préfère abandonner mon domaine que de perdre mon honneur. J'ai l'intention de mettre à l'épreuve les promesses que me fit Éric le Rouge, mon ami, quand nous nous sommes quittés. Je partirai donc au Groenland cet été. » L'ami de Thorbjorn, l'explorateur Éric le Rouge, vient de découvrir ce pays vert, hein, ce Groenland, qui se trouve encore plus au nord-ouest de l'Islande. Thorbjorn veut gagner ce qui apparaît pour beaucoup de vikings comme une terre promise. Thorbjorn et sa fille, donc Gudrid, embarquent avec le couple de fermiers chez qui elle travaillait sur un drakkar. Ils s'embarquent donc vers l'inconnu, vers ces terres qui promettent beaucoup. Ils vont naviguer vers l'ouest dans l'Atlantique Nord. Ils vont affronter des perturbations immenses pendant des semaines. Et des semaines, ils sont ballottés ça et là sur la mer pendant tout cet été, perdant tout repère, nous dit le fameux texte. Il faut les imaginer affamés, sans doute, et gelés, et malades. Ces passagers qu'on voit mourir l'un après l'autre. Il faudrait pas croire, on nous présente toujours les vikings comme ces marins parfaits, etc. C'est incontestable, mais les navigations pouvaient se révéler d'une très grande dureté. Puis, au bout de cet enfer, il y a des montagnes, un fjord, et c'est le Groenland. Et la poignée de survivants va débarquer, donc. Et parmi les survivants, il y a bien sûr le chef de l'expédition, Thorbjorn, et puis sa fille Gudrid. Ils sont accueillis à la pointe sud de l'île, dans une communauté de vikings païens qui sont déjà sur place, installés entre deux fjords et trois glaciers. Le chef leur attribue des terres, mais vous imaginez bien que ce sont des terres hostiles. On est dans un hiver terrible, les cultures là-bas sont misérables, il n'y a quasiment pas de gibier, la pêche se révèle insuffisante, bref, on crève de faim. C'est la disette, pour être plus élégant. Le chef en appelle à une prophétesse païenne pour savoir si la communauté doit rester ou partir. Et Thorbjorn et Gudrid sont un petit peu embarrassés par ce rite qui est le grand rite païen. Parce que ce qu'il faut vous dire, c'est que eux sont chrétiens. Autour de l'an 1000, le Danemark, la Norvège et même l'Islande sont en pleine christianisation. C'est la grande période où tous ces vikings se convertissent au christianisme. Thorbjorn est tellement gêné par la cérémonie païenne qu'il finit par s'en retirer. Mais Gudrid, elle, est plus ouverte. Elle respecte les rites de leurs hôtes. Elle accepte d'être spectatrice. Et la vérité, c'est qu'elle est assez fascinée par ce qui est en train de se passer.
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1: Sophie Brouquet a fait paraître aux éditions Ouest France, c'était il y a quelques années, en 2020, un ouvrage intitulé « Des femmes d'exception au Moyen-Âge ». Et voici ce qu'elle nous dit. La prophétesse est reçue par le chef avec de grands égards. Elle est richement vêtue d'une longue robe bleue. Elle porte des gants fourrés et des bijoux. Pour sa venue, tous les animaux de la ferme ont été sacrifiés, mais elle ne mange que leur cœur, les découpant avec son couteau aux manches en ivoire, assise sur un coussin de plumes. C'est un sacrifice considérable de la part d'une communauté qui redoute la famine. Les habitants se pressent pour assister au rituel divinatoire. La prophétesse est assise sur une estrade entourée des autres femmes, sauf Gudrid qui se tient en retrait. La prophétesse annonce à l'assemblée que pour invoquer les esprits, il faut que les femmes chantent des airs appelés Vardklodkur afin de faire venir les esprits seuls capables d'annoncer l'avenir. Mais aucune femme ne connaît ces mélodies. Tous s'interrogent. Et voilà qu'une femme sort de l'ombre, et vous avez compris que je vous parle de Gudrid. Je ne suis ni versée dans la magie, ni savante d'un savoir secret, dit-elle. Toutefois, ma nourrice m'enseigna en Islande ce poème qu'elle appelait Vardklokur. Le chef et les habitants sont surpris, évidemment, et la prophétesse est là qui supplie Gudrid de chanter. Alors, elle hésite parce qu'elle est chrétienne, je vous l'ai dit, et elle sait que son père va être furieux, mais tant pis. Elle préfère quand même aider ses hôtes. Alors, elle va chanter ses chansons d'une manière si belle et si parfaite, nous dit notre auteur, que personne n'estima les avoir entendues réciter d'une voix aussi admirable auparavant. Les esprits sont charmés, ils s'ouvrent à la prophétesse, et voici ce que dit la prophétesse. « Beaucoup de choses me sont devenues évidentes. Cette disette ne durera pas plus que cet hiver. » Le temps s'améliorera quand viendra le printemps. La maladie va s'apaiser plus vite qu'on ne s'y attendait. Pour toi, Gudrid, je vais te récompenser sur le champ de l'aide que tu nous as apportée. Je vois très clairement ton destin. Tu vas obtenir ici, au Groenland, le parti le plus honorable qui soit, bien qu'ils ne doivent pas être de longue durée, car tes chemins vont vers l'Islande. Et là descendra de toi une famille à la fois grande et bonne, et sur ta descendance brillent des rayons d'un tel éclat qu'il ne m'a guère été donné d'en voir de semblables. Au revoir et bonne chance, ma fille. » C'est parce qu'elle a été audacieuse, parce qu'elle s'est montrée aussi pleine de tolérance que Gudrid, qui a donc 18 ans, est devenue ce qu'on appelle dans les sagas nordiques une femme sage, Skurungur. Mais la route de Gudrid n'est pas finie, puisqu'une fois le printemps venu, avec son père, elle a bien l'intention d'aller rejoindre l'ami de son père, Éric le Rouge, qui est en exploration encore un peu plus loin, encore un peu plus à l'ouest. Et depuis la pointe sud du Groenland où ils étaient arrivés, Gudrid et son père reprennent donc la mer. Ils vont longer la côte ouest du Groenland. Ils vont atteindre un fjord très long et tout au fond, Éric le Rouge vient de fonder une colonie qui s'appelle la Pente Raide, Brattahlid. Les montagnes vertes sont spectaculaires à cet endroit. Ils donnent sur une mer turquoise. L'explorateur viking, il a environ 50 ans, les accueille et leur donne des terres à cultiver. Et mieux que ça, Éric le Rouge va donner son fils cadet en mariage à Gudrid. La prophétie était juste. Les voilà qui partent maintenant établir une ferme dans un autre fjord qui s'appelle Lissou. Et là encore, disons les choses, ça n'est pas facile. Les conditions sont très âpres. Le couple souffre, le mari tombe malade, il finit par mourir. Elle avait raison, là encore, la prophétesse. Et pendant ce temps-là, à Brattahlid, le père de Gudrid meurt de son côté. Ce qui veut dire qu'elle est à la fois, et presque en même temps, veuve et orpheline, bien loin de son Islande natale. Et pourtant, tout devrait la ramener en Islande. Eh bien non, elle n'a pas l'intention d'y retourner aussi vite.

0: L'Orchestre Philharmonique de Los Angeles sous la direction des APK Salonen interprétait en saga un poème symphonique de Sibelius.
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0: Elle est veuve, Gudrid, elle est orpheline maintenant. Elle a quand même hérité des biens de son père et de son mari, avec un statut, avec la reconnaissance du courage qui est le sien. À Brattahlid, donc dans ce port fondé par Eric au bout d'un fjord, elle fait la connaissance d'un marchand islandais qui vient d'arriver, qui s'appelle Thorfinn, et elle va l'épouser. Thorfinn a l'intention d'établir un négoce sur la ligne Norvège-Islande-Groenland, voyez, un négoce qui peut mener vers l'Europe, à l'est, bien entendu. Gudrid, elle, regarde vers l'ouest, vous l'avez compris. Elle, ce qui l'intéresse, ce sont ces terres qu'on est en train de découvrir là-bas, ce qu'on appelle le Vinland, l'Amérique. Un jour, elle apprend que le fils aîné d'Éric le Rouge, Leif Eriksson, est en train de préparer une nouvelle expédition pour le Vinland. Leif Eriksson y est déjà allé, il a bien l'intention d'y retourner, et Gudrid insiste auprès de son nouveau mari pour qu'il s'embarque sur un des drakkars de cette expédition. Alors, on peut pas dire qu'il soit très enthousiaste, Thorfinn, d'autant que Gudrid est enceinte à ce moment-là, et c'est la première fois qu'elle est enceinte. Nous serons arrivés avant, insiste Gudrid, qui n'a vraiment peur de rien, tant et si bien que Thorfinn cède, et au début de l'été, trois navires quittent les rives du Groenland, cap à l'ouest, pour traverser la mer qu'on appelle aujourd'hui toute cette région du Labrador, hein, la mer du Labrador. Ils atteignent quelques semaines plus tard une côte. Est-ce que c'est Terre-Neuve? Difficile à dire, mais en 1960, vous savez sans doute que des archéologues ont découvert un site viking dans l'Anse aux Meadows. C'est probablement, ça pourrait être ça en tout cas. Les nouveaux colons ont fabriqué une maison commune en prévision de l'hiver. C'est là qu'accouche Gudrid de son fils Snorri. Snorri qui, dit-on, est le premier nouveau-né de parents européens en Amérique. C'est en tout cas ce que retient la tradition des sagas. Il y a en effet Vinland, c'est pas un hasard, hein. Il y a des vignes, il y a du raisin dans cette nouvelle terre, et puis du gibier, il y a des canards, on peut ramasser, pêcher, attraper des saumons. Et un jour, les villageois reçoivent de la visite des autochtones qui vivent là sur ces terres. Les Vikings les appellent Skrellingar, des personnes ratatinées. C'est pas très positif. En bonus, je vous donnerai des extraits de la saga des Groenlandais qui racontent justement cette rencontre extraordinaire. Bref, les Vikings et les autochtones établissent des relations commerciales, ils échangent des habits, de laine, de cuir, ils échangent des outils. Les colons deviennent méfiants cependant. C'est toujours la même histoire, c'est ce qui se reproduira plus tard à l'époque de Cartier ou de Champlain. Incompréhension et puis finalement hostilité, les autochtones finissent par attaquer. Voici ce que nous raconte la saga des Groenlandais. Gudrid se trouve dans sa maison, elle est auprès du berceau de Snorri, de son fils, et au dehors, Thorfinn et ses hommes affrontent donc les autochtones qui tentent de voler leurs armes, selon le récit. Une ombre se glisse dans la ferme et soudain une femme apparaît près de Gudrid. Elle est petite, pâle, vêtue d'une tunique avec un châle qu'elle a mis comme ça sur ses cheveux noirs. Elle fixe Gudrid de ses yeux très perçants et lui demande, dans la langue des Vikings, « Comment t'appelles-tu ? Je m'appelle Gudrid. Et toi, comment t'appelles-tu ? Je m'appelle Gudrid, moi aussi, répond la femme. » Gudrid l'invite à s'asseoir. Elles vont rester comme ça quelques instants en silence, dans une atmosphère de paix, alors que dehors, vous imaginez, c'est le grand fracas, c'est la bataille. Et puis, la femme se volatilise et Gudrid sort de la maison. Il se trouve que deux hommes ont été tués pendant cette grave échauffourée, un viking et un autochtone. « Où est passée la femme ?» demande Gudrid. « Mais quelle femme ? Nous n'avons vu que des guerriers !» disent les autres. La saga met en scène une croyance viking. Quand quelqu'un meurt, son âme se met en quête d'un autre corps qui puisse la recueillir. Et cette âme apparaît toujours sous les traits d'une femme. Femme que Gudrid a donc rencontrée dans sa maison et qui était soit l'âme du viking tué, soit l'âme de cet autochtone. Puisque la femme avait l'air d'être locale, bien sûr. le texte ne tranche pas. Hein. C'est ça les sagas, c'est toujours assez mystérieux. C'est plein de dimensions qu'il vous appartient de mettre ensemble. C'est mystérieux. En tout cas, cette âme effrayée par le fracas s'est volatilisée avant d'avoir trouvé un nouveau corps grâce à Gudrid. Les colons vont décider à ce moment-là de rentrer au Groenland, donc à Brattahlid, hein, dans ce port qui avait été créé par le père de Gudrid. Sur les 3 drakkars initiaux, mais il n'y en a plus qu'un qui soit encore en état. Et à bord, Gudrid, Thorfinn et puis le petit Snorri qui a 3 ans. Tout ce petit monde rentre avec les fourrures que Thorfinn va pouvoir vendre. Et comme ça, ils rentreront dans leur île d'origine en Islande. Ils s'installeront dans la famille de Thorfinn et Gudrid va faire la connaissance de sa belle-mère. Les relations entre la belle-fille et la belle-mère vont très vite tourner au vinaigre, mais quand vous connaissez le tempérament de Gudrid, ça vous surprendra pas. La belle-mère bat froid cette jeune femme trop tenace, trop indépendante d'esprit, et après quelques semaines d'une cohabitation difficile, Gudrid va convaincre ce Thorfinn de prendre une ferme qui soit à eux, une ferme qui leur appartienne. Gudrid, maintenant, a l'habitude, hein, c'est donc, vous avez bien compris, la 4e ferme qu'elle va fonder. Après la Norvège, le Groenland, le Vinland, ils vont la baptiser la ferme du bruit joyeux, sans doute en raison du 2e enfant qui vient de leur naître et qui cette fois est encore un fils, un 2e fils.
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0: Et voilà qu'à peu de temps de là, Thorfinn vient à mourir. À nouveau, Gudrid se retrouve seul, donc avec ses 2 fils, mais vous avez compris que c'est une femme extrêmement énergique qui va faire prospérer la ferme en attendant que Snorri soit assez grand et lui-même se marie et puisse fonder une famille, reprendre la ferme avec sa femme et avec son petit frère. Gudrid se sent à ce moment-là libérée et elle va pouvoir réaliser un projet qu'elle mûrissait depuis longtemps. C'était en vérité une prédiction que son premier mari lui avait faite avant de mourir. Rappelez-vous, au Groenland, il lui avait dit « Tu épouseras un Islandais, tu lui survivras, tu t'en iras à l'étranger, tu iras en pèlerinage à Rome, n'oubliez pas qu'elle est chrétienne, et tu reviendras en Islande à ta demeure, et alors une église sera érigée là, et tu t'y feras nonne, et c'est là que tu mourras. » Incroyable prédiction. Vous voyez qu'on est constamment dans ces sortes de jeux avec l'avenir et avec le destin. C'est le principe même des sagas. Nous sommes maintenant en 1025. Gudrid doit avoir environ 45 ans quand elle reprend la mer, accompagnée du fils d'une amie qui se rend à Constantinople. Ils vont faire escale en Norvège, à Trondheim, où ils sont reçus à la cour du roi de Norvège, et puis ils atteignent le Danemark, ils vont traverser tout le reste de l'Europe à pied. On les voit à travers les royaumes teutons, en Autriche, dans les Alpes, ils franchissent les Alpes, les voilà dans la péninsule, et puis ils arrivent à Rome. Vous imaginez, Gudrid, y a pas beaucoup de pèlerins qui peuvent se targuer d'un aussi long voyage, bien sûr. Elle arrive comme une sorte de personnage auréolé important et le pape va la recevoir en personne, le pape Jean XIX, qui la reçoit dans son palais de Latran à l'époque. Et puis, ayant reçu la bénédiction pontificale, eh bien, elle refait toute la route dans l'autre sens jusqu'en Islande, jusqu'à la ferme du bruit joyeux. Les villageois, ça faisait partie de la prédiction, rappelez-vous. Hein. Tu fonderas une église. En fait, quand elle arrive, l'église existe. Hein, c'est une toute petite église. Gudrid s'installe à côté dans le recueillement. Elle devient une sorte d'ermite, ce qui va totalement dans la prédiction que lui avait faite son premier mari. Elle est là, qui prie maintenant pendant des journées entières, entourée de ses petits-enfants. Et il y en a un qui s'appelle Thorlax et qui deviendra évêque d'Islande. La prophétie est allée presque encore plus loin que tout ce qu'on avait dit à Gudrid. C'est lui, cet évêque d'Islande, Thorlax, qui va contribuer à inscrire la vie de sa grand-mère dans une des grandes sagas fondatrices de la sagesse et de la pensée, j'allais dire islandaise, en tout cas nordique. C'est lui qui va faire connaître la mémoire de Gudrid et l'entretenir comme la mémoire d'une exploratrice insatiable, d'une femme extraordinaire, d'une passeuse bienveillante, d'une femme qui, d'une certaine manière, aura été au-delà de tous ses rêves et même au bout de toutes les prédictions.
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0: Merci beaucoup à Pierre Anquetin et voici Pauline Lambert avec une saga d'un autre genre aujourd'hui, si j'ai bien compris ma chère Pauline.
2: Exactement, bonjour Franck, d'autres explorations, mais quand tout de même un lien avec votre sujet d'émission de 14h. Vous allez évoquer d'autres personnages légendaires qui suscitent eux aussi beaucoup de fascination et même de fantasmes, les castrats. Alors évidemment beaucoup de rôles ont été écrits pour eux à l'opéra, des films aussi, des romans et chez Balzac justement, dans sa très vaste comédie humaine, parmi toute cette galerie de personnages, on trouve un castrat et cette histoire assez étonnante d'un sculpteur qui tombe amoureux de la prima donna qui n'est autre qu'un castrat. Et donc Balzac à l'honneur ce matin, c'est exactement le 227e anniversaire de sa naissance.
0: Eh oui, 1799.
2: Exactement, 20 mai 1799 à Tours. Et donc on va évoquer ce matin Balzac et la musique. Je vous souhaite une bonne journée.
0: Merci Pauline, bonne journée.
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2: Ravie de vous retrouver pour changer d'air ensemble pendant 2h30 en compagnie de Jérémy Bigori et Thomas Cligny, de retour en votre compagnie, toujours très chaleureuse et enthousiaste, mais aussi avec un nouvel invité dans cette émission, comme tous les mercredis, David Cadouche. Vous le connaissez sûrement comme merveilleux pianiste, il défend aussi bien le grand répertoire que les œuvres un peu plus délaissées et mises de côté, de compositrices en particulier, mais il a aussi un regard particulièrement affûté sur le monde de la musique, ses coulisses, les défauts, les habitudes drôle ou agaçante des artistes et du public. Et dans sa nouvelle chronique, à la fois drôle et poétique, il vous emmène de l'autre côté du miroir. Ce sera à 11h30. Et pour commencer, je vous propose de célébrer un géant de la littérature française, né il y a 227 ans à Tours. Il évoque dans son œuvre toute la comédie humaine, Honoré de Balzac.

Giacomo Meyerbeer et cette bacchanale qui figure dans Robert le Diable. C'est un compositeur que Balzac aimait beaucoup, qu'il a beaucoup vu d'ailleurs à l'Opéra de Paris, qu'il a fréquenté très assidûment. Il faut dire que Balzac aime la musique et depuis toujours, alors même qu'il vient de s'installer tout jeune à Paris à 20 ans, sans le sou, qu'il habite dans une toute petite chambre près de la bibliothèque de l'Arsenal avec simplement un pauvre lit, une chaise, il a demander à avoir son petit piano avec lui pour jouer de la musique. Et il évoque beaucoup la musique dans ses différents romans, en particulier dans Massimilia Donni. Il évoque notamment cette ouverture de Moïse de Rossini. Cette aurore en image est absolument pareille à une aurore naturelle. La lumière est une seule et même substance, partout semblable à elle-même, et dont les effets ne sont variés que par les objets qu'elle rencontre. Le musicien choisit pour la base de sa musique un unique motif, un simple accord dut. Le soleil apparaît d'abord et verse ses rayons sur les cimes, et puis de là dans les vallées. De même, l'accord point sur la première note des premiers violons avec une douceur boréale. Il se répand dans l'orchestre, il y anime un à un tous les instruments. Il s'y déploie comme la lumière va de proche en proche, colorant tous les objets.

Entendre de la musique, c'est mieux aimer ce que l'on aime. C'est voluptueusement penser à ses secrètes voluptés. C'est vivre sous les yeux dont on aime le son. C'est entendre la voix aimée. Ce sont les mots de Balzac lui-même dans une lettre à l'étrangère. Balzac, donc, qui adore la musique et celle de Rossini en particulier. Ici, l'ouverture de Moïse et Pharaon, jouée par Riccardo Chailly et l'Orchestre Symphonique de Milan. Et la musique, donc, est omniprésente dans les romans de Balzac, dans plusieurs, dans des nouvelles en particulier. Massimiliano Donny, et c'est donc Rossini qui est évoqué, Gambara, mais aussi dans César Birotto. Alors là, c'est un autre compositeur qui est à l'honneur, Beethoven, et sa cinquième symphonie en particulier, sa grande symphonie du tapage parisien selon Balzac. Tout à coup, le mouvement héroïque du final de la grande symphonie de Beethoven éclata dans sa tête et dans son cœur. Cette musique idéale rayonna, pétilla sur tous les modes, fit sonner ses clairons dans les méninges de cette cervelle fatiguée pour laquelle ce devait être le grand final.

0: mouvement tant évoqué donc dans ce roman de Balzac, César Birotteau. Le héros César meurt à la fin, tout comme cette cinquième symphonie meurt de sa grande clarté. Nous écoutions cette version indépassable de Karajan avec son orchestre philharmonique de Berlin. Voilà pour cette évocation de Balzac en ce jour anniversaire de sa naissance à Tours, donc il y a 227 ans. À suivre le flash de 10h. Et puis vous entendrez le président de la Fondation Personnage, qui fête cette année ses 60 ans. Fondation créée par Lino Ventura dans les valeurs de respect, de rigueur et de générosité pour venir en aide aux personnes aux situations de handicap. C'est son président, Christophe Lasser Ventura, qui viendra nous en parler dans un instant.
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10: Merci d'écouter Radio Classique avec quelques secondes d'avance, 10h. Et le flash, c'est avec vous, Fabien Albert. Bonjour Fabien.
11: Bonjour Pauline. Un pétrolier sud-coréen a emprunté le détroit d'Ormuz, annonce de Séoul ce matin. Passage facilité par l'Iran. Donald Trump a hier dit de nouveau menacer de frapper Téhéran si un accord n'était pas trouvé. Après avoir annoncé qu'il avait retardé au tout dernier moment son attaque, nous avons le doigt sur la gâchette, a déclaré le vice-président J.D. Vance. Si les négociations ne sortent pas de l'impasse sur le nucléaire, l'Iran doit promettre une guerre bien au-delà de la région en cas d'attaque américaine. Après une nuit d'intenses négociations, l'Union européenne parvient

0: un compromis provisoire sur les droits de douane. Il vise à mettre en œuvre l'accord commercial contraignant conclu l'an dernier avec les États-Unis. Pressé d'agir par Donald Trump, les représentants du Parlement européen et les États membres ont réussi à s'entendre. Sur X, la présidente de la Commission, Ursula von der Leyen, appelle à finaliser le processus dès que possible pour garantir, dit-elle, un commerce transatlantique stable, prévisible et mutuellement bénéfique. En France, Édouard Philippe, visé par une enquête pour des soupçons de détournement de fonds publics et prise illégale d'intérêts. Les accusations datent de 2023. Le parquet national financier avait mené des perquisitions en 2024. Le candidat pas encore déclaré, Édouard Philippe, maire du Havre, conteste toutes les allégations. Trois concerts de Patrick Bruel prévus en décembre au Québec sont annulés. L'organisateur a pris cette décision compte tenu du contexte actuel et de l'impossibilité d'assurer la promotion des concerts. Le chanteur de 67 ans est visé par au moins 8 plaintes dans les mains de la justice française. Il devrait faire une parenthèse dans sa carrière le temps que la justice soit rendue. C'est ce qu'a dit ce matin le maire de Paris, Emmanuel Grégoire. Il appelle le chanteur à annuler lui-même son concert au Zénith de Paris prévu le 8 octobre prochain. Un œil sur le CAC 40 à 10h, CAC 40 en baisse de 0,22% à 7963 points. Et puis la Fondation Personnages, créée en 1966 à l'initiative de l'acteur Lino Ventura et de sa femme Odette, célèbre aujourd'hui ses 60 ans, 60 années d'action aux côtés des personnes en situation de handicap mental. Un cap symbolique. Christophe Lasserre Ventura, le président de la Fondation Personnages, écoutez-le.
1: Ces 60 ans représentent un moment profondément symbolique pour la Fondation Personnages. Je vous rappelle qu'en 1966, mon grand-père Lino Ventura lançait un appel à la RTF pour faire évoluer le regard porté sur les personnes en situation de handicap mental. Et cet anniversaire nous permet de mesurer le chemin parcouru, mais il nous rappelle aussi tout ce qu'il reste à accomplir, car les besoins des familles demeurent très importants et notre mission reste plus que jamais d'actualité, à savoir proposer des solutions d'accompagnement adaptées, durables et profondément humaines. Je crois que c'est aussi un moment de transmission. Nous avons la responsabilité de faire vivre l'héritage de Lino Ventura et ses valeurs comme la dignité, l'attention à l'autre, la solidarité et l'engagement concret auprès des plus fragiles.
0: Voilà ce beau message, Pauline, pour terminer, de Christophe Lasserre Ventura, président de la Fondation Personnages et donc petit-fils de Lino Ventura.
2: Merci beaucoup, merci Fabien, je vous souhaite une très belle journée. Tout de suite, je vous propose de changer d'air, de partir loin, très loin de l'Europe, au Mexique, avec Juventino Rosas, compositeur mexicain qui a commencé sa carrière, d'ailleurs c'est assez original, comme sonneur de cloche. Il a écrit une valse très célèbre sur les vagues.
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sombrer las olas sur les vagues. Cette très belle valse de Juventino Rosas, compositeur mexicain mort bien trop tôt. Il avait à peine 26 ans. Et nous écoutons ici une chef mexicaine, elle aussi, qui défend beaucoup ce répertoire avec beaucoup de réussite, Alondra de la Parra, avec son orchestre philharmonique des Amériques. À propos de valse, en voici une autre, inspirée elle aussi par un cours d'eau. Alors ici, c'est un fleuve qui prend sa source en forêt noire, en Allemagne, et qui traverse une dizaine de pays avant de se jeter dans la mer Noire. C'est le Danube, bien sûr, et ce beau Danube bleu, qui n'est d'ailleurs pas tout à fait bleu, plutôt gris-marron lorsqu'il passe par Vienne.

Un petit cadeau et un clin d'œil pour vous, chère Catherine, qui aimait tant cette valse de Johann Strauss fils, un incontournable évidemment du concert du Nouvel An joué chaque année en bis et toujours très attendu par le public. Cette valse, le beau Danube bleu, l'un des plus longs fleuves d'Europe qui traverse beaucoup de capitales, Vienne, Bratislava, Budapest, Belgrade notamment. Ici donc cette version jouée à Vienne par le Philharmonique de Vienne et par Laurine Mazel, c'était en 2005. Toujours de la musique, mais cette fois-ci de la musique de chambre sur Radio Classique et ce très beau trio avec clarinette de Brahms. Écoutez Yuja Wang au piano, Gauthier Capuçon au violoncelle et Andreas Ottenshammer à la clarinette.

0: trois grands artistes d'aujourd'hui ici réunis dans cet allegro final du trio avec clarinette de Brahms, Andreas Ottensamer, Gauthier Capuçon et Yuja Wang. Nous marquons une petite pause et puis ce sera à vous de choisir la musique que vous voulez écouter. Est-ce qu'il y a un artiste en particulier que vous aimeriez entendre ce matin? Une œuvre? Est-ce que vous voulez en profiter pour faire une dédicace à un proche, célébrer peut-être un anniversaire en ce mercredi matin? Vous avez la libre antenne de Radio Classique. Nous avons une page blanche devant nous et c'est donc à vous de la remplir, à vous de nous écrire via le site ou l'appli de Radio Classique. Avec Thomas, nous sommes tout ouïes pour lire et diffuser votre sélection.
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0: Bernstein sur Radio Classique. Alors pour une fois, non pas Leonard Bernstein, mais Elmer Bernstein, compositeur d'ailleurs de la même période, qui lui a écrit beaucoup de musique de films, ici pour les Sept Mercenaires, et c'est Elmer lui-même qui dirigeait l'Orchestre National Royal d'Écosse. Il est très exactement 10h30 à l'horloge de Radio Classique. Place à toutes vos demandes en musique.
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0: Et pour commencer avec vous, chère Laura, vous qui êtes professeure d'italien, très fidèle auditrice de Radio Classique dans la région de Bordeaux. Chère Pauline, c'est aujourd'hui l'anniversaire de mon amie Mireille. Elle est une soprano passionnée et j'aimerais bien pouvoir lui dédier un extrait du Requiem de Mozart qu'elle a interprété dans le passé. Alors pour vous, chère Mireille, échauffez-vous, levez-vous, je vous en prie. Je vous propose d'écouter les toutes premières notes du Requiem de Mozart.

Les premières notes du Requiem de Mozart par les solistes, la Capella Royale, la Chapelle Royale de Catalogne et le Concert des Nations, tous placés sous la direction de Jordi Savall. Et encore un très bon anniversaire à vous, chère Mireille, de la part de votre amie Laura. Autre demande de Marie. Alors vous, vous êtes à Terrac. Soit dans le Lot-et-Garonne, soit en Aveyron. Je ne sais pas d'ailleurs de quel village il s'agit. En tout cas, vous aimeriez écouter la Pavane de Fauré pour amener un peu de beauté dans ma journée. Merci pour tous ces instants de paix et de joie que vous transmettez chaque jour. Eh bien, merci surtout à ces merveilleux artistes. Je ne suis que la passeuse. Ce sont eux les premiers émetteurs. Ici, Christian-Pierre Lamarca et Lise de la Salle.

La très belle Pavane de Gabriel Fauré, jouée par Christian-Pierre Lamarca au violoncelle et Lise de la Salle au piano. Merci infiniment pour vos messages, tous adorables. Il y a vous, chère Aïna, vous qui êtes peintre en Espagne. Il y a vous aussi, chère Brigitte. Très bon anniversaire à vous en ce 20 mai. Et puis il y a vous, cher Valentin, vous êtes à Angers. Notre petite fille Constance a fêté ses 8 mois le 14 septembre dernier. Nous lui faisons écouter le carnaval des animaux depuis sa naissance. Est-il possible de passer à l'antenne l'introduction et la marche royale du lion? Mais oui, c'est possible et c'est même souhaitable.

Le lion, le roi des animaux, dans cette version de Camille Saint-Saëns, avec beaucoup d'artistes réunis, notamment Franck Bralet et Michel D'Alberto, aux côtés d'Emmanuel Pahut et de bien d'autres. Merci encore pour vos messages. Alors, chère Brigitte, vous qui fêtez votre anniversaire aujourd'hui, j'ai une surprise pour vous, juste après le flash de 11h. Pour l'instant, voici cette demande d'Amaury. Vous écoutez Radio Classique à Bordeaux, 92.2 pour la fréquence. C'est via l'application que vous m'avez écrit sur votre téléphone. Cette dernière journée de relative fraîcheur avant l'arrivée d'une première vague de chaleur à Bordeaux, pourriez-vous diffuser un vent d'air frais? Je pense au nocturne numéro 7 de Francis Poulenc par Alexandre Tarot.

Ce septième nocturne de Francis Poulenc, qui était donc joué par Alexandre Tarot. Et j'en profite pour vous glisser qu'à 11h30, c'est un autre pianiste que vous allez entendre, mon nouvel invité dans cette émission tous les mercredis matins. Merveilleux pianiste d'une grande profondeur, d'une grande précision, qui aime explorer de nouveaux répertoires aussi, David Cadouche. Alors vous l'entendrez pas seulement en tant que pianiste, mais aussi en tant que chroniqueur. Il va vous inviter dans les coulisses de la vie d'artiste. Il va vous faire découvrir les expressions à dire, à ne pas dire, les travers, les caricatures aussi parfois que l'on peut avoir de la vie d'artiste. Il a une plume très drôle, très poétique aussi, et vous allez le voir, c'est un pur régal. Mais pour l'instant, nous sommes dans vos dédicaces. Cette demande de Marie-Liesse, vous êtes en Vendée à La Roche-sur-Yon. Je vous écris, chère Pauline, depuis mon bureau où je révise mes examens. Merci de nous faire voyager à travers la musique lors de cette période intense pour les étudiants. Je voudrais vous proposer une valse d'un compositeur trop peu connu, Émile Waldteufel, Les Patineurs. Eh bien, les voici par l'orchestre de sa ville natale, le Philharmonique de Strasbourg.

Bon courage à vous si vous êtes en période très intense de révision ce mercredi matin. Bon courage également si vous êtes au bureau à l'écoute de cette valse, les patineurs Émile Waldteufel par Theodor Guschelbauer et l'Orchestre Philharmonique de Strasbourg, en espérant évidemment que vous n'allez pas faire patiner vos révisions. Encore un message de Louis, vous êtes en Haute-Loire à Brioude. Bonjour Pauline, bonjour à toute l'équipe de Radio Classique. J'ai appris la semaine dernière qu'il y aura une suite au film Tintin de Steven Spielberg. Alors pour fêter cette super nouvelle, serait-il possible d'écouter cette icône de bande dessinée et de cinéma ? Eh bien écoutez, le voici Tintin et cette aventure qui continue.

0: Et en ce mercredi matin, jour de sortie cinéma, alors que le festival de Cannes bat son plein, nous écoutions donc ce générique de Tintin. Le producteur Peter Jackson se prépare à la suite des aventures de Tintin. Et ici, c'était donc la musique signée John Williams pour le film de Steven Spielberg, sorti en 2011. Ne bougez pas, dans un instant, je vous emmène sur les terres d'Hector Berlioz, en Isère.
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0: Et je vous emmène donc maintenant en Isère, sur les terres d'Hector Berlioz, à la Côte-Saint-André, où a lieu chaque été le Festival Berlioz, cette année du 19 au 30 août. Berlioz qui fréquentait beaucoup d'autres artistes, Pauline Viardot, Liszt, Chopin, mais aussi Georges Sand.
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5: Bonjour Bruno Messina. Le Festival Berlioz cet été sera placé sous le signe de la danse, mais pas seulement.
6: Nous allons célébrer Georges Sand à l'occasion du 150e anniversaire de sa disparition. Et tous les concerts de l'après-midi sont consacrés à cette thématique. C'est important, Georges Sand. Il va y avoir des liens. Elle va s'intéresser à la musique de Berlioz. Lui va la solliciter, notamment pour Harriet Simpson, la grande muse de Berlioz, qui va devenir son épouse, une actrice irlandaise, et qui a un accent absolument incroyable. Et donc Berlioz va solliciter Georges Sand pour écrire une pièce pour une actrice anglaise. Et Georges Sand va être intéressé. Et puis finalement, il n'ira pas au bout. On sait, elle aussi, son attachement à sa terre. Et dans ses concerts de musique de chambre, on va la célébrer aussi avec de la cornemuse, du Berry, accordée dans le diapason de l'époque.
5: Merci Bruno Messina.
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0: Et il est 11h. Le Flash vous est présenté par Laurence Gontier. Bonjour Laurence.
8: Bonjour Pauline, bonjour à tous. L'Union européenne va débloquer mi-juin une première aide budgétaire de 3,2 milliards d'euros à l'Ukraine dans le cadre de son plan géant de 90 milliards d'euros. La nuit dernière, l'armée russe a frappé Dnipro, ville de l'est de l'Ukraine. 2 personnes ont été tuées, 6 autres ont été blessées. L'Iran promet d'étendre la guerre au-delà de la région du Moyen-Orient si les États-Unis et Israël attaquent de nouveau le pays. Déclaration des gardiens de la révolution qui survient alors qu'un cessez-le-feu est en vigueur depuis le 8 avril entre Téhéran et Washington après plus d'un mois de conflit. Donald Trump a réitéré hier ses menaces de frapper l'Iran si un accord pour mettre durablement fin à la guerre n'était pas trouvé avec ce pays. Hier, l'Organisation mondiale de la santé alertait sur l'ampleur et la rapidité de l'épidémie des

0: Hezbollah, suspecté d'avoir fait plus de 130 morts à l'est de la République démocratique du Congo. Cette épidémie mobilise actuellement la communauté scientifique internationale. L'objectif est d'en trouver au plus vite un vaccin, mais les réductions budgétaires mondiales, plus globalement, la baisse des financements dans la recherche de vaccins liés au retrait des États-Unis de l'OMS fragilise la recherche, souligne Nathalie Coutinet. Elle est économiste de la santé.
1: On voit déjà des difficultés pour financer des traitements dans les pays du Sud, notamment, et de la recherche aussi aux États-Unis qui bénéficient à tout le monde. Alors, les conséquences sont difficiles à évaluer aujourd'hui, mais dans les pays du Sud, il y a une grosse inquiétude sur le retrait des États-Unis. Là, on voit par exemple dans le cas de la pandémie d'Ebola, on n'a pas de vaccin. Comment financer un vaccin sur des populations qui sont pas solvables? On va pas pouvoir vendre ce vaccin-là à la population. Et le risque, c'est qu'ensuite, ces maladies viennent dans les pays du Nord.
0: Nathalie Coutinet, économiste de la santé. Il est proposé pour devenir gouverneur de la Banque de France, mais sa candidature est critiquée de fait de sa proximité avec le chef de l'État. Ce matin, lors de son audition au Sénat, Emmanuel Moulin s'est présenté comme un homme libre et s'engage à exercer ses fonctions en toute indépendance. L'ancien secrétaire général de l'Élysée doit également être entendu par l'Assemblée nationale. Ce sont les chambres hautes et basses qui auront le dernier mot sur sa nomination. À Toulon, une femme de 38 ans s'est défenestrée du 13e étage d'un immeuble ce matin avec trois de ses enfants. Aucun n'a survécu. Les quatre aînés se trouvaient dans l'appartement quand les secours sont intervenus et ont été pris en charge. Aucun élément ne permet pour le moment d'impliquer l'intervention d'un tiers selon le parquet. Enfin, le maire de Paris appelle Patrick Bruel à annuler son concert prévu le 8 octobre au Zénith face aux enquêtes pour violences sexuelles qui visent le chanteur. Emmanuel Grégoire refuse cependant de réclamer au préfet l'interdiction de son spectacle. Trois concerts de Patrick Bruel sont annulés au Québec. Ils étaient prévus au mois de décembre. À la Bourse de Paris, le CAC 40 est actuellement en hausse, plus 0,34% à 8008 points, Pauline.
2: Merci beaucoup, Laurence. Alors, je sais que vous êtes une grande lectrice. Si vous avez envie de gagner un livre et puis des places de concert aussi, Je vous propose de jouer ensemble à notre jeu du compositeur mystère.
0: Ah, je me prépare, je me concentre.
3: Le compositeur mystère.
2: Donc vous connaissez le principe, Laurence, une œuvre. Je vous donne quand même quelques indices pour savoir qui a composé cette œuvre. Trois noms de compositeurs, est-ce Chopin, Satie ou Ravel ? Et donc là, autre indice, vous entendez le soliste, le piano. C'est donc un concerto pour piano. C'est même un mouvement lent, très méditatif que l'on entend là. Est-ce que cette mélodie qui semble s'étirer à l'infini vous dit quelque chose ?
0: Je crois.
2: Eh ben, vous croyez bien, on écoute encore un tout petit peu ce très beau moment.

0: très très difficile de reprendre la parole après un tel duo magnifique entre le piano et le cor anglais. C'est l'un des plus beaux moments d'ailleurs de ce concerto qui donc l'a composé Ravel, Chopin ou Satie. Laurence, vous ne dites rien, promis?
1: Non, promis. Oui.
0: Même si vous aimeriez beaucoup lire ce dernier livre d'Agnès de Sarthe. Je ne sais pas d'ailleurs si vous l'avez lu puisqu'il est sorti début janvier.
1: Non.
0: Qui se ressemble, sorti chez Buchet Chastel.
1: Non, je n'ai pas eu le plaisir, mais bon, je peux quand même le lire.
0: Ben oui, c'est un très beau livre autour de la musique, avec notamment une chanson d'Oum Kalsoum qui sert de fil rouge pour raconter une histoire de transmission, de traduction, d'exil et de langue. Donc, Qui se ressemble d'Agnès de Sarthe, et puis a gagné aussi deux invitations pour la folle soirée de l'opéra que nous organisons à Radio Classique au Théâtre des Champs-Élysées.
1: 19 et 20 juin.
0: Mais oui, vous connaissez par cœur les dates.
1: Évidemment.
0: Magnifique.
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0: Et tout de suite pour poursuivre, Paganini par Franz Lehár.

La voix absolument craquante du ténor Jonas Kaufmann dans cette air d'une opérette de Franz Lehár, Paganini, qui évoque donc la vie de Paganini et sa relation amoureuse, surtout entre le violoniste virtuose et la sœur cadette de Napoléon, Elisa. Nous écoutions ici Jonas Kaufmann pour vous, chère Brigitte, et pour votre anniversaire aujourd'hui. Bon anniversaire aussi à vous, chère Dominique. Jonas Kaufmann avec l'orchestre de la radio de Berlin et avec Jörn Rieder. Paganini, le revoici, revisité cette fois-ci par Rachmaninoff.

Et avec ce petit clin d'œil final, c'était les dernières notes de la Rhapsodie sur un thème de Paganini, composé par Rachmaninoff, d'après donc ce 24e Caprice pour violon de Paganini, qu'il reprend, qu'il transforme et qu'il triture. Ici Nicolas et Louganski au piano, avec l'Orchestre Symphonique de la ville de Birmingham, et avec Sakari Uramo, le chef finlandais que je vous propose de retrouver. Il fait partie de toute cette génération. Et ils sont nombreux à avoir étudié en Finlande, à l'Académie Sibelius, avec le maître de la direction d'orchestre, Jorma Panula. Alors écoutez-le qui dirige cette très belle fontaine. Elle se trouve à Rome, à la Villa Médicis, au soleil couchant.

0: Et au loin, cette cloche qui résonne dans le lointain. Musique assez mélancolique, très féerique aussi, quasiment irréelle que cette fontaine de la Villa Médicis à Rome, au soleil couchant, signée Ottorino Respighi, et c'est donc Sakari Oramo qui dirigeait l'orchestre symphonique de la radio finlandaise. Vous ne bougez pas, nous marquons une dernière pause dans Changer d'air, à suivre Nino Rota, qui n'a pas écrit que des musiques de films, vous l'entendrez, et puis à suivre aussi la nouvelle chronique du pianiste David Kadouch, musicien merveilleux qui vous emmène dans les coulisses de la vie d'artiste.
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Nino Rota et la musique inoubliable pour Le Parrain, film de Francis Ford Coppola, sorti en 1972. Nino Rota, je vous le disais tout à l'heure, qui n'a pas écrit que des musiques de films, même s'il est parfaitement doué pour cela. Il a également composé énormément de concertos, mais aussi de la musique de chambre. Alors voici un Onetto pour 9 instruments, à vous de deviner lesquels.

Le Nonetto de Nino Rota, 9 instruments donc ici réunis. Vous avez probablement entendu violon, violoncelle, piano aussi d'Éric Lesage. Mais il y avait également contrebasse, alto, clarinette, basson, hautbois et flûte. Dans cette page donc signée Nino Rota. Connaissez-vous des compositrices? Alors oui, bien sûr, il y a celles que l'on connaît bien, Clara Schumann, Félix Mendelssohn. Mais il y en a bien d'autres à découvrir. C'est ce que vous racontera dans un instant David Cadouche, notre pianiste et chroniqueur sur Radio Classique, avec sa plume très drôle et poétique comme toujours. Mais tout d'abord, en voici une de compositrice, Mel Bonis, et sa sonate pour flûte et piano.

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1: En musique classique, on ne dit pas
2: compositrice,
1: on dit
2: femme compositrice. C'est fascinant parce que grammaticalement, c'est un peu comme dire veuve sans mari, un duo à deux, ou mon préféré, monter en haut. Pourquoi ? Parce que dans notre milieu, dès qu'on joue une compositrice, on est presque automatiquement une bonne personne. Faut dire à ma défense que pendant mes années de conservatoire, jadis, en l'an 2000, j'avais timidement demandé si des femmes avaient composé, et on m'avait rétorqué très assurément que non. Aucune femme, dans toute l'histoire de la musique, n'avait composé la moindre note digne d'un quelconque intérêt. 15 ans plus tard, je me mets donc à jouer ce répertoire et j'ai une revanche à prendre. Ce sera femme, emphase sur femme, compositrice. C'est ma chère Héloïse Luzzatti, une grande violoncelliste, amie et défricheuse du répertoire de toutes ces créatrices qui, après m'avoir entendu présenter mon récital « Les musiques de Madame Bovary », me dit très justement qu'une compositrice était déjà en principe une femme. Et que je pouvais donc l'annoncer simplement, sans avoir l'air de déposer une gerbe républicaine sur le piano. Donc non, en musique classique, on ne dit pas
1: compositrice,
2: on dit
1: femme compositrice.
2: Parce que quand on a passé si longtemps à oublier les compositrices, on finit par les nommer deux fois.

David Cadouche sur Radio Classique, que l'on entend ici au piano dans l'un de ses derniers albums consacré aux musiques de Madame Bovary, mais qui est donc aussi chroniqueur. Une chronique que vous pouvez réécouter comme toutes les autres en podcast, également sur les réseaux sociaux pour une version vidéo. Suite de ces chroniques, évidemment, mercredi prochain. Et tout de suite, pour poursuivre, Hector Berlioz, son ouverture, le Carnaval romain.

Avant de retrouver Hector Berlioz célébré dans son festival, dans sa ville natale, la Côte-Saint-André, à la fin du mois d'août, c'était déjà Berlioz sur Radio Classique. Son ouverture, le Carnaval Roumain, par James Levine et l'Orchestre Philharmonique de Berlin. Et pour refermer cette émission, que diriez-vous d'écouter un tout dernier carnaval? Cette fois-ci, c'est le Carnaval de Vienne de Robert Schumann et c'est Éric Lesage qui est au piano.

0: Il en a composé plusieurs des carnavals Robert Schumann, plusieurs pièces pour piano, et donc à l'instant c'était le carnaval de Vienne que nous écoutions dans la version d'Éric Le Sage. Et voilà, c'est la fin de cette émission Haute en couleur ce mercredi 20 mai. Merci encore à la belle équipe, Thomas Cligny en régie, Jérémy Bigori à la préparation de cette émission, et bonjour à vous Jean-Michel.
1: Bonjour Pauline, je regarde le programme d'harmonie qui va commencer dans quelques instants et je vois Robert Schumann au programme également. Mais c'est étonnant, hein. C'est vrai qu'on le passe assez rarement, il faut bien le dire quand même, Robert Schumann. Mais il faut donner leur chance aux jeunes compositeurs. Alors Robert Schumann, nous l'écouterons vers 13h30. Sa symphonie numéro 2, qui paraît-il était la préférée de Brahms et de Tchaïkovski.
0: Ben voilà, rien que ça.
1: Mais oui, je les connais personnellement, donc c'est pour ça ils m'ont fait quelques confidences.
0: Mais je comprends. Qui ne nous vous connaît pas, Jean-Michel? Ne connaissez-vous pas? Eh bien, très bonne émission à
1: merci.
0: Vous. Très bon appétit, donc à l'écoute de Radio Classique et d'Harmonique avec Jean-Michel Duez dans quelques instants. Merci encore et donc rendez-vous demain dès 9h30.

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5: Il est midi.
6: Nous faisons un nouveau point sur l'actualité avec vous, Laurence Gontier. Bonjour Laurence.
7: Bonjour Jean-Michel, bonjour à tous. L'épidémie d'Ebola ne répond pas aux critiques d'une urgence pandémique, confirme le comité d'urgence de l'Organisation mondiale de la santé. Et si le risque de flambée du virus est jugé élevé en République démocratique du Congo, il est considéré comme faible au niveau mondial. L'OMS estime que l'épidémie a probablement débuté il y a quelques mois. Quant au patient américain qui a contracté Ebola en RDC, il a été comme prévu, pris en charge la nuit dernière dans une unité spécialisée d'un hôpital berlinois. Pour la première fois depuis l'invasion russe de l'Ukraine débutée il y a un peu plus de 4 ans, Vilnius a connu ce matin une alerte aux drones. La population comme les dirigeants ont dû descendre aux abris. Les transports de la capitale lituanienne ont été brièvement paralysés. L'aéroport a dû fermer. L'armée russe continue de bombarder l'Ukraine. Les frappes sont quotidiennes. La nuit dernière, c'est la ville de Dnipro à l'est qui a été visée. 2 personnes ont été tuées, 6 autres ont été blessées. Et c'est dans ce contexte que l'Union européenne prévoit de verser mi-juin une première aide budgétaire de 3,2 milliards d'euros à l'Ukraine dans le cadre de son prêt de 90 milliards d'euros. L'Iran promet d'étendre la guerre au-delà de la région du Moyen-Orient si les États-Unis et Israël attaquent de nouveau le pays. Déclaration des gardiens de la révolution qui survient alors qu'un cessez-le-feu est en vigueur depuis le 8 avril entre Téhéran et Washington. Après plus d'un mois de conflit, Donald Trump a réitéré ses menaces de frapper l'Iran si un accord pour mettre durablement fin à la guerre n'était pas trouvé avec ce pays. Malgré les turbulences internationales, Xi Jinping et Vladimir Poutine affirment la force des relations sino-russes dans une déclaration commune.

0: Deux dirigeants soulignent la nécessité de revenir au dialogue et aux négociations dès que possible au Moyen-Orient. Patrick Bruel devrait mettre entre parenthèses sa carrière, le temps de laisser agir la justice, c'est ce qu'estime le maire de Paris. Il appelle le chanteur visé par de multiples plaintes pour violences sexuelles à annuler son concert prévu au Zénith le 8 octobre. Emmanuel Grégoire refuse cependant de réclamer au préfet l'interdiction de son spectacle. À la Bourse de Paris, le CAC 40 est actuellement en hausse, plus 0,48% à 8019 points. On vous parle sur Radio Classique de la Fondation Personnage qui célèbre aujourd'hui ses 60 ans. Elle a été créée en 1966 à l'initiative de l'acteur Lino Ventura et de son épouse Odette pour venir en aide aux personnes handicapées mentales. Franck Vincent et son directeur général considéraient les résidents des maisons personnages comme des citoyens est une priorité à ses yeux.
1: Cette question est centrale. Les résidents de nos maisons sont des citoyens comme les autres. Ils ont le droit d'habiter dans un lieu sécurisé qui corresponde à leurs besoins, mais qui soit un lieu ouvert, qui favorise la vie sociale, qui favorise la participation à des activités, qui favorise les relations avec autrui. L'essentiel est de les considérer comme pouvant vivre comme tout le monde. La citoyenneté commence à l'école, par le droit de chacun à recevoir une éducation adaptée. Elle se poursuit par l'acquisition du droit de vote, qui est désormais un droit pour toutes les personnes, handicapées ou non. Et puis, elle se continue dans le monde du travail, dans le droit d'obtenir un logement qui vous convienne et dans l'accès aux différents aspects de la vie sociale, culturelle. Ils participent aux grands moments de la vie citoyenne. Nous les accompagnons lors des consultations électorales. Nous faisons en sorte qu'ils vivent dans le même monde que celui de tous les autres citoyens.
0: Et c'était Franck Vincent, le directeur général de la Fondation Personnage, la fondation dont nous reparlons, dont nous reparlerons, tout au long de cette journée.
2: Jean-Michel. Merci Laurence Gontier, rendez-vous tout à l'heure à 13h pour faire un nouveau point sur l'actualité.
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2: Ravi de vous retrouver pour Harmonique en ce mercredi 20 mai. J'ai le plaisir de vous accompagner jusqu'à 14h. 2 heures de musique à l'heure du déjeuner avec pour commencer l'un des grands compositeurs russes du 19e, Tchaïkovski, dont nous allons écouter le deuxième mouvement de la symphonie numéro 6. Alors c'est son ultime symphonie, sous-titrée Pathétique. Elle a été créée le 28 octobre 1893 sous la direction de Tchaïkovski, qui devait décéder une dizaine de jours plus tard seulement, le 6 novembre.

Le deuxième mouvement de la symphonie numéro 6, pathétique de Tchaïkovski, l'orchestre philharmonique de Rotterdam, dirigé par Yannick Nézet-Séguin. Et à propos de cette symphonie, Tchaïkovski a écrit un jour « Au cours de mes voyages, j'ai eu l'idée d'une symphonie à programme, mais dont le programme restera secret pour tout le monde. » Voilà, au moins c'est dit. Et quant au sous-titre de pathétique, eh bien visiblement, il a été donné par Tchaïkovski lui-même. Et bizarrement, il n'apparaît pas sur les programmes de salle le jour de la création. Voici maintenant un compositeur avec lequel Tchaïkovski a un point commun. Il s'agit de Claude Debussy. Et ce point commun, eh bien, c'est Madame von Meck, qui était la mécène de Tchaïkovski. Elle a aussi aidé Claude Debussy. Elle l'a même engagé comme professeur de piano pour ses deux enfants. Et Debussy a passé deux étés en Russie, dans la maison familiale des von Meck. Il avait une vingtaine d'années. C'est la petite suite que je vous propose d'écouter, piano à quatre mains, en bateau.

Merci d'avoir choisi Radio Classique pour vous accompagner avec Claude Debussy. La petite suite, nous écoutions en bateau, réunissant dans la même embarcation, pourrait-on dire, sans jeu de mots, Lang Lang et Gina Alice. Une musique de film maintenant pour la suite d'harmonique. Sueur froide, film d'Alfred Hitchcock, 1958, avec bien sûr James Stewart. Né un 20 mai en 1908, musique de Bernard Herrmann.

La musique de Sueur froide, film d'Alfred Hitchcock en 58, musique de Bernard Herrmann interprétée par l'Orchestre National Royal d'Écosse, dirigé par Jim McNally avec bien sûr James Stewart que l'on retrouve dans ce film aussi. La conquête de l'Ouest, c'était en 62, musique d'Alfred Newman.

0: La musique du film La Conquête de l'Ouest, film d'Alfred Newman avec James Stewart, naît donc un 20 mai en 1908. La suite d'Harmonix, c'est dans un instant sur Radio Classique, en ce vendredi 20 mai, avec Euryodante, qui est l'un des opéras de Karl Maria von Weber, moins connu évidemment que le Freischütz, mais quand même qui est un très bel opéra. On en écoutera l'ouverture.
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L'ouverture d'Oriente, c'est bien Oriente évidemment le titre de cet opéra de Carl Maria von Weber, créé à Vienne en 1823. Ça a été un échec, paraît-il, un échec qui est imputable visiblement à la pauvreté, dirions-nous, du livret. En tout cas, cette ouverture d'Oriente était interprétée ici par l'Orchestre Philharmonique de Berlin, dirigé par Herbert von Karajan en 1971. Beethoven maintenant pour la suite d'harmonique, avec la sonate pour piano numéro 17. On l'appelle aussi la tempête. Alors, il y a plusieurs explications. Quand un jour, on a demandé justement à Beethoven quelle était la signification du titre, eh bien, il a répondu « Lisez la tempête » de Shakespeare. D'autres disent que ce final, que nous allons écouter d'ailleurs, aurait été composé d'après le galop d'un cheval passant sous les fenêtres de Beethoven, d'où le surnom de la tempête. Quoi qu'il en soit, c'est une très belle pièce pour piano de Beethoven.

Le final de la sonate, la tempête sonate numéro 17 de Beethoven, interprété ici par Paul Lewis. Pour la suite d'harmonique, Joseph Haydn, l'une de ses symphonies, elles sont assez nombreuses, il faut bien le dire, 104. Alors c'est la symphonie numéro 79 que nous avons choisie, le deuxième mouvement.

Joseph Haydn, le deuxième mouvement de la symphonie numéro 79 par l'Accademia Bizantina, placé sous la direction d'Ottavio Danton. Et quand on écoute, quand on parle de Joseph Haydn, Mozart n'est pas très loin, bien justement. Le voici avec son concerto pour basson. Mozart apparaît-il écrit 3 concertos pour basson au printemps 1775. 2 sont perdus et celui qui reste finalement a été commandé par le baron von Dürnitz qui était bassoniste amateur et que Mozart avait rencontré à Munich.

0: tempo de 13 heures, puis nous ouvrirons la seconde heure d'harmonique avec Vivaldi, les quatre saisons, le printemps, il paraît qu'il arrive.
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8: Il est 13h. Laurence Gontier pour les infos.
9: Le ministre de l'Intérieur du Pakistan, pays médiateur entre les États-Unis et l'Iran, s'est rendu à Téhéran pour la deuxième fois en moins d'une semaine, en pleine impasse dans les négociations de paix. L'Iran promet en effet d'étendre la guerre au-delà du Moyen-Orient si les États-Unis et Israël attaquent de nouveau le pays. Tandis que Donald Trump a réitéré ses menaces de frapper l'Iran si un accord pour mettre durablement fin à la guerre n'était pas trouvé avec ce pays. Deux jours après l'interception d'une nouvelle flottille pour Gaza au large de Chypre, les centaines de militants pro-palestiniens qui ont été arrêtés à bord des bateaux ont été transférés et placés en détention dans le sud d'Israël. Ils avaient quitté la Turquie la semaine dernière dans l'idée de briser le blocus imposé par Israël dans la bande de Gaza. L'ampleur de l'épidémie d'Ebola qui sévit en ce moment en République démocratique du Congo laisse penser qu'elle a commencé il y a quelques mois selon l'OMS. L'Organisation mondiale de la santé estime que le risque de flambée est élevé dans la région où le virus est apparu mais faible au niveau mondial et que l'épidémie ne répond pas aux critères d'une urgence pandémique. Un couple soupçonné d'espionnage pour le compte de la Chine a été arrêté aujourd'hui en Allemagne selon le bureau du procureur fédéral. Ils ont noué des contacts avec de nombreux chercheurs dans des universités et des instituts de recherche allemands dans le but d'obtenir des informations scientifiques sur les technologies de pointe à usage militaire. Enfin, un avion transportant 25 migrants ouest-africains partis des États-Unis est arrivé ce matin à Freetown, capitale de la Sierra Leone, qui est le premier pays africain à avoir accepté l'accueil de ressortissants étrangers en situation irrégulière expulsés des États-Unis. Ces migrants ont le droit de rester en Sierra Leone pendant 90 jours. Ils peuvent ensuite rentrer dans leur pays d'origine. Direction la Bourse de Paris. Bonjour Valentin Pelouzet. Le CAC 40 est en hausse.
10: Bonjour Laurence. Effectivement, après une ouverture en léger retrait, la Bourse de Paris reprend des couleurs. Le CAC 40 gagne 0,5% à 7h à 8025 points. De leur côté, les prix du pétrole continuent de baisser, moins 2% pour le baril de Brent, qui repasse sous le cap des 110 dollars, moins 2% également pour le brut léger américain. Mais les craintes d'une inflation généralisée demeurent chez les investisseurs. En conséquence, les rendements

0: Des dettes publiques continue de grimper. L'Américain à 30 ans atteint des niveaux records depuis la crise de 2007. Du côté des valeurs, Euronext gagne presque 6% depuis l'ouverture. L'opérateur boursier a dégagé une belle croissance sur son début d'année, stimulé notamment par la volatilité des marchés. Outre-Atlantique, tous les yeux restent rivés vers le géant boursier Nvidia, qui publiera ce soir ses comptes trimestriels. Le fabricant de puces devra rassurer les investisseurs sur ses capacités de production, mais aussi sur la demande réelle dans le secteur de l'intelligence artificielle. Pour finir, je vous rappelle que le CAC 40 est en hausse de 0,5% à 8025 points.
1: Merci Valentin Pelouzet. Retour d'harmonique. Qu'allons-nous écouter, Jean-Michel ?
2: Bonne question. Alors, je vais y répondre. Les quatre saisons, Vivaldi, et devinez, parce qu'il paraît qu'il y a un changement de temps. Après quand même trois semaines d'hivernal, ce serait le printemps. Voilà, merci. Voilà. Bonne réponse. Très bien. À 14h tout à l'heure, ma chère Laurence, pour un nouveau point.
3: 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Jusqu'à 14h, Harmonique avec Jean-Michel Duez sur Radio Classique.

Les quatre saisons de Vivaldi et le printemps pour vous accueillir dans Harmonique. Nous sommes ensemble jusqu'à 14h. Bienvenue si vous nous rejoignez sur Radio Classique. Le printemps qui donc devrait arriver demain. En attendant, c'était l'interprétation d'Andrés Gabetta qui dirigeait du violon. La Capella Gabetta, musique baroque toujours, avec un compatriote et contemporain de Vivaldi, Tommaso Albinoni, auteur bien sûr du célèbre Adagio, qui n'est pas de lui d'ailleurs. C'est un musicologue italien qui, à la fin des années 50, 1950, a repris des sonates d'Albinoni et a composé donc cet adagio. En revanche, voici une œuvre qui est bien signée d'Albinoni, c'est sa Symphonia pour cordes en sol mineur qui a été composée dans les années 1720.

Albinoni sur Radio Classique, la symphonie pour cordes en sol mineur avec le Collegium Musicum 90, placé sous la direction de Simon Standage. Musique baroque toujours avec Scarlatti, l'homme aux 555 sonates pour clavier. Voici l'une d'elles.

Domenico Scarlatti sur Radio Classique, la sonate pour clavier Kirkpatrick 466, interprétée par Martin Stadtfeld. Autre compositeur baroque, Pietro Gnocchi. Alors c'est vrai qu'on l'a un petit peu oublié. Il a été maître de chapelle à la cathédrale de Brescia. Il a écrit beaucoup de musique sacrée et aussi un petit peu de musique instrumentale, comme ce concerto à deux dont je vous propose d'écouter le troisième mouvement et le finale.

0: Radio Classique au cœur de la musique baroque avec le compositeur italien Pietro Gnocchi, né en 1689 et auteur notamment de ce concerto en mi mineur, interprété ici par le Main Baroque Orchestra de Francfort, placé sous la direction de Martin Jopp. La suite d'Harmonix, c'est dans un instant et nous allons être romantiques avec Robert Schumann.
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Le final de la symphonie numéro 2 de Robert Schumann, la Staatskapelle de Dresde, placée sous la direction de Wolfgang Sawallisch. Symphonie créée en 1846 par l'orchestre du Gewandhaus de Leipzig, dirigé, s'il vous plaît, par Felix Mendelssohn. Et on dit que cette symphonie numéro 2 de Robert Schumann était la symphonie préférée de Joseph Joachim, le grand ami violoniste, mais aussi de Brahms et de Tchaïkovski. Allons à l'opéra avec Georges Bizet, Les pêcheurs de perles et la célèbre romance de Nadir, je crois entendre encore. Vous connaissez les paroles par cœur et c'est tant mieux, car Nadir est remplacé par le violon.

Je crois entendre encore, cachée sous les palmiers, sa voix tendre et sonore comme un chant de ramier aux nuits enchanteresse, divin ravissement. Au souvenir charmant, folle ivresse, d'où rêve la romance de Nadir, évidemment. Les pêcheurs de perles de Georges Bizet dans cet arrangement pour violon interprété par Hugues Borsarello, qui est d'ailleurs l'auteur lui-même de cet arrangement avec l'Orchestre National de Bretagne, placé sous la direction d'Adrien Perruchon. 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Brahms pour la suite d'harmonique avec l'une de ses ballades.

La délicatesse de cette ballade de Brahms, c'est la ballade opus 10, numéro 2. Cet opus 10 comporte 4 ballades composées en 1854. Brahms avait 21 ans et ces ballades sont inspirées d'une ballade écossaise appelée Édouard. L'auteur est inconnu, en revanche, le texte a été traduit au milieu du XVIIIe siècle par un poète allemand incertain, Johann von Herder. Et puisqu'on parle de jeunesse, 21 ans pour Brahms quand il a écrit ses ballades de l'opus 10, eh bien, elle était interprétée ici par Alexandre Kantorov, qui fête aujourd'hui son 29e anniversaire. Il est né en 1997. Kantorov toujours, avec Camille Saint-Saëns.

0: frasques et légendes des castrats. À 14h30, les heures légères d'Élodie Fondacci. Quant à moi, je vous donne rendez-vous demain midi pour Harmonique et je vous souhaite de passer dans l'immédiat une excellente après-midi avec Radio Classique.
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0: Il est 14h. Nous faisons un nouveau point sur l'actualité avec vous, Laurence Gontier.
3: 16 personnes de l'école Saint-Dominique dans le 7e arrondissement de Paris sont actuellement en garde à vue dans le cadre de différentes enquêtes préliminaires sur des violences présumées, notamment sexuelles, dans le périscolaire. Cet établissement est l'un des épicentres du scandale. Le parquet de Paris évoque des faits de nature et de gravité différentes. Plusieurs des personnes entendues étaient déjà suspendues. Emmanuel Moulin prendra la tête de la Banque de France. Une majorité de députés et sénateurs se sont certes prononcé contre la nomination de l'ancien secrétaire général de l'Élysée proche d'Emmanuel Macron, mais en vertu des règles, il aurait fallu que les 3/5 des suffrages exprimés soient défavorables pour entraver sa nomination. Ursula von der Leyen pointe la responsabilité directe de la Russie et du Bélarus dans les incidents liés à des drones qui se sont multipliés ces derniers mois dans les pays baltes. La présidente de la Commission européenne promet une réponse forte de l'Union européenne. Ce matin, Vilnius, la capitale lituanienne, a connu sa première alerte aux drones qui a contraint à la fois la population et les dirigeants à descendre aux abris. Les transports ont été brièvement suspendus. L'Union européenne prévoit de verser mi-juin une première aide budgétaire de 3,2 milliards d'euros à l'Ukraine dans le cadre de son prêt de 90 milliards d'euros. L'armée russe, elle, continue de bombarder le pays. Les frappes sont quotidiennes. La nuit dernière, c'est la ville de Dnipro, à l'est du pays, qui a été visée. 2 personnes ont été tuées. 6 autres ont été blessés. L'épidémie d'Ebola ne répond pas aux critères d'une urgence pandémique, selon le comité d'urgence de l'Organisation mondiale de la santé. Et si le risque de flambée du virus est jugé élevé en République démocratique du Congo, il est considéré comme faible au niveau mondial. L'OMS estime que l'épidémie a probablement débuté il y a quelques mois. Quant au patient américain qui a contracté Ebola en RDC, il a été, comme prévu, pris en charge la nuit dernière dans une unité spécialisée d'un hôpital de Berlin. La ville de Toulouse, sanctionnée pour action insuffisante contre la pollution lumineuse, la mairie n'a pas contraint, comme la loi le prévoit, une trentaine d'enseignes du centre-ville à éteindre leurs vitrines la nuit, selon l'association France Nature Environnement qui révèle l'information. C'est la première fois que la justice oblige une commune à respecter cette réglementation. À la Bourse de Paris, le CAC 40 est actuellement en hausse, plus 0,57% à 8027 points. Depuis ce matin, Radio Classique vous parle de la Fondation Personnage. Elle a 60 ans aujourd'hui, créée en 1966 à l'initiative de l'acteur Lino Ventura et de son épouse Odette. Elle vient en aide aux personnes handicapées mentales. Laure Diaz est la responsable inclusion scolaire au sein de la Fondation et elle nous explique comment le fait d'aborder cette question permet de mieux penser la société.
4: L'inclusion scolaire, ce n'est pas accueillir un enfant en situation de handicap dans une classe et le poser là. C'est reconnaître qu'il est

0: Un élève à part entière, un citoyen en devenir, avec des capacités, une sensibilité et une manière singulière d'être au monde. Aujourd'hui, c'est aussi un droit inscrit dans la loi et une véritable volonté de société. La place de chaque enfant, quel qu'il soit, est à l'école. Alors l'école française se transforme progressivement pour devenir plus inclusive, même si l'on observe des freins, notamment autour de la formation et de l'accompagnement des enseignants, souvent engagés mais parfois insuffisamment outillés face à la diversité des besoins. Au fond, l'inclusion scolaire ne concerne pas seulement les enfants en situation de handicap, elle concerne toute la société, parce qu'en permettant aux enfants de grandir ensemble, avec leurs différences, leurs fragilités et leur façon singulière d'apprendre, on construit des adultes capables de vivre ensemble, de coopérer et surtout d'inventer des solutions dès demain.
1: Laure Diaz, la responsable inclusion scolaire au sein de la Fondation Personnage. Un nouveau chapitre historique démarre tout de suite avec vous, Franck Ferrand. Bonjour Franck.
2: Oui, merci beaucoup. Nous allons donc écouter quelques voix extraordinaires. Parmi les plus étonnantes que nous a livrées la grande musique, ces voix de Castrat.
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2: Les castrats dont je vous parle ont subi ce qu'à l'époque, avec bien de l'hypocrisie, on appelait la petite opération, l'orchidectomie pratiquée sur l'enfant prépubère. Les enfants en question avaient entre 7 et 12 ans par un praticien spécialisé. La pratique était proscrite officiellement, mais elle relevait de l'habitude, de l'intérêt pour beaucoup et de l'hypocrisie, puisque les parents, bien souvent, mentaient à leurs enfants. On inventait une malformation congénitale ou un accident de la petite enfance, etc. Et pour anesthésier l'enfant sur lequel on avait pratiqué l'opération, on utilisait l'opium ou assez fréquemment aussi la compression de la jugulaire pour entraîner carrément une perte de connaissance. Et ensuite, l'enfant était plongé dans un bain de lait pour amollir les chairs ou dans un bain d'eau glacée de certaines fois. Il y a une scène du Farinelli de Gérard Corbiot, c'était en 1994, qui donne à voir cet attentat contre nature. On estime à 4000, je dis bien 4000, le nombre d'enfants castrés annuellement dans les années 1730, c'est-à-dire au fort d'un phénomène qui a effectivement connu son apogée dans ce premier tiers du XVIIIe siècle. Ceux qui survivent à l'opération, écrit Vincent Borel dans le Classica de septembre 21, ceux qui survivent à cette opération intègrent ensuite un conservatoire. Il faut savoir que la moitié seulement des jeunes opérés survivaient. Le garçon ainsi opéré ne connaîtra jamais la mue et sa voix ne baissera pas d'une octave. Le larynx infantile ainsi préservé bénéficie alors d'une intense musculation des cordes vocales. Le castrat, en grandissant, bénéficiera des poumons d'un corps d'adulte. Et oui, la cage thoracique d'un homme avec les cordes vocales d'une femme, en quelque sorte, voilà le phénomène que l'on essaie de créer. Évidemment que les interventions chirurgicales ne sont pas sans conséquences, des dérèglements hormonaux apparaissent avec l'élongation des membres qui crée aussi une fragilité osseuse, une poitrine qui se développe, qui se féminise si l'on peut dire. Le castrat n'a pas de pomme d'Adam, il n'a quasiment pas de pilosité, il souffre souvent de perturbations psychiques. Par exemple, on raconte toujours que Gaetano Caffarelli avait des sautes d'humeur impressionnantes qui faisaient peur. Malgré ça, et au plus fort de la mode des castrats, certains enfants ont été d'eux-mêmes dans cette direction. Ils ont eux-mêmes choisi cette voie douloureuse. C'est le cas, par exemple, de Luigi Marchesi, qui était une star de l'époque, alors un peu plus tardive, la napoléonienne, qui s'était fait castrer volontairement. La vie d'un élève ressemblait un peu à l'entraînement d'un athlète avant les JO cette saison. Ça commençait à 6h du matin avec une heure d'éveil de la voix. Et puis il y avait des exercices vocaux plus fastidieux les uns que les autres. Les plus doués se destinaient à la scène où les attendaient tous les grands rôles. Celui de Jules César, d'Ulysse, de Reynaldo, etc. Le castrat était donc une sorte de mélange assez difficile à cerner entre l'homme, la femme, l'enfant, une sorte de mélange des genres, mélange des appartenances, et ça fascinait le public. N'oubliez pas qu'on est dans une époque de nouveau baroque, une époque rocaille, si je puis dire, où le masculin, le féminin aiment à se confondre ou à se superposer. Et les castrats endossaient tous les rôles. Il y avait des castrats soprano, alto ou contralto, comme nos chanteurs d'aujourd'hui. Il y avait des tessitures, avec certains qui changeaient d'ailleurs de tessiture au cours de leur carrière. Carrière fascinante. On a l'habitude de citer l'exemple de nos rockstars, on pourrait aussi citer celle de nos footballeurs. Hein. C'est l'apogée du divo qui donnera plus tard naissance au terme de diva. L'apogée, c'est le milieu du 18e, les années 1720 à 1760 essentiellement, avec des compositeurs qui se mettent à l'école des castrats, bien sûr, et Porpora, Handel, Haas, Vinci, Jomelli vont écrire pour les castrats et vont faire d'ailleurs leur réputation sur les extraordinaires vocalises de ceux auxquels ils destinent leur composition. Cette période reste marquée par la rivalité entre les deux grands noms, vous les connaissez. J'en ai déjà cité, mais non, j'ai cité tous les deux déjà. C'est Farinelli, bien sûr, et Caffarelli. Ils ont pu se jauger durant leurs jeunes années parce qu'ils ont été tous les deux les élèves de Nicola Porpora, qui aurait dit à Caffarelli à la fin de ses études « Allez mon fils, vous êtes le meilleur chanteur d'Europe ».
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2: 1726, au Teatro della Valle, les Romains applaudissent les débuts de celui qu'on appellera Caffarelli, en vérité Gaetano Maggiorano, natif de Bari, hein, il doit son surnom à son premier maître, un Caffaro qui l'aurait fait castrer et qui lui aurait légué son nom avant de le vendre littéralement. Il a 16 ans, Caffarelli, quand il chante le personnage féminin d'Alvida dans un opéra de Domenico Sarro. Sa renommée éclate d'un coup et grâce à Caffarelli, on peut dire que Porpora va lui aussi devenir un phénomène et va connaître ses plus grands succès. Caffarelli, dans la vie, est-ce qu'on pourrait appeler un homme à femme? Je donne une anecdote assez connue, peut-être un soir, on le surprend en flagrant délit avec l'épouse d'un aristocrate, il fuit de manière ridicule en sautant par la fenêtre, un peu comme dans un opéra, vous savez. Il va prendre froid en se cachant toute la nuit dans une citerne d'eau et devra rester alité une semaine entière. C'est un peu les histoires que l'on voit d'habitude sous la plume de Casanova, mais c'est la même époque, hein, c'est pas un hasard et c'est à peu près la même zone géographique. Caffarelli est très susceptible sur la question de sa virilité, forcément, vous imaginez bien. Un jour, il se dispute avec un collègue jusqu'à en venir au coup. Il provoque le librettiste Milia Vacca en duel. Il se comporte outrageusement sur scène afin de décontenancer un autre chanteur. Bref, on ne sait plus quoi raconter tant ces extravagances sont nombreuses et cette inconduite ira même jusqu'à le conduire au cachot. À Naples, en 1741. Et le chanteur ne devra sa liberté à ce moment-là qu'à l'intervention du roi en personne, Carlo le IV, roi de Naples. Oh, on sait bien qu'il ne risquait pas grand-chose avec son statut de star avant l'heure. En 1753, Caffarelli arrive dans la ville des villes à l'époque, hein, dans cette lumineuse cité de Paris où les castrats n'ont jamais été véritablement populaires dans l'arène publique. La France s'est beaucoup moins donnée au phénomène que d'autres pays, notamment plus méditerranéens. Il va chanter tout de même pour la dauphine de Saxe, pour Marie-Joseph de Saxe, qui connaît bien l'opéra italien. N'oublions pas qu'elle a été élevée à la cour de Dresde, où on adore cette musique-là. Caffarelli se plaint que les Français ne servent pas de soupe, pas de potage à l'heure du dîner. Il reçoit une somme considérable pour chanter, hein, un logement somptueux, une voiture à deux chevaux, enfin bref, tout ce qu'il lui faut, mais Pas de soupe, donc ça ne lui convient pas. C'est une vraie... Je vous dis que c'est une diva. Non, pardon. C'est un divo. Le 5 novembre 53, il va se produire au Palais Royal, au concert spirituel, en présence du roi Louis XV en personne. Hein, le roi qui, le lendemain, envoie un courtisan lui apporter une boîte à priser en or. On le félicite et on le récompense selon le statut extraordinaire qui est le sien. Et Caffarelli va montrer dédaigneusement au messager une collection de plus de 30 tabatières et toutes sont plus somptueuses les unes que les autres. Il ajoute qu'il n'en accepterait une autre que si elle comportait le portrait du roi. Quand il apprend que seuls les ambassadeurs reçoivent de telles tabatières, il s'exclame qu'il demande donc aux ambassadeurs de chanter. Caffarelli aurait dû savoir qu'on ne joue pas ce genre de jeu à la cour de France. Ça ne passe pas. Le lendemain, la dauphine vient en personne chez lui. Elle lui présente un passeport signé par le roi lui-même. « Grand honneur, dit-elle. Les laissez-passer signés ne sont valables que 10 jours, autrement dit

0: L'étourdissant Franco Fagioli dans cet air de Sémiramide de Leonardo Vinci, c'était le grand air de Caffarelli.
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0: Alors évidemment, Farinelli à côté est un agneau, hein, si on le compare à l'épouvantable Caffarelli. Il a d'ailleurs souffert des caprices et de l'orgueil démesuré de son confrère, qu'il a considéré plus comme un ami que comme un rival. Caffarelli ne lui rendait pas ce genre d'amitié. Hein. Il n'a pas hésité à lui affirmer au roi de Sardaigne qu'il trouverait en lui deux Farinelli en une seule personne. Oui, non, mais voilà, il y en a un qui est plus sympathique que l'autre, il faut avoir l'honnêteté de le dire. Caffarelli affronte Farinelli dans l'opéra Mérope de Giacomelli. On est en 1735. Farinelli l'emporte, si j'ose dire, à l'applaudimètre. La foule est complètement transportée. Lorsqu'il chante, il va rejoindre Londres, où les théâtres commandent 15 opéras spécialement taillés à sa mesure pour les saisons de 1734 à 37. Mais le Napolitain a un rival, Handel, qui lui aussi a élu domicile dans la capitale anglaise, avec une compétition qui devient féroce, compétition presque aussi politique qu'elle est artistique. Porpora est le champion de la nobility, de tous les gens à la mode, si je puis dire, alors que Handel est le champion, lui, de la famille royale. Handel se remet d'une crise d'apoplexie, il a été épuisé par les rivalités qui opposent à l'époque les théâtres londonien et par les caprices du castrat Senesino, hein, qui était la troisième star de l'époque, si vous me passez ce nouvel anachronisme. Handel va jouer de la rivalité entre Caffarelli et Farinelli et il va prendre parti pour le premier contre le second. Chacun réclame des cachets considérables, doublés par des soirées à leur propre bénéfice. Il faut vous dire que ce que gagnent les castrats à l'époque est complètement phénoménal. C'est ce que nous raconte, par exemple, en avril 1735, The Political State of Great Britain. Voici ce qu'on peut lire dans ces pages. Le 15 du mois dernier, le célèbre signor Farinelli eut sa soirée de bénéfice à l'opéra de Haymarket, où le public était fort nombreux. On estime qu'il eut un bénéfice extraordinaire. Son Altesse Royale, le prince de Galles, lui offrit 200 guinées. L'ambassadeur espagnol, 100. Celui de l'empereur, 50. Sa Grâce, le duc de Leeds, 50. La comtesse de Portmore, 50. Sa Grâce, le duc de Richmond, 50. L'honorable colonel Paget, 30. Pardon, alors oui, on n'est plus dans la haute aristocratie. Là. Lady Rich, 20. Et la plupart des autres nobles, 50, 30 ou 20 chacun au total. On peut compter que cette saison en Angleterre lui aura rapporté 4 ou 5 000 livres. Autant dire des sommes complètement faramineuses. Hein. Les opéras se ruinent pour avoir de tels chanteurs et les opéras rivaux de celui où s'est produit Farinelli vont avoir le plus grand mal à survivre. Depuis 1737, Farinelli a quitté l'Angleterre. Ça y est, il est à Madrid maintenant, où il a été invité par l'épouse du roi Philippe V d'Espagne, Elisabeth Farnèse. Vous savez que le pauvre Philippe est complètement neurasthénique, qu'il a totalement fui la vie publique. Il vit dans le noir, seul, reclus. Seule la voix de Farinelli parvient à apaiser sa majesté. C'est en tout cas ce qui se murmure dans les couloirs de la cour d'Espagne. Évidemment, il va falloir payer cette exclusivité. Ça coûte 2000 ducats par an. Des sommes qu'on ne peut même pas imaginer. Hein. C'est le prix de plusieurs châteaux. Le successeur de Philippe V, Ferdinand VI, va renouveler sa confiance à Farinelli, qui d'ailleurs est fait chevalier de l'ordre de Calatrava, la plus haute distinction ibérique. Et il va régner, Farinelli, pendant des années sur toute la vie musicale madrilène, où il dirige l'opéra, et où il va permettre d'ailleurs l'éclosion de nombreux talents, parce que contrairement à Caffarelli, il est très ouvert aux autres talents, lui. Il ne se retirera qu'en 1759, dans sa villa, près de Bologne. On peut dire que tous les gens qui font ce qu'on appelle à l'époque le grand tour veulent absolument voir, j'allais dire toucher Farinelli. Il est un peu devenu un monument historique. Et Caffarelli, me direz-vous, eh bien lui se produit une dernière fois au plus célèbre et plus important théâtre de l'époque en Europe, le San Carlo de Naples, en 1754, avant de se retirer dans les Pouilles, à San Donato, où il a acheté carrément le duché. Il décède à Naples le 31 janvier 1783. C'est précisément à Naples que la formation des castrats est devenue, au plus qu'un artisanat, c'est devenu une industrie, disons les choses. La pratique a trouvé un terreau fertile dans cette cité, dans ses environs, soumis à la servitude de ces gigantesques domaines qu'on appelle les latifundia. Les institutions religieuses se donnent pour mission de réduire l'écart entre la grande pauvreté et l'extrême opulence, entre l'aristocratie et la petite population surnombreuse. La musique est un débouché comme un autre. Les pères de famille, et notamment ceux qui ont des familles nombreuses, vendent leurs enfants, j'emploie le terme à dessein. Ils sont assurés de les voir logés, nourris, blanchis, et dans le meilleur des cas, ils seront fortunés, ils feront fortune. L'enfant est, d'une certaine manière, devenu commercialisable pour peu qu'il possède une assez belle voix et quelques prédispositions à la musique. Il ne suffit pas d'avoir de belles cordes vocales, il faut aussi avoir une belle oreille, bien sûr. Cet état de fait va durer jusqu'à l'époque de Rossini, ça va durer presque pendant 2 siècles, où on verra d'innombrables garçons venus de Campanie, de Calabre, d'Épouille, de Sicile, faire cette espèce de vivier inépuisable de musiciens, des musiciens qui tous subissent la petite opération.

0: Vous avez bien sûr reconnu l'Amadis de Gaulle de George Frédéric Handel. Ça, c'est le grand air maintenant de Farinelli qui était interprété par Bejoun Mehta, le fils de Zubin Mehta, accompagné par l'orchestre baroque de Fribourg sous la direction de René Jacobs.
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0: Ce n'est pas une invention du XVIIIe siècle italien, hein, cette castration, cette idée de castrer les garçons pour les transformer en objets de désir esthétique. Ça existait déjà dans l'Antiquité. Les prêtres de Cybèle s'émasculaient. Le théologien Origène se châtrera pour se débarrasser d'une sexualité qui ferait, selon lui, de l'homme une bête. Mais vous voyez que là, l'objectif n'est pas du tout musical. Et saint Paul va fermer l'église aux voix féminines et promouvoir ce qu'on appelait à l'époque les empêcher. L'eunuquisme s'est imposé dans le paysage sonore de la Méditerranée. Il venait de l'Orient, de l'Extrême-Orient, hein, de la Chine, de la Russie, de l'Inde. C'est à la fin de la Renaissance que la saga des castrats commence. Les premiers sont répertoriés l'année 1562, donc sous le pontificat de Sixte V à Rome. Ils chanteront à la Sixtine, et là, tenez-vous bien, ils chanteront jusqu'en 1914. L'adulation que les castrats commencent à susciter devient vite extravagante, écrit encore Vincent Borel. La reine Christine de Suède ordonne une trêve durant la guerre avec la Pologne afin que Baldassare et Ferry franchissent les lignes pour se rendre à Stockholm. On frappe même une médaille pour commémorer l'événement. Incroyable. Alors évidemment, il y a tout un ensemble de fantasmes qui se développent autour du phénomène. Hein. Le traité des eunuques de Charles Ancillon, on est là en 1717, évoque une île mystérieuse qui serait au nord-ouest de la Sicile, ou bien dans les éoliennes, et qui aurait été le centre clandestin de cette production humaine. Bon, ça c'est du fantasme pur. Plus sérieusement, ce sont Bologne, cité fameuse pour ses chirurgiens, évidemment avec sa grande école de chirurgie, et Naples, réputée pour ses conservatoires, qui deviennent des centres de formation pour tous ces castrats du 18e, avec un engouement qui coïncide avec l'amplification de l'opéra, genre né à Mantoue et à Venise. Un des tout premiers castrats à faire courir les foules, c'est Ato Melani, le créateur de l'Orfeo de Luigi Rossi. On est à peu près 40 ans après l'Orfeo de Monteverdi. Les castrats issus des salons aristocratiques commencent à séduire un public plus large et sur ordre du pape Clément XI, les théâtres publics, les oratoires doivent obéir aux proscriptions faites aux femmes par saint Paul. C'est quand même un comble, c'est l'Église qui va pousser au phénomène. On croit rêver, tout ce qui chante à l'intérieur des États pontificaux, c'est-à-dire un tiers de l'Italie de l'époque, hein, vous imaginez l'ampleur de ces États pontificaux, tous ceux qui chantent à l'intérieur de ces états doivent l'être par un homme, ou bien, disons les choses, par un homme diminué.
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0: Alors, nous dit Jérémy Bigori, qui a bien sûr préparé cette émission, à parcourir les biographies des castrats, un constat s'impose. Ils avaient bel et bien une sexualité. Leur goût n'avait rien d'exotique. On rencontre parmi eux des hommes chastes, mais aussi des donjuans frénétiques comme Velluti, qui a enchaîné les conquêtes jusqu'à attirer sous sa couette, si l'on ose dire, une grande duchesse Romanov à Saint-Pétersbourg. Il y a aussi quelques homosexuels revendiqués. L'ambiguïté des castrats en fait une figure qu'on doit pouvoir dire emblématique de la décadence, en même temps qu'elle est très charismatique, cette figure. On les voit proliférer dans un certain nombre de parties fines jusqu'au Vatican, bien sûr. C'est Casanova qui nous raconte ça, puisqu'il y prend part, lui, en 1761. Voilà ce qu'il dit. « Le comte de Lismore me fait passer en revue tous les individus qui composent sa belle société. 7 à 8 filles, 3 ou 4 castrati, tous faits pour jouer le rôle de femme sur les théâtres romains, et 5 ou 6 abbés maris de toutes les femmes et femmes de tous les maris, qui s'en vantaient et qui défiaient l'impudence à briller plus qu'eux. Ces filles, cependant, n'étaient pas ce qu'on appellerait putains publics, c'étaient des amatrices de musique, de peinture et de philosophie libertine. Un castrato et une fille proposèrent d'aller se mettre nus dans la chambre avec la condition qu'ils auraient la tête couverte et qu'ils se tiendraient couchés au lit sur leur dos. Ils défièrent tout le monde à les aller voir et à se trouver en état de décider lequel était mâle ou femelle. On fit des paris. Voilà à quoi s'amuse l'Europe aristocratique du XVIIIe siècle. Ces héros étaient, dans tous les sens qu'on peut trouver à ce mot, baroque. Avec l'avènement des Lumières, on peut dire que cette esthétique un peu particulière est considérée comme un affront à la nature et même bientôt comme une atteinte aux droits humains. Avec, à la place de la fascination qui avait fait se déplacer les foules, une forme de dégoût. L'Orfeo de Gluck, qui est créé par le castrat Guadagni à Vienne en 1762, devient Orphée dans la France de 1774 et c'est un ténor aigu, Joseph Legros, qui l'incarne. Ce n'est plus un castrat, le poète mythique redevient masculin deux siècles après Monteverdi. Et pourtant, l'époque qui s'annonce va garder la nostalgie de ce qui doit passer pour un âge d'or. Voici ce qu'écrit Stendhal à propos des castrats. Depuis qu'il n'y a plus de soprano, il n'y a plus de science musicale au théâtre. Par désespoir, ces pauvres diables devenaient de profonds musiciens. Dans les morceaux d'ensemble, ils soutenaient toute la troupe. Ils donnaient du talent à la prima donna qui était leur maîtresse. Nous devons deux ou trois chanteuses à Velluti. Ça, c'est Stendhal qui le dit.
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3: Bonjour à tous, bonjour à toutes. Soyez les bienvenus sur Radio Classique si vous nous rejoignez. C'est un grand plaisir de vous retrouver aujourd'hui dans ces heures légères. Un grand plaisir de vous accompagner jusqu'à 18h. Nous sommes le 20 mai. Eh bien, sachez que c'est aujourd'hui la journée mondiale des abeilles. Une date qui n'a pas été choisie au hasard. Le 20 mai, c'est la date de naissance d'Anton Janša, le pionnier slovène de l'apiculture, qui est né en 1734. La journée des abeilles a été créée par l'Organisation des Nations Unies en 2017 et elle vise à faire reconnaître le rôle des abeilles pour l'écosystème et surtout à sensibiliser le grand public aux menaces qui pèsent sur les abeilles et sur tous les autres pollinisateurs. Si l'abeille disparaissait de la surface du globe, l'homme n'aurait plus que 4 années à vivre, aurait dit Albert Einstein. C'est vrai que plus de 75% des cultures vivrières du monde dépendent de la pollinisation sans abeilles. Plus de courgettes, plus de myrtilles, plus de fraises, plus de cacao, plus de diversification alimentaire possible. Elles sont cruciales pour notre santé et celle de la planète. Alors pour rendre hommage à ces travailleuses assidues et minuscules, eh bien je vous propose comme thème du jour les abeilles et également les insectes, papillons, bourdons, mouches ou coléoptères, tous sont les bienvenus dans notre programmation.

C'est la polka la plus célèbre d'Edouard Strauss, la polka française L'Abeille, qui évidemment commence notre programmation et qui est digne de la thématique du jour. Nous écoutions Manfred Honeck et l'Orchestre Symphonique de Vienne. Alors je vous racontais donc que cette journée du 20 mai n'a pas été choisie par hasard. C'est le jour de l'anniversaire d'Anton Janša, qui est né en 1734. C'était un Slovène. En Slovénie, l'apiculture est fortement ancrée dans la culture du pays. Et Janša fut le premier apiculteur à la cour de l'impératrice des Habsbourg. Marie-Thérèse lui avait demandé de venir et surtout d'enseigner sa technique, ses innovations. On va écouter justement la symphonie Marie-Thérèse de Joseph Haydn, le premier mouvement, par Trevor Pinnock et The English Concert.

Le premier mouvement de la symphonie Marie-Thérèse de Joseph Haydn, l'impératrice Marie-Thérèse d'Autriche, qui chargea donc Anton Jansa en 1769 de créer la première école d'apiculture en Europe, à Vienne. Les livres de cet apiculteur sont encore utiles aujourd'hui à de nombreux apiculteurs. Il a découvert des techniques innovantes, les ruches empilables par exemple. C'est lui aussi qui a identifié le rôle des rennes et des faux bourdons, et donc nous rendions hommage à cet Anton Jansa par le biais de cette musique, interprétée par Trevor Pinnock et par The English Concert. Qui dit abeille, dit miel, bien évidemment. Et nous allons écouter cette rota de Granados qui s'appelle « Miel de la Alcaria ».

Nous écoutions Douglas Riva au piano dans cette rota miel de la Alcaria composée par Enrique Granados, un miel méditerranéen d'ailleurs qui est reconnu depuis 1996 par la Commission européenne comme une appellation d'origine protégée. Déjà un premier message sur radioclassique.fr, merci à vous. Je vous rappelle la thématique du jour, les abeilles mais aussi tous les insectes. Et cher Didier, vous avez souhaité écouter s'envoler un papillon, le papillon de Sir Edward Elgar, un extrait de la baguette de la jeunesse. Bryden Thompson, tout de suite, dirige l'orchestre de l'Ulster.

Nous écoutions quelques petits extraits de la suite de La baguette de la jeunesse de Sir Edward Elgar, Papillon et papillon de nuit, car évidemment nous allons aujourd'hui écouter toutes sortes de musiques dédiées à toutes sortes de pollinisateurs autres que les abeilles, les bourdons, les mouches, les coléoptères, les papillons bien sûr. Bryden Thompson dirigeait l'orchestre de l'Ulster. En faisant des recherches pour cette émission, eh bien, nous sommes tombés sur une anecdote au sujet du miel. Alors, je ne sais pas si vous le saviez, mais Rachmaninov était un grand admirateur de Stravinsky. Et un jour, comme il avait entendu dire que Stravinsky était un grand amateur de miel, et plus précisément de gelée royale, eh bien Rachmaninov décida d'apporter un pot entier de miel en 1942 à Stravinsky. Et il le fit en pleine nuit, à 3h du matin, pour que son ami puisse trouver ce miel au petit matin. Je vous propose d'écouter Sergueï Rachmaninov, sa rhapsodie sur un thème de Paganini.

0: Un arrangement pour violoncelle et piano de la Rhapsodie sur un thème de Paganini de Sergueï Rachmaninov avec Gabriella Montero et Gauthier Capuçon. Rachmaninov, donc, pour rappeler que l'amitié entre Rachmaninov et Stravinsky s'est scellée autour d'un pot de miel apporté par Rachmaninov dans la nuit en guise de signe d'admiration. Voilà, on marque une pause. Je vous rappelle notre thème du jour, les insectes. Ce sera tout à l'heure entre 17h et 18h que je m'efforcerai de passer toutes les musiques que vous avez demandées.
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2: Merci d'avoir choisi Radio Classique, il est 15h. Et nous accueillons Laurence Gontier pour le Flash. Bonjour Laurence.
3: Bonjour Elodie, bonjour à tous. Dominique de Villepin visé par une enquête du parquet national financier. Enquête pour recel de détournement de fonds publics. Elle porte sur les conditions dans lesquelles des statuettes qui auraient été offertes du temps où il était ministre des Affaires étrangères au début des années 2000 et qu'il a depuis conservé. Dominique de Villepin a récemment reconnu avoir commis une erreur en acceptant ces objets en cadeau lorsqu'il était au Quai d'Orsay et les a récemment rendus. Coup de filet dans les affaires de violence survenue dans le périscolaire à Paris, violences notamment sexuelles. 16 personnes de l'école Saint-Dominique dans le 7e arrondissement, dont plusieurs ont déjà été suspendues, sont actuellement en garde à vue. Le parquet de Paris évoque des faits de nature et de gravité différentes. Inadmissible, le gouvernement italien dénonce le traitement réservé aux activistes de la flottille pour Gaza par les autorités israéliennes, après la publication par le ministre israélien de la Sécurité nationale d'une vidéo montrant les manifestants pro-palestiniens arrêté lundi et placé en détention, agenouillé et les mains liées. Le ministre de l'Intérieur du Pakistan, pays médiateur entre les États-Unis et l'Iran, s'est rendu à Téhéran pour la deuxième fois en moins d'une semaine, en pleine impasse dans les négociations de paix. L'Iran promet d'étendre la guerre au-delà de la région du Moyen-Orient si les États-Unis et Israël attaquent de nouveau le pays, tandis que Donald Trump a réitéré ses menaces de frapper l'Iran si un accord pour mettre durablement fin à la guerre n'était pas trouvé avec ce pays. Le risque d'une infection à Ebola dans l'Union européenne est très faible et rien n'indique que les Européens devaient prendre des mesures spécifiques au-delà des recommandations habituelles de santé publique. C'est ce qu'assure la Commission européenne. Elle se veut rassurante dans le sillage de l'OMS qui, un peu plus tôt, évoquait un risque élevé en Afrique centrale, mais faible au niveau mondial. À la Bourse de Paris, le CAC 40 est actuellement dans le vert, plus 0,54% à 8024 points.
2: Merci Laurence, rendez-vous 16h, à tout à l'heure.
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Nous écoutions le final du ballet Les créatures de Prométhée de Beethoven. Beethoven qui s'est identifié beaucoup à cette figure mythologique de Prométhée, celui qui apporte le feu aux hommes. Nous écoutions l'Orchestre symphonique de Montréal qui était dirigé par Kent Nagano. Voici Mozart, son concerto pour basson et orchestre qui va nous être joué par Jaakko Luoma et par Janne Nisonen à la tête du Tapiola Sinfonietta.

Nous écoutions Claire-Marie Le Guay dans ce final de la sonate numéro 59 de Joseph Haydn. Juste avant, c'était le concerto pour basson de Mozart, son deuxième mouvement, avec au basson Yaakko Lyoma. Voici le trompettiste Maurice André à présent dans le concerto pour trompette de Hummel.

0: Un immense trompettiste à l'instant sur Radio Classique, Maurice André, entouré par les membres du Philharmonique de Berlin dirigé par Karajan. Nous venons d'écouter le final du concerto pour trompette et orchestre de Johann Nepomuk Hummel. Dans un instant, la musique de Star Trek sur Radio Classique, mais d'abord une petite pause.
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Star Trek Beyond, film adapté de la célèbre série éponyme de science-fiction. Une musique à l'instant composée par Roddenberry et interprétée par The Hollywood Studio Symphony, qui était dirigée par Tim Simonek. On va écouter tout de suite la version pour violoncelle et orchestre de Sospiri de Sir Edward Elgar avec Marie-Elisabeth Ecker.

Nous écoutions Sospiri, une mélodie de Sir Edward Elgar, version pour violoncelle et orchestre à l'instant, interprétée par Edo de Wart et le symphonique d'Anvers, ainsi que par la violoncelliste Marie-Elisabeth Ecker. Tout de suite, Kanye Miura au piano dans cet intermezzo de Brahms.

Cagny et Miura au piano, dans cet intermezzo signé Johannes Brahms. Voici Schubert tout de suite, la première symphonie du compositeur avec Laurine Maazel et le symphonique de la radio bavaroise.

Nous écoutions le final de la première symphonie de Franz Schubert dans une version très applaudie par le public, celle qui a été jouée à Munich en 2001 par Laurine Mazel et le symphonique de la radio bavaroise. Tout de suite, c'est Mendelssohn qui nous accompagne. Je vous propose d'écouter le final du concerto numéro 2 pour piano avec Jan Lisicki qui dirige de son clavier l'orchestre de chambre Orpheus.

Nous écoutions Jan Liesecke et l'orchestre de chambre Orpheus dans le final du concerto numéro 2 pour piano de Mendelssohn. Et tout de suite, c'est Piotr Tchaïkovski avec Souvenir d'un lieu cher. Esther Yu est au violon, Vladimir Ashkenazy dirige le Philharmonia.

0: Nous écoutions la magnifique mélodie tirée de Souvenirs d'un lieu cher de Piotr Tchaïkovski avec Esther Yu au violon et avec l'orchestre Philharmonia dirigé par Vladimir Ashkenazy. Si vous aimez Piotr Tchaïkovski et que vous avez envie de partager cette passion avec vos enfants ou vos petits-enfants, eh bien n'hésitez pas à aller voir Marianne Wurch en concert le 6 juin à la Salle Cortot. C'est un cycle de transmission justement d'amour de la musique vers les enfants. Une série qui s'appelle Raconte-moi la musique, et justement le concert du 6 juin est consacré à la musique enchantée de Piotr Tchaïkovski. Ce concert s'appelle Le signe blanc de Tchaïkovski. Sa musique est fille de neige, les cygnes se transforment en jeunes filles, c'est un univers où les valses sont brodées de fils d'or. Et bien Marianne Wurch va vous raconter tout cela dans ce concert qui dure une heure et qui a lieu à 15h le 6 juin prochain. Voilà, on marque une pause, il est presque 16h sur Radio Classique.
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1: 16h sur Radio Classique, excellente journée à tous. Nouveau flash avec Laurence Gontier.
2: Benjamin Netanyahou appelle à l'expulsion dès que possible des militants de la flottille pour Gaza interceptés en début de semaine au large de Chypre. Le Premier ministre israélien critique la diffusion par son ministre de la Sécurité nationale d'une vidéo montrant ses activistes détenus, agenouillés et les mains liées. Ces images ne sont pas conformes avec les valeurs de l'État hébreu, estime-t-il. Ursula von der Leyen pointe la responsabilité directe de la Russie et du Bélarus dans les incidents liés à des drones qui se sont multipliés ces derniers mois dans les pays baltes. La présidente de la Commission européenne promet une réponse forte de l'Union européenne. Ce matin, Vilnius, la capitale lituanienne, a connu sa première alerte aux drones qui a contraint à la fois la population et les dirigeants à descendre aux abris. Les transports ont été brièvement paralysés. L'Union européenne prévoit de verser mi-juin une première aide budgétaire de 3,2 milliards d'euros à l'Ukraine dans le cadre de son prêt de 90 milliards d'euros. L'armée russe, elle, poursuit ses frappes. La nuit dernière, c'est la ville de Dnipro à l'est qui a été visée. 2 personnes ont été tuées, 6 autres ont été blessées. L'enquête sur des soupçons de violence, notamment sexuelle, commises dans le périscolaire à Paris. 16 personnes de l'école Saint-Dominique dans le 7e arrondissement ont été interpellées et placées en garde à vue. Plusieurs d'entre elles ont déjà été suspendues. Le parquet de Paris évoque des faits de nature et de gravité différentes. Dominique de Villepin dans le viseur du parquet national financier. Ce dernier a ouvert une enquête préliminaire sur des statuettes qu'il avait reçues lorsqu'il était au Quai d'Orsay et qu'il a ensuite conservées. L'ancien Premier ministre de Jacques Chirac a récemment reconnu le 10 mai avoir commis une erreur en acceptant ces objets en cadeau, des cadeaux qu'il a rendus au début du mois. Il existe un risque élevé en Afrique centrale, mais faible au niveau mondial, estime l'Organisation mondiale de la santé à propos de l'épidémie d'Ebola qui sévit en République démocratique du Congo et qui est probablement apparue il y a plusieurs mois, selon l'organisation. Quant au patient américain qui a contracté le virus en RDC, il a été comme prévu pris en charge la nuit dernière dans une unité spécialisée d'un hôpital berlinois. À la Bourse de Paris, le CAC 40 progresse actuellement, plus 0,93% à 8055 points. Nouveau coup de projecteur cet après-midi sur la fondation Personnage qui souffle aujourd'hui ses 60 bougies. Créée en 1966 par l'acteur Lino Ventura et son épouse, l'association Personnage vient en aide aux personnes handicapées mentales. Sabrine Fertani est travailleuse sociale, accompagnée toutes les familles des enfants handicapés, pas seulement celles qui sont hébergées dans les maisons Personnage, c'est aussi la mission de la fondation.
3: Notre accompagnement est nécessaire car il permet d'orienter les familles, de les soutenir et de rompre leur isolement. L'objectif principal est d'offrir un temps d'écoute attentif et de qualité à la personne afin de comprendre sa situation et de l'orienter vers les structures les plus adaptées à ses besoins. Parfois, je peux recevoir des appels de personnes qui ont des droits accordés par la MDPH, la maison départementale des personnes handicapées, mais ils ne connaissent pas forcément ses droits ni les démarches à mettre en place pour les mobiliser et les mettre en œuvre. Donc ma mission est d'expliquer les droits et les démarches à faire pour bénéficier d'une aide. Nous avons une permanence téléphonique pour les personnes sans solution. Toute personne ayant besoin de renseignements peut appeler le standard de la Fondation Personnage et sera mise en relation avec une travailleuse sociale qui prendra l'appel et répond à la demande de la famille.
2: Sabrine Fertani, qui est travailleuse sociale au sein de la Fondation Personnage, la fondation qui fête aujourd'hui ses 60 ans, Élodie.
1: Merci Laurence, rendez-vous bien sûr à 17h. À tout à l'heure.
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C'était en décembre 1965, Lino Ventura prenait la parole à l'ORTF et il lançait un appel vibrant en disant « Je suis père d'un enfant pas comme les autres ». Il voulait dénoncer ce drame. Des dizaines de milliers de personnes sont en situation de handicap en France, la plupart sans solution d'accueil. Et grâce à cet appel, eh bien, Lino Ventura a réussi son pari. Il a transformé son combat personnel en une cause nationale. Grâce à lui, aujourd'hui, l'association Personnages vient en aide à des dizaines de personnes en situation de handicap et réussit à leur offrir des foyers où ils se sentent comme en famille. C'est pour cela qu'à l'instant, nous écoutions cette pièce « Comment famille » d'Alain Lefèvre, Alain Lefèvre qui était au piano. Voilà tout de suite le concerto pour deux clarinettes de Franz Krommer. Je vous en propose le final à la Polaca avec Julianne Bis et Sabine Meyer.

Nous écoutions le concerto pour deux clarinettes, opus 91 de Franz Krommer, avec deux solistes, Sabine Meyer et Julian Bliss, qui étaient accompagnés par l'Academy of St. Martin in the Fields, dirigée par Kenneth Sillito. Voici tout de suite Muzio Clementi, sa symphonie numéro 1, dans la version du Symphonique de Rome, dirigée par Francesco Lavecchia.

0: C'est un tout nouveau disque qui vient de paraître chez Alpha Classics, le disque de Vsevolod Zavidov, qui vient d'enregistrer des pièces de Rachmaninov. Zavidov Plays Rachmaninov, c'est le titre de cet album. Nous en écoutions un petit extrait, un arrangement donc de la partita pour violon seul numéro 3 de Jean-Sébastien Bach, arrangement fait par Rachmaninov. Et juste avant, c'était Muzio Clementi sur Radio Classique. La symphonie numéro 1, le deuxième mouvement, avec le symphonique de Rome, placé sous la direction de Francesco Lavecchia. Une petite pause avant d'écouter le concerto numéro 3 pour piano de Prokofiev.
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Prokofiev sur Radio Classique. C'est un extrait du tout nouveau disque d'Isata Kenney Mason, un disque Prokofiev chez Decca. Elle a enregistré donc ce fabuleux concerto pour piano numéro 3, avec aussi des extraits de Roméo et Juliette et de Cendrillon, accompagné par l'Orchestre Philharmonia et Ryan Bancroft. Et à l'instant, donc, nous écoutions le deuxième mouvement du troisième concerto pour piano du compositeur russe. C'est tout de suite Piotr Tchaïkovski qui nous accompagne. Je vous disais tout à l'heure, en évoquant Marianne Vourche et son concert à la salle Cortot, que la musique de Tchaïkovski était fille de neige. Eh bien, là, c'est vraiment tout à fait cela, car nous écoutons l'adaptation par Tchaïkovski d'un conte russe qui s'appelle La petite fille de neige, Snegurochka. Voici Christiane Hervy et le chœur de la radio de Laïki.

La danse et le cœur des oiseaux qui sont tirés de Snegurotchka de Piotr Tchaïkovski. Nous écoutions le cœur de la radio de Leipzig, dirigé par Christian Järvi. Le final des Kreisleriana de Schumann à présent par Vladimir Horowitz.

Le final des Kreisleriana de Robert Schumann par le pianiste Vladimir Horowitz. Du violoncelle, tout de suite, celui d'André Navarra, qui nous offre le concerto pour violoncelle d'Édouard Lalo, le deuxième mouvement. Charles Munch dirige l'orchestre des concerts l'amoureux.

Le deuxième mouvement du concerto pour violoncelle et orchestre d'Édouard Lalot avec André Navarra, Charles Munch et l'orchestre des concerts Lamoureux. On va écouter tout de suite The Kid de Charlie Chaplin, la musique d'ouverture avec Carl Davis et l'orchestre symphonique allemand de Berlin.

0: Un extrait de la bande originale de The Kid, le film bouleversant de Charlie Chaplin avec ce petit garçon des rues qui est pris sous son aile par Charlot, le vagabond. Cela me donne l'occasion de revenir justement sur les 60 ans de la Fondation Personnage. Nous consacrons à la Fondation une journée spéciale aujourd'hui sur Radio Classique pour nous associer à ce combat pour la dignité. Il y a 60 ans, l'acteur Lino Ventura prenait la parole. C'était le cri du cœur d'un père effrayé par l'avenir. Qu'adviendrait-il de son enfant inadapté, entre guillemets? Que fait-on? Que fait la société des enfants différents? Eh bien, grâce à Lino Ventura, qui a donc pris la parole à l'ORTF devant tant de Français, eh bien, aujourd'hui, la Fondation compte une soixantaine de maisons qui sont réparties sur tout le territoire et accueille, accompagne plus de 1500 résidents, évidemment, grâce à des professionnels du secteur médico-social. Nous relayons leur combat aujourd'hui sur Radio Classique. Voilà, il est presque 17h et nous marquons une pause.
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0: L'armée israélienne se dit en niveau d'alerte maximale après de nouvelles menaces échangées entre l'Iran et les États-Unis. Le principal négociateur iranien accuse Washington de vouloir relancer la guerre tout en espérant une reddition de la République islamique. L'Iran ne cédera jamais à l'intimidation, prévient-il. La France, l'Espagne, l'Italie, l'Irlande font part de leur indignation après la publication d'une vidéo montrant les militants de la flottille pour Gaza arrêtés lundi au large de Chypre, malmenés en Israël, agenouillés, la tête basse et les mains liées. Image violente diffusée et commentée par le ministre israélien de la Sécurité nationale, l'ultranationaliste Itamar Ben-Gvir. Attitude critiquée par le premier ministre de l'État hébreu, Benjamin Netanyahou, qui estime que ces images ne sont pas conformes avec les valeurs d'Israël. Il appelle d'ailleurs à expulser les activistes dès que possible. Il avait organisé en novembre une messe en hommage au maréchal Pétain à Verdun, office à l'issue duquel il avait déclaré que le chef du régime de Vichy avait sauvé des juifs. Un octogénaire, président de l'association pour défendre la mémoire du maréchal, vient d'être condamné à 5000 euros d'amende pour contestation publique de crimes contre l'humanité. La LICRA et l'Observatoire juif de France saluent la décision de justice. Alors qu'un nouveau congé de naissance entre en vigueur au 1er juillet, les parents d'enfants nés à partir du 1er janvier qui sont intéressés devront prévenir leur employeur avant le 1er juin, rappel lancé par la ministre de la Santé. Le dispositif prévoit de permettre à chacun des parents de bénéficier, en plus de son congé maternité, paternité ou d'adoption, d'un ou deux mois de congé indemnisé à hauteur de 70% du salaire net pour le premier mois, puis 60% pour le second. Il était l'un des pédiatres les plus célèbres de France. Aldo Naouri est décédé à l'âge de 88 ans, auteur de nombreux ouvrages. Il s'était intéressé notamment aux relations mère-fille, au rôle du père et au fléau de l'inceste. À la Bourse de Paris, le CAC 40 est actuellement en hausse, plus 1,51% à 8102 points.
1: Merci Laurence, rendez-vous 18h, à tout à l'heure.
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5: Aujourd'hui, 20 mai 2026, nous célébrons la Journée mondiale des abeilles. Cette journée, créée par l'Organisation des Nations Unies en 2017, vise à faire reconnaître par le grand public le rôle des abeilles pour l'écosystème et surtout à sensibiliser les gens aux menaces qui pèsent sur les abeilles et sur tous les autres pollinisateurs. Albert Einstein disait, en tout cas, on lui attribue cette citation, « Si l'abeille disparaissait de la surface du globe, l'homme n'aurait plus que 4 années à vivre. » C'est vrai que plus de 75% des cultures vivrières du monde dépendent de la pollinisation. Or, on ne le sait que trop, il y a un déclin préoccupant de la population des abeilles en raison principalement des pratiques agricoles intensives, de l'utilisation des pesticides et du changement climatique. Il faut donc se mobiliser et essayer d'améliorer les choses. Alors pour rendre hommage à ces abeilles, à ces travailleuses assidues et minuscules, eh bien je vous propose comme thème du jour les abeilles, évidemment, mais aussi les insectes, les papillons, les bourdons, les mouches, les coléoptères. Ils sont

Nous écoutions une version pour violoncelle et guitare de L'Abeille de Franz Anton Schubert, l'autre Schubert, le violoniste de Dresde, qui n'a rien à voir avec Franz Schubert, le compositeur. Mais à l'instant, eh bien, c'était Yann Wang et Göran Schölcher. Alors, chère Colette, vous avez pensé à des papillons, même si tout à l'heure nous en avons écouté des papillons de Sir Edward Elgar. Il y en a bien d'autres qui volaient dans la musique classique. Vous pensiez aux papillons noirs et papillons blancs de Jules Massenet, et bien les voici dans la version de Jean et Flamme Bavouzet.

C'est une des dernières œuvres pour piano de Massenet que nous écoutions. Papillon noir et papillon blanc. Il arrive à merveille à reproduire en musique le battement d'ailes des papillons. C'est une œuvre presque expérimentale. Et c'est Jean Efflam Bavouzet qui nous l'interprétait au piano. Une demande d'Aurélien tout de suite. Le temps, bien sûr, le temps de Dmitri Shostakovich. Voici un autre insecte de la musique classique, c'est vrai. C'est un film russe d'Alexandre Feinzimmer, Le temps, sorti en 1955. Mais Dmitri Shostakovich a été compositeur souvent pour le cinéma. Voici Nemanja Radulovic au violon.

romance du temps de Dmitri Chostakovitch, interprétée par Nemanja Radulovic, par l'Orchestre symphonique allemand de Berlin et par Mikhaïl Yurovsky. Vous êtes plein d'idées aujourd'hui, le thème des insectes vous inspire. Et chère Clémence, vous avez pensé aux moustiques de Melbonis. C'est une toute petite pièce pour piano que voici dans la version de Maria Stembolskaya.

Nous écoutions la pièce Le Moustique de Mélanie Bonis, Mel Bonis. C'est Maria Stembolskaya qui était au piano à l'instant. On va tout de suite écouter de la musique baroque. Les baroques ont été très intéressés par l'imitation de la nature. On pense évidemment à Vivaldi, mais pour ce qui est des insectes, il y a Telemann qui a écrit une symphonie des grillons pour piccolo, hautbois, chalumeau, deux contrebasses et cordes, évidemment. Voici l'orchestre baroque de Fribourg qui est dirigé par Gottfried von der Goltz.

0: La symphonie des grillons de Telemann sur Radio Classique. Dans cette journée qui est consacrée donc aux insectes dans la musique, nous écoutions l'orchestre baroque de Fribourg qui était placé sous la direction de Gottfried von der Goltz. Marquons une pause sur Radio Classique. À suivre, d'autres insectes en musique.
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0: Et si vous vous demandez quelle mouche nous a piqué aujourd'hui quand nous avons choisi le thème de la musique et des insectes, eh bien sachez que c'est la journée mondiale des abeilles que l'on célèbre le 20 mai. Voilà l'origine de notre choix.
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Olivia, Paul, Gérald, il y a une pluie de messages pour demander sur Radio Classique que nous écoutions le fameux vol du Bourdon de Rimsky-Korsakov. Alors là, nous avons choisi une version pour trompette et piano, celle de Alexander Markovitch et Sergei Nagaryakov. Mais il y a des dizaines de versions différentes de ce vol du Bourdon, cet interlude orchestral qui est tiré du conte du tsar Saltan de Rimsky-Korsakov. Et cette petite mélodie est incroyable et elle est reconnue surtout pour sa difficulté d'interprétation. On la trouve même dans le Guinness des records justement parce qu'elle a été jouée tellement rapidement, cette mélodie du vol du Bourdon, qu'elle est donc dans le Guinness des records. Allez, on continue avec le festin de l'araignée d'Albert Roussel. Ce n'est pas un insecte pollinisateur, c'est vrai, les araignées, mais néanmoins elles sont très utiles bien sûr sur le plan écologique, elles régulent les populations d'insectes et Albert Roussel a écrit donc ce festin de l'araignée. Voici Pascal Roffet et l'Orchestre national des Pays de la Loire.

Un extrait du ballet Le festin de l'araignée d'Albert Roussel, un ballet pantomime d'après les souvenirs entomologiques de Fabre, qui a été créé en 1913 à Paris. Et nous avons écouté, pour ajouter d'autres insectes dans cette émission, l'entrée des fourmis du festin de l'araignée avec Pascal Roffet et l'Orchestre national des Pays de la Loire. Tout de suite, c'est Ralph Vaughan Williams avec l'ouverture des guêpes, The Wasps. On y entend le bourdonnement des guêpes. Tout au début, voici le symphonique de Londres et André Prévin.

C'est d'après la pièce de théâtre éponyme d'Aristophane, Les Guêpes, que Ralph Vaughan Williams a composé Les Guêpes. André Prévin dirigeait l'Orchestre Symphonique de Londres à l'instant. Vaughan Williams, qui avait passé une année à Paris pour étudier auprès de Maurice Ravel et qui a composé cette ouverture juste après. Alors on va écouter tout de suite Sergueï Prokofiev avec un cortège de sauterelles. Ce sont les musiques pour enfants de Sergueï Prokofiev que voici sous les doigts de Rima Bobritskaya.

Musique pour enfants de Sergueï Prokofiev. Ces musiques, ce sont 12 petites pièces, 12 miniatures, faciles, à destination des enfants. Il y avait une mode à la fin du 19e siècle et au début du 20e, composer justement des musiques à destination des plus jeunes. Tchaïkovski l'a fait, Shostakovich l'a fait, et puis Sergueï Prokofiev, bien sûr, qui ne s'est pas arrêté là, puisque peu après ces musiques pour enfants, il a composé Pierre et le Loup, comme vous le savez. À l'instant, nous avons écouté donc quelques pièces, notamment le Cortège des Sauterelles, et tout ceci grâce à Rima Bobritskaya. Merci Antoinette pour votre message. Vous êtes amatrice d'opérette et d'offenbach en particulier, et bien dans Orphée aux Enfers, il y a effectivement le ballet des mouches.

La joie communicative de la musique d'Offenbach sur Radio Classique, c'était le ballet des mouches d'Orphée aux Enfers que nous écoutions avec l'orchestre de l'Opéra National de Lyon, dirigé par Marc Minkowski. Et bien, à propos de mouches, j'accède à la demande d'Hervé tout de suite en diffusant la musique de film La Mouche, film de David Cronenberg. Vous vous souvenez, c'est cet homme qui se métamorphose en mouche. Terrifiant, un scientifique qui se transforme physiquement. Howard Shore a composé cette musique et c'est lui d'ailleurs qui dirige le Philharmonique de Londres.

musique du film La Mouche de David Cronenberg, qui a été composée donc par Howard Shore. Howard Shore qui dirigeait lui-même le Philharmonique de Londres. Une très bonne idée de Catherine, c'est d'écouter les Beatles. C'est vrai que Beatles, ça veut dire tout simplement scarabée, donc c'est un insecte. Donc voilà, demande validée. Nous écoutons Michel dans un arrangement pour guitare.

C'est vrai qu'écouter les Beatles, c'est un peu tiré par les cheveux, mais évidemment, c'est le concept même de cette émission des Heures Légères. Tricher un peu pourvu que nous écoutions de la belle musique. C'était Michelle des Beatles, un arrangement pour guitare qui était joué à l'instant par Kaori Muraji. Et bien avec autant d'insectes, de papillons, d'abeilles, de bourdons, de mouches que nous avons donc écoutées pendant toute cette émission. Nous voici avec un jardin abondamment fleuri. Nous allons terminer avec le jardin féerique de Maurice Ravel.

C'était un extrait de Ma mère Loi de Maurice Ravel que nous partagions pour finir cette émission. Le jardin féerique, Myung-Woon Chung dirigeait l'orchestre philharmonique de Séoul. Et bien voilà, il ne me reste qu'à vous dire au revoir, à remercier Clément Serrano et Lucille Metz qui étaient mes complices aujourd'hui. J'espère que cette émission sur les abeilles, sur les insectes vous a plu. On se retrouve dès demain pour de nouvelles heures légères à partir de 14h30 sur Radio Classique. D'ici là, passez une excellente soirée.

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0: Trump donne une chance à la diplomatie et appelle l'Iran à saisir cette occasion pour éviter une escalade. Le président américain a évoqué devant des journalistes une dernière phase de négociation avec Téhéran pour trouver une solution au conflit. Et cela a eu pour effet de faire chuter les cours du pétrole de 5%. Le ministère allemand de la Santé annonce ce soir l'accueil de l'épouse et des trois enfants du ressortissant américain qui a contracté Ebola en République démocratique du Congo. Ils vont être admis dans une unité isolée de l'hôpital de Berlin où le malade est pris en charge. L'enquête sur des soupçons de violences, notamment sexuelles, commises dans le périscolaire à Paris. 16 personnes de l'école Saint-Dominique dans le 7e arrondissement ont été interpellées et placées en garde à vue. Plusieurs d'entre elles ont déjà été suspendues. Le parquet de Paris évoque des faits de nature et de gravité différentes. Du mieux dans les transports franciliens en termes de ponctualité. Métro, tramway et RER ont confirmé une tendance observée en 2024, année des JO de Paris. Deux lignes restent toutefois fragiles, la 12 et la 13. Elles affichent des performances inférieures. Les opérateurs préviennent d'une perturbation du trafic dans les mois à venir en raison des chantiers de modernisation du réseau. Paris accueillera cet été la Coupe du Monde de e-sport, plus gros événement du genre. L'événement créé en 2024 et qui est le plus grand tournoi de jeux vidéo au monde devait avoir lieu en Arabie Saoudite. Il est délocalisé en raison de la guerre au Moyen-Orient. La Bourse de Paris termine la journée en nette hausse, plus 1,70% à 8117 points. La Fondation Personnage, on vous en parle depuis ce matin, a 60 ans aujourd'hui, 6 décennies après sa création, l'appel de Lino Ventura pour défendre la cause des enfants pas comme les autres résonne toujours avec force et les dons sont toujours aussi indispensables pour soutenir la fondation présidée par Christophe Lasserre Ventura que l'on écoute.
1: J'appelle vos auditeurs à éventuellement faire un don, un leg ou un soutien via l'impôt sur la fortune immobilière, car derrière chaque forme de générosité, il y a un impact très concret dans la vie des personnes en situation de handicap que nous accompagnons. Cette générosité, elle permet de financer les lieux de vie adaptés, de créer de nouvelles solutions d'accueil, d'améliorer le quotidien des résidents tout au long de leur vie, mais aussi d'accompagner les familles qui sont souvent très éprouvées. Je crois que c'est une façon très forte de transmettre, au-delà de sa propre histoire, une aide durable à des personnes particulièrement vulnérables. C'est aussi un appel à poursuivre l'engagement initié par mon grand-père qui souhaitait que les personnes les plus fragiles et leurs familles ne soient jamais abandonnées car, comme il le disait, leur bonheur sera notre récompense.
0: Et pour faire un don, rendez-vous sur le site www.perse-neige.org. Merci d'avoir choisi Radio Classique. Le programme, tout de suite, c'est Inspiration Classique.
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15: Le Parlement vient d'adopter définitivement une ouverture partielle du corps électoral des élections provinciales de Nouvelle-Calédonie, c'est-à-dire à quelques 10 500 natifs aujourd'hui privés de bulletin, et ce à quelques semaines de ce scrutin crucial pour l'archipel, un petit pas absolument décisif pour l'avenir du territoire, a salué le Premier ministre Sébastien Lecornu. Inadmissible, odieux, inacceptable, inhumain, plusieurs pays dont la France, l'Italie, l'Allemagne et le Canada font part de leur indignation après la diffusion par le ministre d'extrême droite israélien de la Sécurité nationale Itamar Ben-Gvir d'une vidéo montrant des militants de la flottille pour Gaza agenouillés, les mains liées après leur arrestation en mer. Des images qui ont provoqué un tollé jusqu'au sein du gouvernement israélien. Elles ne sont pas conformes, ces images, avec les valeurs d'Israël, a estimé Benjamin Netanyahou. Les États-Unis sont entrés dans la dernière phase de négociation avec l'Iran pour trouver une solution à la guerre. C'est ce qu'a déclaré Donald Trump devant des journalistes. Conséquence, le coût de la dette américaine a chuté. Le pétrole a perdu plus de 5%. Quelques heures plus tôt, Téhéran et Washington échangeaient de nouvelles menaces et l'armée israélienne se disait en niveau d'alerte maximale.

0: L'ancien Premier ministre de Jacques Chirac a récemment reconnu avoir commis une erreur en acceptant ces objets en cadeau, des objets qu'il a rendus au début du mois. De fortes chaleurs attendues dans les prochains jours. Dès demain, le thermomètre affichera des températures au-dessus des 30 degrés dans des villes comme Bordeaux, Toulouse ou encore Biarritz. Météo France annonce des pics à 36 vendredi dans le sud-ouest, sans que l'on puisse parler de canicule, et des températures élevées qui s'étendront ensuite dans le Val-de-Loire jusqu'au bord de Seine. Un oboïste et un pianiste viendront présenter leur nouvel album dans une heure. Gabriel Pidou et Jorge González Boissaran seront les invités de leur maison dans le journal du classique. Mais en attendant, place à Horizon, une heure de jazz sur Radio Classique.
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2: Bonsoir à tous, un duo hautbois piano ce soir, le duo Gabriel Pidou, Jorge González-Bourassan. Leur nouvel album vient de paraître chez Octave Records, un album placé sous le signe de la musique française, dans lequel nous nous plongerons en leur compagnie. Avant cela, un coup de projecteur sur la prochaine saison de l'Opéra Comique qui vient d'être dévoilée. Une saison particulière, itinérante, dans la mesure où la maison sera fermée pour des travaux de modernisation de la cage de scène et du plateau. Nous irons explorer des lieux singuliers dans lesquels on ne fait pas forcément de musique, a confié Louis Langré, le directeur de l'Opéra Comique. C'est ainsi que le spectacle d'ouverture au mois de septembre se tiendra dans le hall Eiffel.

en scène par Jeanne Desoubeaux, qui permettra au public de passer d'un lieu à l'autre, de la Cité internationale des arts au collège François Couperin. Un spectacle associant deux contes, l'histoire du soldat de Stravinsky et puis le premier opéra de George Benjamin, Into the Hill. Une fabuleuse histoire de l'opéra comique supervisée par Louis Langrée sous la forme d'une petite forme qui sera portée par des artistes de l'Académie et qui voyagera à travers la France. Un nouvel opéra également de Pascal Dussapin, Heaven and Hell, conçu pour le Grand Palais pour son acoustique particulière puisqu'il sera créé dans la nef du Grand Palais sous la direction de Mathieu Romano et dans une mise en scène de Nyssa Jones avec plusieurs chœurs dont celui de la maîtrise populaire. Et puis à noter également, parmi les autres rendez-vous, un rendez-vous assez original sous la forme d'une conférence dansée conçue par la chorégraphe, danseuse et anthropologue Sylvie Balestra pour rendre hommage à des gestes ancestraux appelés à disparaître à l'issue des travaux du théâtre. Ces gestes des cintriers qui seront bientôt automatisés, qui sont aussi des gestes d'interprète et qui font partie du répertoire de l'opéra. Philippe Gault vous en dit plus sur la programmation de cette nouvelle saison de l'Opéra Comique dans son article publié sur le site et sur l'application de Radio Classique.

0: Quelques notes de Thamos, roi d'Égypte, par Raphaël Pichon et son ensemble Pygmalion, l'une de ses œuvres méconnues du jeune Mozart qui figureront au programme du premier spectacle de la prochaine saison de l'Opéra Comique, spectacle dirigé par Raphaël Pichon et avec entre autres Sabine de Vielle. Un spectacle qui sera présenté en septembre au lycée Carnot à Paris, puisque cette prochaine saison de l'Opéra Comique sera donc itinérante.
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0: C'est à la musique pour hautbois française du XXe siècle que nous nous intéresserons ce soir en compagnie de nos deux invités, Gabriel Pidoux et Jorge González Buarasan, dont le nouvel album qui vient de paraître chez Octave Records réunit des chefs-d'œuvre du répertoire des hautboïstes signés Saint-Saëns, Poulenc ou encore Dutilleux. Bonsoir à tous les deux.
2: Bonsoir.
0: Alors c'est votre deuxième album ensemble. Le premier s'intitulait Romance, celui-ci Routine. Alors cela ne veut pas dire, j'imagine, que votre amitié musicale est devenue monotone. C'est un autre sens du mot routine, Gabriel.
3: Loin de là, ouais, loin de là. J'espère qu'on n'est pas devenu monotone. Après, c'est vrai que ça fait, il y a eu un album en 2021 et depuis énormément de concerts. Et routine, en fait, c'est pas, ça nous décrit pas nous, ça décrit ce programme qui est très attendu, en fait, pour un hautboïste. Quand un hautboïste enregistre de la musique française, c'est très souvent Saint-Saëns, Poulenc et Dutilleux. Donc routine, ça entend ça, mais c'est pas le routine auquel on pense, c'est pas le routine un peu ennuyeux. Pour moi, c'est un peu le routine du patineur ou de la patineuse artistique. C'est ce programme qu'on a tant joué et qui était prêt à être enregistré. On a déroulé notre routine et c'est beau. Hein. Un patineur qui fait un triple axel, c'est beau. Et nous qui jouons la sonate de Poulenc, on espère que c'est beau.
0: C'est vrai qu'il n'y a aucune monotonie, aucune routine entre vous, Jorge González Buarasan. Quel plaisir avez-vous à jouer avec un hautboïste par rapport au répertoire pour violon et piano que vous pratiquez beaucoup ou au trio?
4: C'est très rafraîchissant. Il n'y a pas les mêmes contraintes et puis c'est un instrument qui se rapproche beaucoup de la voix humaine, en fait, finalement, du chant. Donc il y a quelque chose de très organique dans la respiration, dans les agogiques, dans la gestion du temps, et je trouve que en plus, voilà, humainement aussi avec Gabriel, on s'entend très très bien et on est devenus très très copains. Donc voilà, grand amour pour le musicien et l'être humain, et donc voilà, c'est toujours un plaisir.
0: Voilà, donc c'est la romance qui continue.

0: continue finalement.
1: Alors la romance, votre présent album Romance, c'était plutôt le répertoire du 19e. Au 19e siècle, il y a moins d'œuvres pour au bois qu'au 20e siècle, en tout cas en France. Alors on pense à Schumann bien entendu.
0: En France et un peu partout en fait. On pense aux trois romances de Schumann, on fait souvent la blague avec Jorge, quand on joue les trois romances de Schumann, on joue en fait l'intégrale du répertoire romantique pour au bois et piano.
1: Oui.
0: Donc c'est assez rapide. Là on a la fin du romantique qui est marquée par Clémence de Grandval qui a beaucoup écrit pour un grand oboïste de l'époque qui s'appelait Georges Gillet, qui est un petit peu le père de toute l'école française du hautbois dont on découle directement aujourd'hui quand on fait du hautbois. Mais ça axe un petit peu sur le renouveau du hautbois qui est ressorti de son orchestre dans lequel on l'a mis depuis Mozart et on lui dit en fait maintenant tu as un peu le droit de chanter de nouveau parce que l'instrument est beaucoup évolué, donc on retrouve une beauté de timbre. Jorge a dit tout à l'heure que ça se rapprochait du chant, c'est un peu ça, on a retrouvé un peu plus d'homogénéité par rapport à l'époque classique, donc on est voilà, au XXe siècle, on est à même d'être devant le piano et de jouer en récital, enfin.
1: Et un renouveau qui a lieu surtout en France au début du XXe siècle.
0: Surtout en France, mais le hautbois est extrêmement lié à la France du fait qu'il est né à Versailles, à la cour de Versailles pendant le règne de Louis XIV. Et ensuite, c'est vrai que la facture française, mais pas que pour le hautbois, aussi pour les clarinettes, pour le basson, c'est quelque chose. Il y a beaucoup d'entreprises du patrimoine vivant. Je pense aux grandes marques de facture d'instruments avant. C'est toujours en France qu'on a beaucoup étudié comment gagner en homogénéité. Et les hautboïstes, en fait, à partir de 1830, rajoutent une petite clé par-ci, une petite clé par-là. Et pendant ce temps, les usines qui étaient du côté de Mantes-la-Jolie, dans l'ouest parisien, ont tout de suite embrayé, fait des chaînes de production et c'est là que sont fabriqués les instruments. Donc forcément, c'est en France le cœur de l'évolution du hautbois, oui.
1: Alors parmi les grands compositeurs français qui vous ont bien servi, vous les hautboïstes, il y a Camille Saint-Saëns qui ouvre cet album avec une sonate dont on va écouter quelques notes. Et à propos de cette sonate, Camille Saint-Saëns écrira « Elle est lyrique, sensible, nostalgique, presque. Elle regarde tout à la fois vers l'avenir et contemple le chemin parcouru depuis bientôt un siècle. » C'est vrai qu'il l'a composée à la fin de sa vie. C'est une œuvre qui raconte un peu sa vie, en tout cas dans laquelle il a mis beaucoup de lui-même. Même avec une pointe de nostalgie.
0: Probablement, en tout cas c'est vrai que ce qu'il en dit donne envie d'écouter, j'ai l'impression. C'est une de ses dernières œuvres. Moi je dis souvent que c'est aussi extrêmement idiomatique pour l'instrument, c'est le rôle pastoral de l'instrument, du hautbois, est vraiment mis en avant. C'est une vraie petite balade dans une belle campagne avec des clochers. Le premier mouvement qu'on va écouter commence avec des petites cloches, le phare et du hautbois comme ça rappelle les cloches au loin.

0: Le premier mouvement si élégant de la sonate pour hautbois et piano de Saint-Saëns avec Gabriel Pidoux au hautbois et Jorge González Borrassan au piano, nos deux invités ce soir sur Radio Classique. Quand on joue cette musique, on pense aux maîtres anciens, on pense à Mozart, Jorge.
1: Oui, c'est, vous faites bien de le dire. Voilà, Saint-Saëns se positionnait contre beaucoup de ses contemporains, notamment Debussy. Il aimait la musique avec beaucoup de clarté, déjà harmonique et aussi formelle et structurelle. Donc je trouve que c'est une œuvre avec une lumière vraiment, donc comme disait Gabriel, rappelle beaucoup les scènes pastorales, évidemment, mais c'est aussi une œuvre nostalgique aussi des anciens langages, en fait, musicaux, qui n'étaient plus vraiment en vogue à l'époque. Donc c'est quand même une œuvre qui est écrite en 1921, je crois. Et pour l'époque, c'est vraiment un grand saut dans le passé. Donc c'est vraiment très intéressant, je trouve.
0: Ouais, c'est vrai que c'est pas une œuvre révolutionnaire pour l'époque, mais c'est une œuvre d'une grande profondeur. Alors c'est vrai que l'autre grande sonate française du XXe siècle écrite pour hautbois, c'est celle de Poulenc. Et Poulenc lui aussi l'a écrite à la fin de sa vie. Je crois même que c'est sa dernière œuvre.
2: Oui.
0: Du coup, on retrouve dans ce répertoire pour hautbois et piano français cette nostalgie, ce regard aussi vers le passé qui est perceptible aussi, oui. Gabriel, chez Poulenc.
2: Oui. Alors avant tout, c'est en général ce qu'on dit au concert, c'est faites attention s'il vous prend l'envie d'écrire une sonate pour hautbois et piano. Mais effectivement, c'est aussi une des dernières œuvres de Francis Poulenc. Alors, il y a une bataille avec les clarinettistes qui disent que c'est celle pour clarinette qui a été écrite en dernier. Mais le dernier mouvement de la sonate de Poulenc, qui est cette déploration, est un mouvement en fait glacial. On le dit souvent, ça pourrait être une sorte de requiem en un mouvement pour hautbois et piano. Son propre requiem, c'est une musique qui est d'une intensité, c'est inédit, quoi. Et là pour le coup, c'est vraiment révolutionnaire, ne serait-ce que dans la forme, le scherzo au milieu, je sais pas si c'est révolutionnaire, mais c'est
0: parce que c'est deux mouvements lents qui encadrent un scherzo.
2: Voilà, le peu de blagues qui reste à Poulenc, qu'est-ce que c'est, ça, je sais pas, mais Poulenc, ce mélodiste qui d'habitude s'épanche pas plus de deux ou trois mesures pour faire un thème, là on se retrouve avec le dernier mouvement qui est une déploration de peut-être bien 5 minutes, où il est toujours sur le même matériau, il en démord pas, c'est fascinant.
0: C'est une œuvre très touchante et en même temps avec une touche d'espièglerie aussi. C'est tout Poulenc qu'il y a, Jorge, dans cette sonate.
1: Oui, je trouve que en plus elle est particulière parce qu'elle est dédiée à Serge Prokofiev. C'est pas vraiment un compositeur qu'on rattache souvent à Poulenc et à son langage. Mais même à la fin de sa vie, je pense qu'il est resté fidèle à lui-même, aux moines et voyous, et aussi. Il a pas envie d'être comme beaucoup de gens qu'il juge, qui prend un peu de haut. Il trouvait que c'était vraiment un milieu parfois qui comparait à des bibliothèques poussiéreuses, et donc il y a quelque chose de très frais dans sa musique, mais en même temps de très profond, et donc qui rappelle les cabarets, le côté blagueur, espiègle de Poulenc. J'aime beaucoup Poulenc, mais cette sonate, elle est particulièrement belle, je trouve. Et cette déploration, on ne sait pas à qui elle est dédiée, qu'est-ce qu'il déplore. C'est très énigmatique et magnifique sonate. Oui.
0: C'est vrai, c'est une musique bouleversante. Alors avant cette sonate, Poulenc, il a composé un trio pour hautbois, basson et piano que vous avez enregistré, Gabriel Pidoux, Jorge González Borrassan, avec la bassoniste Marie Boichard. C'est une formation assez rare, hautbois, basson, piano. Il n'y a pas énormément de répertoire. Enfin, moi, je découvre grâce à vous. Il y a Clémence de Grandval aussi,
2: voilà,
0: que vous avez enregistré.
2: Clémence de Grandval, qui est un petit peu antérieure à ce trio de Poulenc, mais avant ça, je pense que l'ancêtre de cette formation, c'est la sonate en trio de l'époque de Dresde, de hautbois, basson et continuo. Et en fait, le timbre du hautbois et du basson sont parfaitement mélangeables et oui, c'est complètement évident. Je veux dire, c'est aussi évident que violon, violoncelle, piano, il y a hautbois, basson et piano. Et on a eu la chance, en plus, d'enregistrer ce trio avec Marie Boichard, qui est une amie depuis le conservatoire et qui joue. Il y a deux types de bassons maintenant. Il y a ceux qui font le fagot, qui est le basson qu'on dit allemand, et le basson français, qui est une particularité de cet instrument, qui est joué dans quelques orchestres en France, je crois, au Luxembourg, ou je sais pas, enfin vraiment quelques petites exceptions comme ça, où il reste des irréductibles gaulois, si on
0: peut
2: dire.
0: Mais qu'est-ce qui le distingue au niveau du son?
2: Ce qui distingue, c'est au niveau du timbre, c'est un timbre beaucoup plus aigu, beaucoup plus clair. L'instrument en lui-même paraît un peu plus archaïque, c'est pas moi qui le dis, ça c'est eux, mais voilà, le clétage est moins bien pensé peut-être, ou différemment pensé, disons, pour vexer personne, que le fagot. C'est un instrument qui est un petit peu plus complexe dans toute sa forme d'être, sans sans enlever le mérite au bassoniste allemand, enfin du basson allemand, mais c'est un instrument qui est porteur d'un vrai héritage, et jouer Poulenc avec basson français et pouvoir mixer avec Marie, c'était un vrai plaisir.
0: Et la balance, l'équilibre sonore pour un pianiste qui joue avec un hautboïste et un bassoniste, comment est-ce que cela se fait, Jorge?
1: Beaucoup plus facilement, pour le coup, et heureusement, que dans le trio avec cordes. Ouais. Donc, je peux me défouler un peu plus. Je pense qu'il y a, après, voilà, ils ont du volume sonore aussi, mais c'est beaucoup plus facile, et c'est un répertoire qui est écrit pour le piano tel qu'on le connaît maintenant aussi. Donc, on joue beaucoup d'œuvres en trio avec cordes qui sont écrites avec un piano qui était beaucoup moins sonore aussi. Et là, c'est un répertoire beaucoup plus moderne aussi. Donc,
0: Et qui valorise bien le piano, hein.
1: Oui, oui.
0: Alors, c'est vrai qu'il y a de très beaux dialogues entre les trois instruments, notamment dans ce tendre andante du trio de Poulenc. C'est une œuvre qu'il apprécie particulièrement, je crois. Enfin, c'est ce que j'ai lu, je dis je crois, mais je l'ai lu dans votre livret.
2: Ah, j'espère qu'il l'apprécie, parce que c'est un... Et puis, pour nous, c'est un tel plaisir à jouer. Vous verrez, vers le milieu... Ça s'envole un peu, on part, on dirait, vers l'Espagne. Il y a des rythmes qui se retrouvent très pointés en fin de mesure, avec le hautbois dans le grave, et on est là, on imagine bien un geste de la main de danseur de flamenco. Je sais pas, il se passe quelque chose vers le milieu.

0: L'Andante du trio pour hautbois, basson et piano de Francis Poulenc avec Marie Boichard au basson, Jorge González Borrassan au piano et Gabriel Pidou au hautbois. Gabriel Pidou et Jorge González Borrassan qui sont avec nous ce soir sur Radio Classique pour nous présenter cet album Routine qui vient de paraître sous le label Octave Records avec des œuvres, que ce soit la sonate de Poulenc et le trio de Poulenc ou celle de Saint-Saëns qui nous renvoie vers le passé. On évoquer l'héritage baroque que ces deux compositeurs mettent à l'honneur ici. Gabriel Pidou, vous qui jouez beaucoup de répertoires anciens, vous allez puiser dans vos réflexes de musicien baroque aussi lorsque vous jouez Poulenc, lorsque vous jouez Saint-Saëns.
1: J'espère, ça vient s'ajouter à toute l'expérience que j'acquiers au fil des années. Donc j'espère que oui, je remets un peu de cette manière qu'on a de faire le son avec un hautbois baroque quand je vais jouer du Poulenc, surtout dans Poulenc où c'est des phrases très organiques qui sont très courtes. Et ça, c'est la grande différence entre les instruments avant et les instruments à cordes, c'est que l'instrument avant est bien obligé de respirer à un moment. C'est ce qui fait que même, je dirais, pour le public, parfois la musique pour vent est plus compréhensible d'un premier abord. Moi, j'espère ouais, que quand je joue du Poulenc, qu'on peut se dire « Ah, c'est marrant
0: ». Il joue aussi du Rameau.
1: Il joue aussi du Rameau, parfois, où vous savez, il y a ce truc un peu dans les musiciens, on dit les baroqueux, quoi, ceux qui font du baroque, on dit « Ah, c'est un peu baroque et c'est un peu machin ». Et finalement, c'est quoi baroque? C'est quand on arrive à relâcher le son, qu'on n'est pas constamment dans la tension et dans le vibrato, qui sont des choses qui sont très très belles aussi, mais très significatives, très porteur d'un certain type de répertoire, quoi. Moi, j'aime bien un Poulenc un petit peu plus en détente, un petit peu plus relâché, surtout que le hautbois, faut nous voir jouer, quoi. C'est peu probable qu'ils aient tout le temps mis autant de pression dans l'instrument, et peut-être qu'à l'époque de Poulenc, il y avait moins de soutien aussi. Donc j'espère ouais, que le baroqueux que je suis s'inspire un peu de ça.
0: Et vous trouvez un bon équilibre aujourd'hui entre le répertoire baroque au sein de différents ensembles et puis la musique plus récente?
1: Moi, je suis comblé. Je fais de tous les instruments. Je peux jouer une symphonie de Beethoven avec un orchestre moderne et la semaine d'après la faire sur un instrument classique. Donc je peux absolument pas me plaindre, à part que je fais du hautbois, donc il faut que je fasse des anches.
0: Oui,
1: à chaque fois qui sont
0: gratter.
1: Différentes pour tous les instruments, faut gratter, gratter, gratter et gratter encore gratter. Mais c'est moi, je me plains pas, je suis comblé, j'ai des projets dans tous les sens, de toutes les époques, de tous les répertoires. Donc non, niveau professionnel, ça c'est un grand plaisir de pouvoir faire tous ces instruments là.
0: Et vous, Jorge González Borrassan, est-ce que vous jouez parfois sur des pianos anciens? Est-ce que vous avez essayé le piano forte, par exemple?
2: Alors, hélas, non, mais c'est quelque chose qui m'inspire beaucoup, c'est sûr. J'ai fait un peu de clavecin, un peu d'orgue quand j'étais ado, et c'est quelque chose qui m'inspire encore aujourd'hui, qui m'inspire beaucoup. Enfin, c'est toujours une inspiration, en tout cas, le piano forte, les gens qui en jouent, c'est des gens que j'admire beaucoup.
0: Alors un petit mot, quelques mots sur vos actualités respectives. On pourra vous retrouver cet été, Gabriel Pidou, avec un nouvel ensemble que vous venez de fonder, un nouvel octuor d'instruments à vent qui joue sur instruments anciens, c'est Le Chapitre.
1: Le Chapitre.
0: C'est un peu dans le prolongement de l'ensemble Sarbacane, mais
1: ouais,
0: dans un esprit différent.
1: Dans un esprit différent, évidemment, un prolongement, parce que comme je le disais, tout vient s'ajouter à l'expérience qu'on acquiert en tant que musicien. Donc c'est sûr, il y avait des projets dont moi je rêvais qui étaient déjà dans les valises. Donc on a créé ce nouvel ensemble qui s'appelle Le Chapitre, dont le nom évoque beaucoup de possibilités, n'est-ce pas, parce qu'à chaque page on peut recommencer toute une histoire, et ça va être un peu ça l'idée de ce nouvel ensemble, les instruments d'époque mais pas que. On travaille déjà à d'autres projets ensuite où il y aura pas que du 430, il y aura aussi des instruments modernes, des retours au baroque aussi, voilà. Donc beaucoup de choses à venir.
0: Et quel répertoire abordez-vous?
1: Là, on va pour cet été se concentrer sur l'opéra Fidelio de Beethoven.
0: Oui. Donc une transcription.
1: Une transcription, ouais. Alors faite à l'époque, et puis moi j'ai retravaillé toute l'œuvre pour réintégrer les chanteurs, et donc on va être sur scène avec mise en scène, 7 chanteurs et 9 instrumentistes, un octuor avant et une contrebasse. Et là, on va dérouler tout l'opéra de Beethoven. On se prépare pour 2027, qui sera une formidable année Beethoven.
0: Et dans quel festival on pourra entre autres vous entendre?
1: Et ben, tout ça c'est en collaboration avec le Théâtre Impérial de Compiègne. Donc on jouera à Compiègne en janvier prochain, mais cet été on sera au Festival de Saint-Céré. La création, ce sera dans la cour du château au Festival de Saint-Céré. Et puis ensuite l'année prochaine, il y a déjà pas mal de dates qui seront bientôt confirmées, mais un peu partout en France. Une belle tournée.
0: Et puis vous vous retrouverez tous les deux avec Jorge González Borrassan le 6 août aux Nuits Musicales de Corse. C'est près de Grenoble, c'est ça?
1: C'est près de Grenoble, ouais.
0: Et vous jouerez le programme de cet album?
1: Oui, on on va jouer beaucoup de pièces de cet album. On va rajouter aussi les romances parce que quand même les gens adorent, surtout voilà, dans des endroits comme ça où le hautbois est rarement entendu, on peut se permettre de repasser en revue tout le répertoire. Mais ouais, on a des belles choses à venir.
0: Jorge, vous serez également sur scène avec Manon Galli, avec au sein du trio Zélia également, et puis en solo. Alors, j'ai noté quelques lieux, Sifour-les-Plages, Compiègne, Cannes-sur-Mer, Colmar, Cotteret, vous serez également en Corse, j'en ai oublié.
2: Non, c'est pour l'été, c'est à peu près ça, oui.
0: Sur les routes l'été?
2: Oui, avec Gabriel aussi, à Saint-Céré, et puis avec le Quatuor Sahir, donc voilà.
0: Et comment on se prépare pour un été sur les routes? C'est devenu...
1: On amène la voiture au contrôle technique. Moi, elle est pas passée, mais c'est autre chose.
0: Non, faut être en forme.
2: Ouais, c'est sportif.
0: Ouais. On va se quitter avec un nouvel extrait de cet album Routine, avec Dutilleux qui a écrit une sonate pour hautbois et piano, une œuvre de jeunesse que visiblement il a renié.
1: Il l'a renié, oui. Malheureusement, c'est fou. Mais après, on peut pas en vouloir. J'imagine que dans toute la création, dans tout ce qu'il a écrit, Dutilleux, il y a énormément de choses différentes. Et c'est vrai que cette sonate est pas une anomalie, mais elle est différente de ce qu'il a écrit ensuite, quoi. Donc c'est étonnant. Mais c'est vrai que l'anecdote qui est écrite dans le livret est intéressante. Il était un peu furieux contre un grand hautboïste de l'avoir enregistré sans l'avoir consulté avant. Et il a dit, mais je sais que s'il m'avait demandé, il savait que j'aurais dit non. Ouais. Donc il était pas content, ouais.
0: Mais apparemment, le scherzo trouvait grâce à ses yeux, hein, le mouvement central. C'était peut-être le seul.
1: Apparemment, ouais.
0: Mais c'est le scherzo, justement, que l'on va entendre pour pas se froisser avec Henri Dutilleux de là-haut. Mais toute la sonate est merveilleuse. Merci beaucoup, Gabriel Pidoux et Jorge González Borrasán, d'avoir passé un moment avec nous.
2: C'est un plaisir.
1: Merci beaucoup.

0: Le scherzo de la sonate pour hautbois et piano d'Henri Dutilleux par Gabriel Pidou et Jorge González Bourassan, un nouvel extrait de ce formidable album sorti chez Octave Records. Voilà, c'est la fin de ce journal du classique. Merci à Lucille Metz pour sa réalisation. Demain, nous serons en compagnie du chef d'orchestre Keith Scallion. Très belle suite de soirée en musique à l'écoute de Radio Classique.
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